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Back. C'est le projet de R'n Boy que vous avez découvert avec Fred dans Planète Rap. Alors on écoutait Elle Voulait. Merci d'avoir choisi Sky. Le son continue. On est premier sur le rap. J'espère que la nuit se passe bien pour vous, que l'été se passe bien. On est ensemble jusqu'à 5h du mat avant de retrouver Emeric tout à l'heure pour le Morning Best et Vincent à 6h pour l'été du Morning de Difool. Il aura des invités à vous filer par 4 pour aller au Parc Astérix. Restez bien à l'écoute, ça va tomber tout à l'heure dès 6h. Merci de nous avoir choisi. En tout cas, il y a Kevin qui est là sur l'application, Miel aussi, Yanis. N'hésitez pas à me dire ce que vous faites. Moi, j'aime bien savoir ce que vous faites comme ça en plein cœur de la nuit en écoutant Skyrock. Lâchez-vous, 41759, application Skyrock. Et je lis vos messages en direct. Comme ça, on fait de la radio ensemble, ça c'est cool. Le son, je vous le gère, il n'y a pas de galère avec Jul qu'on écoute maintenant. Jul, voici Parfum Quartier sur Skyrock. Et d'ici, c'est Théodora juste derrière. On se fait Mélodrama sur Skyrock.

0: This is Théodora sur Skyrock. C'était Mélodrama. Salut à Giovanni qui est là, qui est connecté. Il y a Kev le routier du 66 qui dit: je descends sur Béziers, vider ma semi. Je suis routier en espérant que l'autoroute est ouverte suite aux incendies en Occitanie. Enfin, tu vois, tu me l'apprends, je savais même pas. Bon, j'espère qu'il n'y a pas de victimes en tout cas. Bon courage à toi, Kev, pour la route. Il y a aussi Mika qui est là, qui dit: moi, je cherche une femme sur Facebook rencontre. Bonne recherche. Bonne recherche avec le son Skyrock. J'espère que ça va le faire pour toi. Chifounette aussi, qui dit: moi je mange, j'ai eu un rendez-vous coquin avec mon chéri et après le sexe j'ai toujours faim. Bon appétit. Ah, c'est vrai que ça peut donner faim, bah, c'est du sport. Hein. Et puis Ezio Auditore aussi qui est là. Ah bah merci d'avoir choisi Sky, en tout cas le son continue. Nono La Grinta, c'est Love You. Il y a Naika aussi. Un de mes sons préférés là qu'on passe sur Sky. One Track Mind. Ça sent bon l'été ça. One Track Mind, ça arrive. Elles sont de l'été aussi en nouveauté. Avec Chéri Coco. Tout ça, ça arrive tout de suite sur Sky.
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3h du mat tout pile. Pour une fois que je suis à l'heure, je le dis. Hein. On écoutait le triangle des Bermudes sur Skyrock avec Kaya Nakamura, c'était Balek. Il est donc, oui, 3h. On suit en direct les matchs de la Coupe du Monde. Là, c'est Portugal-Croatie. Là, c'est les, pour l'instant, c'est les Portugais qui gagnent. 2-1 pour le Portugal. On continue de suivre ça en direct. Je vous donnerai les scores finales tout à l'heure. 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On repart direct avec plein de bons sons sur Skyrock. Tiakola, c'est frais là. Ça déchire tout, le nouveau Tiakola qui s'appelle Mélo Décalé, c'est ce qu'on écoute pour démarrer cette nouvelle heure. Shakira aussi, le son de ce mondial 2026, Die Die, ça arrive avec Burna Boy. Et Lil Nas X aussi dans les prochaines minutes avec Industry Baby sur Skyrock.

c'est une chatte à Coco Chanel. Meryl, Eva, Coco Chanel, c'est ce qu'on écoutait à l'instant sur Skyrock. Terminé pour le match Portugal-Croatie, c'est les Portugais qui vont en 8e. Victoire du Portugal, 2-1. Voilà, bravo à vous, amis portugais. On suit les matchs de la Coupe du Monde sur Skyrock, on est à fond derrière les Bleus aussi. Ouais, j'espère qu'on va l'avoir cette 3e étoile. Bon, en tout cas, le son continue avec une étoile de la pop, justement. Michael Jackson, Billie Jean, on l'écoute maintenant. Il y a aussi Gims qui se prépare derrière avec Soleil et classique d'Alicia Keys.

Mauvais Joe du Triangle des Bermudes sur Skyrock, c'est Pilé qu'on écoutait. 3h41, j'espère que ça va bien à l'écoute de Skyrock, ouais, ça peut que bien aller, c'est bientôt le week-end, il y a plein d'invites à choper aussi pour le parc Astérix, elle tombe par 4, hein, les invites, c'est dans l'été du Morning de Diffoul, c'est avec Vincent tout à l'heure, dès 6h, comme chaque matin entre 6h et 9h15, restez bien à l'écoute du Morning de Diffoul, il n'y a pas plus simple, vous restez bien à l'écoute, vous écoutez bien ce que vous dit Vincent, et normalement ça peut le faire pour choper vos invites pour aller au parc Astérix. Je vous souhaite déjà bonne chance, le son continue, courage si vous êtes au taf, on est ensemble là, sur Skyrock, la seule radio qui est H24 en direct avec vous, qui vous lâche jamais. RN Boy, on l'écoute avec Nono La Grinta, c'est avec moi. Tame Impala aussi. C'est le son qui vient d'Australie, c'est avec Jenny là sur le remix. Dracula, ça arrive sur Skyrock, et classique d'Eminem aussi à se faire avant 4h du mat, c'est Not Afraid sur Skyrock.

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2: Bonjour, bienvenue, vous écoutez Radio Peinard Skyrock, il est 4h, voici Pierre Demers.
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2: Mettons jeter un petit coup d'œil sur la météo de ce vendredi sur l'ensemble du Biterrois. Bah écoutez, ça remonte en termes de température. En effet, on retrouve les mêmes conditions qu'il y a quelques jours avec des maximales autour de 35 degrés l'après-midi. Alors on a toujours ce vent, le secteur ouest-nord-ouest. Ça va souffler encore un petit peu. Ça devrait souffler d'ailleurs pendant tout le week-end avant peut-être encore une montée des températures pour la semaine prochaine. On en reparlera. En tous les cas, il fait beau, il fait chaud.
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Ah, c'était Linkin Park à l'instant, des Emptiness Machine. Bienvenue chez nous, je crois que vous passez un agréable début de matin de vendredi ou une bonne fin de nuit, évidemment. Et puis pour ceux qui bossent, hein, bon courage à vous. The Champs, Tequila dans un instant, et puis l'horoscope. En attendant, c'est Taïk, voici Girlfriends sur Radio Pénard Skyrock.

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2: Bélier, une décision devient urgente. Prenez-la avec calme, votre instinct est bon. Taureau, vous sécurisez un point matériel, cela vous soulage immédiatement. Continuez sans rien modifier. Gémeaux, un échange relance votre motivation, vous retrouvez de la clarté, avancez. Cancer, une émotion baisse d'intensité, vous voyez plus clair, désormais stabilisez-vous. Lion, votre posture inspire confiance, restez cohérent, cela suffit largement. Vierge, vous simplifiez une situation compliquée, votre méthode fonctionne parfaitement. Balance, une tension relationnelle diminue, le dialogue redevient possible, prenez votre temps. Scorpion, un détail attire votre attention, il n'est pas anodin, regardez-le sérieusement. Sagittaire, une envie d'évolution revient fortement, structurez-la avant d'agir, le timing va compter. Capricorne, vous gardez le contrôle sereinement, votre stabilité rassure les autres. Verseau, un changement intérieur s'installe, il devient évident, assumez-le. Poisson, votre ressenti est très précis, fiez-vous à lui, il voit juste.
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diabolique, hein, ce son de Ugel, Jamaican Bam Bam, sur Radio Planar Skyrock, la radio locale, la radio d'ici. Bienvenue chez nous, j'espère que vous allez bien. 4h38, poursuivre Texas. Et là maintenant c'est Gims et c'est Soleil sur Radio Planar Skyrock.

0: Désenchanté, reprise de Mylène Farmer par Blast Jax. Merci de votre visite. Allez, c'est parti pour ce vendredi, 5h moins 10, là quasiment. Nous, on est ensemble jusqu'à 9h. On se régale avec Miley Cyrus dans un instant. Dream as One sur Radio Pénard Skyrock, la radio locale, la radio d'ici.
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0: c'est parti pour cette nouvelle journée. Content d'être avec vous, 5h09, hein, de bonheur, de bonne humeur comme d'habitude, avec le petit point météo là dans quelques minutes. Et puis voilà, maintenant on écoute ensemble Taylor Swift, voici Hoplite. 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
2: Mettons jeter un petit coup d'œil sur la météo de ce vendredi sur l'ensemble du Biterrois. Bah écoutez, ça remonte en termes de température. En effet, on retrouve les mêmes conditions qu'il y a quelques jours avec des maximales autour de 35 degrés l'après-midi. Alors on a toujours ce vent, le secteur ouest-nord-ouest. Ça va souffler encore un petit peu. Ça devrait souffler d'ailleurs pendant tout le week-end avant peut-être encore une montée des températures pour la semaine prochaine. On en reparlera. En tous les cas, il fait beau, il fait chaud.
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2: Bélier, une décision devient urgente. Prenez-la avec calme, votre instinct est bon. Taureau, vous sécurisez un point matériel, cela vous soulage immédiatement. Continuez sans rien modifier. Gémeaux, un échange relance votre motivation, vous retrouvez de la clarté, avancez. Cancer, une émotion baisse d'intensité, vous voyez plus clair, désormais stabilisez-vous. Lion, votre posture inspire confiance, restez cohérent, cela suffit largement. Vierge, vous simplifiez une situation compliquée, votre méthode fonctionne parfaitement. Balance, une tension relationnelle diminue, le dialogue redevient possible, prenez votre temps. Scorpion, un détail attire votre attention, il n'est pas anodin, regardez-le sérieusement. Sagittaire, une envie d'évolution revient fortement, structurez-la avant d'agir, le timing va compter. Capricorne, vous gardez le contrôle.

San Francisco, c'était Sound of Legend. Bonjour chez vous, je sais pas que vous allez bien, il est 5h36, ben, il est temps de commencer cette matinée, peut-être bien. Hein. Alors si ça peut vous rassurer, c'est vendredi aujourd'hui. Allez, dans un instant, Offenbach, Forte de Flore. Et tout de suite, c'est Zao, avec le vrai MC Solar, hein, qu'on entend à la fin, comme Caroline.

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Miles Smith, Niall Horan, Drive Safe. Bonjour chez vous, 5h52, vendredi matin. Très heureux d'être avec vous. On est ensemble jusqu'à 9h, hein, tranquillement. On s'installe et on déguste ensemble eh bien, son petit-déj avec la musique de Gloria Estefan, la voix de Miami Sound Machine. Voici Dr. Beat.

0: Bonjour, j'espère que vous allez bien. Il est 6h du matin, on se réveille avec Leto. Voici Pineapple.
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2: Eh bien, pour ce vendredi sur l'ensemble du Biterrois, c'est que ça continue. Bah oui, il fait encore très beau, il fait encore très chaud. Hein, voilà, tout simplement, avec des températures aux alentours des 35 degrés. Pratiquement cet après-midi, ce sera le cas à Servian, à Sauvian, à Lisan-sur-Orbe ou encore à Maraussan. Pour ce qui concerne le vent, ça va souffler encore un petit peu. Des petites rafales, de temps en temps, à 50-60 km/h. Vent de secteur ouest, nord-ouest. Très belle journée.
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0: On est plutôt pas mal quand on entend ce genre de tube à la radio. On sait qu'on a fait le bon choix. Merci de votre visite. Michael Jackson, bien sûr, dans Stab TV. Get Enough, juste à l'instant. Bon, ben, il est 6h08. Nous, on est ensemble dans un instant pour l'horoscope et ensuite pour l'éphéméride. Là, maintenant, on écoute ensemble DJ Tutus. Voici Feu, bon réveil.
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1: Bélier, une décision devient urgente. Prenez-la avec calme, votre instinct est bon. Taureau, vous sécurisez un point matériel, cela vous soulage immédiatement. Continuez sans rien modifier. Gémeaux, un échange relance votre motivation, vous retrouvez de la clarté, avancez. Cancer, une émotion baisse d'intensité, vous voyez plus clair, désormais stabilisez-vous. Lion, votre posture inspire confiance, restez cohérent, cela suffit largement. Vierge, vous simplifiez une situation compliquée, votre méthode fonctionne parfaitement. Balance, une tension relationnelle diminue, le dialogue redevient possible, prenez votre temps. Scorpion, un détail attire votre attention, il n'est pas anodin, regardez-le sérieusement. Sagittaire, une envie d'évolution revient fortement, structurez-la avant d'agir, le timing va compter. Capricorne, vous gardez le contrôle sereinement, votre stabilité rassure les autres. Verseau, un changement intérieur s'installe, il devient évident, assumez-le. Poisson, votre ressenti est très précis, fiez-vous à lui, il voit juste.
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Richard Gray, c'était la Luna sur Radio Open Air Skyrock, la radio locale, la radio d'ici. Alors vendredi, aujourd'hui, nous sommes le 3 juillet, et vont commencer les vacances d'été véritablement, hein, ça y est, dans les prochaines heures. Nous, justement, on va marquer un petit peu le coup là ce matin avec cet énorme tube de Madonna avec Holiday sur Radio Open Air Skyrock, la seule radio locale à 6h15.

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1: Alors aujourd'hui c'est vendredi, nous sommes le 3 juillet, alors c'est la Saint quoi ? Eh bien c'est la Saint Thomas, bonne fête. Et on dit que pour avoir un beau navet, juillet doit le trouver fait. On est à moins une minute de soleil désormais, comme chaque jour. On va s'intéresser maintenant aux anniversaires de quelques personnalités qui sont nées comme vous, un 3 juillet. On pense à Kenji, oui, Kenji Girac, le chanteur qui fêtait 30 ans aujourd'hui. On pense au youtubeur et comédien Just Riad. Alors il fête ses 28 ans aujourd'hui, à Sébastien Vettel, c'est un pilote, il fêtait 39 ans. On pensera aussi au comédien Patrick Wilson, fête ses 53 ans aujourd'hui. Vous connaissez peut-être bien, vous l'avez vu dans Conjuring, entre autres choses. Allez, pour la suite, c'est dans un instant, à tout de suite. Passez un bon début de journée avec nous. Pour suivre, ce sera le tube de Alex Warren, s'appelle Fever Dream. Ça revient juste après nos bonnes adresses sur Radio Pénard Skyrock. Alors, tout de suite.
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On écoutait Alex Warren, c'était Fever Dream. Bien le bonjour, je crois que vous allez bien, il est 6h28, hein, c'est parti pour cette nouvelle journée. On reste ensemble, hein, pour se régaler avec le tube de Mickey, ça pique un peu quand même. C'est vrai qu'il est encore bonheur, et puis là maintenant ça va vous réveiller tout de suite, son signé Spargo. Ça c'est un énorme tube, voici Just For You.

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1: Bienvenue chez nous, c'est parti pour cette nouvelle étape dans la semaine, la dernière peut-être pour certains d'entre vous. Alors après, c'est soit départ en week-end normal pour ceux qui bossent du lundi au vendredi, ou soit le petit bonus, ce sera départ en vacances pour d'autres. Et n'oubliez pas de télécharger vite fait là, en deux minutes, ça prend pas plus de temps, l'application gratuite Radio Pénard pour pouvoir tout simplement nous retrouver quand vous le souhaitez en vacances. Si vous allez en Bretagne, je sais pas où vous allez, en tous les cas, vous pourrez continuer à nous écouter. La suite, c'est Mickey, ça pique un peu quand même.
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2: Beau temps et chaleur au programme de ce vendredi sur l'ensemble du Biterrois avec toujours ces petites pointes de vent. Oui, ça va continuer à souffler. Vent de secteur ouest-nord-ouest jusqu'à 50-60 km/h en rafale. Les températures 22 degrés en moyenne le matin à Capestan, à Maraussan, à Bougeant-sur-Libon. On peut atteindre l'après-midi du 35 degrés à Béziers ainsi qu'à Narbonne, encore à Montpellier. Et d'ailleurs, ce sera comme ça également pour tout le week-end.
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0: bercé par ce son là, tranquille hein, de Rema. C'était Calm Down. Merci d'avoir choisi Radio Canard Skyrock. Il est 7h20. Un peu d'humour là maintenant avec George pour un extrait du Peinard Déchaîné.
1: Allô?
2: Oui, bonjour.
1: Bonjour.
2: Bonjour.
1: Oui.
2: Vous êtes le CEPFA?
1: Oui.
2: Bonjour. Je voulais avoir un renseignement sur votre école.
1: Oui.
2: Parce que c'est mixte.
1: Oui.
2: Bon, parce que moi j'ai mon fils Eddy à côté de moi et je ne sais plus quoi en faire. Alors vous avez donc secrétariat accueil?
1: Oui.
2: Bon. Est-ce que vous pourriez éventuellement envisager la possibilité que mon petit Eddy puisse, sans concours, sans rien, entamer des études de chez vous afin de pouvoir bénéficier du BEP secrétariat accueil à partir de, j'allais dire, une date qui vous convienne d'une manière parfaite, chère madame?
1: C'est-à-dire que là, il est à quelle classe là, actuellement?
2: Là, il est en troisième. Il est à côté de moi, pardonnez-moi.
1: Oui.
2: Eddy, tu dis bonjour à madame.
3: Bonjour.
1: Bonjour.
2: Bonjour madame, t'es con.
3: Bonjour madame.
2: Oui, bonjour, bonjour madame. Donc, Eddy est prêt à entamer avec votre accord un cycle direct second cycle, n'est-ce pas Eddy?
3: Oui.
2: Madame!
3: Oui madame,
2: putain, mais c'est pas possible, ce petit con, mais tu vas dire oui madame, on t'a j'en ai marre! Putain. Donc, entamer un second cycle avec vous directement, chère madame.
1: Mais là, c'est pour la prochaine rentrée. Hein?
2: Non,
1: Pour rentrer là directement?
2: Ben oui.
1: Ah là, c'est pas possible. Hein, parce qu'on...
2: Parce que la dernière sortie, chère madame, ce petit con s'est fait lourder de Jean Moulin.
1: Comment?
2: Il s'est fait lourder de Jean Moulin.
1: Ah.
2: Eh oui.
1: Oui, mais ne vous énervez pas, monsieur. Ça ne changera rien de toute façon, hein.
2: Dis-le, madame.
3: Oui, j'ai pas été sage.
2: Et t'as mal travaillé, t'étais ce jour foutu la péniche à la 46, mais la pétille. Donc, sa prochaine rentrée.
1: Là, c'est la prochaine rentrée.
2: Et bien entendu, Homogène a sa dernière sortie, qui est le lycée Jean Moulin, il y a 4 jours. Donc, il faudrait qu'il puisse envisager une rentrée assez rapide, quoi. Je ne peux pas le garder à la maison, vous comprenez bien.
1: Oui, mais là, nous, on fonctionne par module. Il y a un contrôle continu pour le BEP, donc ils ont déjà commencé au point de vue contrôle continu.
2: Mon fils, attendez, pardonnez-moi. Mon fils n'est pas un module, c'est mon fils. Et j'aurais bien aimé que l'on trouve une situation. Bien entendu, votre prix sera le mien. Si tu savais ce que tu me fais, putain, ce que tu me fais, tu con.
1: Mais là, de toute façon, la directrice n'est pas là, justement.
2: Ah bon, alors qui vous êtes, vous? Femme de ménage?
1: Comment?
2: Qui vous êtes, vous?
1: Moi, je suis au point de vue secrétariat.
2: Ah, ben ça tombe bien. Vous pouvez l'inscrire tout de suite, on vous le fait démarrer cet après-midi.
1: Ah non,
2: Jean-Gérard, son frère, l'amène en voiture immédiatement.
1: Non, mais de toute façon, il n'y a pas école le mercredi. Moi, c'est pas possible. Hein. Non, mais nous, c'est pas possible. De toute façon, il faut voir.
2: Eddy, demain, tu vas aller voir madame qui est responsable du secrétariat. Elle te formera comme hôtesse d'accueil. C'est tout ce que tu mérites, petit con. Tu as compris?
3: Oui, oui.
2: Dis-le, madame, que tu seras demain 9h.
3: Bon, alors, je viendrai vous voir, madame, demain 9h.
1: Ah non, moi, il n'y a pas la directrice. De toute façon, je ne vais pas prendre la décision. Hein. Je regrette, monsieur, c'est pas possible.
2: Au revoir, madame.
4: Jean-Paul Georges, il est provocateur, mais pas méchant. George, tu exagères.

0: Bam bam, c'était Ugel sur Radio Pénard Skyrock, la radio locale de divertissement. 7h moins le quart, nouvelle matinée qui débute avec vous sur le 100 FM autour de Béziers. Je crois que vous allez bien. Je vais vous parler sortie loisir là dans quelques instants. Tout de suite, on écoute ensemble We Are Vanna, voici Casanova.
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1: Bienvenue dans nos idées de sortie de loisirs. Alors, la saison des After Week, ça continue. L'After Week by La Baume, c'est un rendez-vous à ne pas rater ce vendredi, là, aujourd'hui, 3 juillet, 19h. Soirée 20, bulles, musique et tapas. Live music avec le groupe No Limit, food truck, bar à vin. Autant dire qu'il va y avoir une bonne ambiance, entrée libre. C'est à partir de 19h. Hein. C'est l'After Week by La Baume et ça se situe, route de Pézenas, c'est à Servian. Et nous, on continue ce début de journée dans quelques instants seulement. Ce sera Naïka avec One Track Mind. À tout de suite.
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0: On était à l'instant avec Naïka pour One Track Mind. Content de vous retrouver dans ce vendredi matin. Bah, salut les leftos, comment ça va? Bientôt 7h. On reste ensemble pour le Ted Morning jusqu'à 9h en ce vendredi. Et on continue d'ailleurs à se régaler en musique avec Doja Cat que voici maintenant. Et c'est Woman.
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2: Bonjour, il est 7h du matin, vous écoutez Radio Pénard Skyrock. Voici à Sound of Legend.
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2: Eh bien, pour ce vendredi sur l'ensemble du Biterrois, c'est que ça continue. Bah oui, il fait encore très beau, il fait encore très chaud. Hein, voilà, tout simplement, avec des températures aux alentours des 35 degrés, pratiquement cet après-midi. Ce sera le cas à Servian, à Sauvian, à Lisan-sur-Orbe ou encore à Maraussan. Pour ce qui concerne le vent, ça va souffler encore un petit peu, des petites rafales, de temps en temps, à 50-60 km/h, vent de secteur ouest, nord-ouest. Très belle journée.
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0: Christina Aguilera, Jenny in a Bottle. Vous écoutez Radio Pénard Skyrock, la radio locale, la radio d'ici. Bien le bonjour, un petit peu plus de 7h du matin. C'est parti pour ce vendredi avec Elliot, on s'oubliera, qui arrive tout de suite. Et puis je vous rejoins, allez, dans 3 minutes à peine. Hein. Ce sera pour votre horoscope Pénard. Bon réveil.
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1: Bélier, une décision devient urgente. Prenez-la avec calme, votre instinct est bon. Taureau, vous sécurisez un point matériel, cela vous soulage immédiatement. Continuez sans rien modifier. Gémeaux, un échange relance votre motivation, vous retrouvez de la clarté, avancez. Cancer, une émotion baisse d'intensité, vous voyez plus clair, désormais stabilisez-vous. Lion, votre posture inspire confiance, restez cohérent, cela suffit largement. Vierge, vous simplifiez une situation compliquée, votre méthode fonctionne parfaitement. Balance, une tension relationnelle diminue, le dialogue redevient possible, prenez votre temps. Scorpion, un détail attire votre attention, il n'est pas anodin, regardez-le sérieusement. Sagittaire, une envie d'évolution revient fortement, structurez-la avant d'agir, le timing va compter. Capricorne, vous gardez le contrôle sereinement, votre stabilité rassure les autres. Verseau, un changement intérieur s'installe, il devient évident, assumez-le. Poisson, votre ressenti est très précis, fiez-vous à lui, il voit juste.
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1: Alors aujourd'hui c'est vendredi, nous sommes le 3 juillet, alors c'est la Saint quoi ? Eh bien c'est la Saint Thomas, bonne fête. Et on dit que pour avoir un beau navet, juillet doit le trouver fait. On est à moins une minute de soleil désormais, comme chaque jour. On va s'intéresser maintenant eh bien, aux anniversaires de quelques personnalités qui sont nées comme vous, hein, 3 juillet. On pense à Kenji, oui, Kenji Girac, le chanteur qui fêtait 30 ans aujourd'hui. On pense au youtubeur et comédien Just Riyad. Alors il fête ses 28 ans aujourd'hui, à Sébastien Vettel, c'est un pilote. Il fête ses 39 ans. On pensera aussi au comédien Patrick Wilson. Il fête ses 53 ans aujourd'hui. Vous connaissez peut-être bien, vous l'avez vu dans Conjuring, entre autres choses. Allez, pour la suite, c'est dans un instant. À tout de suite. On va se retrouver dans les prochaines minutes pour continuer ensemble ce début de journée. Je vous prépare Shakira notamment, le thème de la Coupe du Monde de football. Eh, ça y est, ça commence à sentir bon hein, pour la France. Ce sera avec Burna Boy, ça s'appelle Die Die. Ça arrive dans un instant, 7h15.
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C'est l'Inter, c'est Christophe Maé à l'instant sur la radio locale, la radio d'ici, Radio Pénard Skyrock, il est 7h23. Bonjour, c'est vendredi, dans un instant, je vous parle sortie loisirs. Et puis là, tout de suite, on écoute ensemble Shakira, Burna Boy, l'hymne de la World Cup de football 2026. Voici

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1: Bien le bonjour, 7h27, vendredi matin. Notez ce rendez-vous de la soirée kitsch qui va retourner les halles de Béziers ce soir à partir de minuit. Sortez les lunettes fluo, les paillettes, tout simplement, les couleurs qui piquent les yeux. Votre plus beau look, j'assume tout, c'est aux halles de Béziers. On laisse le sérieux à l'entrée, on vient danser, chanter, rire, briller comme jamais. Plus c'est kitsch et plus c'est chic en fait. Ce 3 juillet, c'est vendredi à partir de 18h. Oui, ça commence à 18h jusqu'à minuit. Et l'on continue tout de suite en musique avec Oria, soirée mondaine.
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2: Bon temps et chaleur au programme de ce vendredi sur l'ensemble du Biterrois avec toujours ces petites pointes de vent. Ouais, ça va continuer à souffler. Vent de secteur ouest, nord-ouest jusqu'à 50-60 km/h en rafale. Les températures 22 degrés en moyenne le matin à Capestan, à Maraussan, à Bougeant-sur-Libon. On peut atteindre l'après-midi du 35 degrés à Béziers ainsi qu'à Narbonne, encore à Montpellier. Et d'ailleurs, ce sera comme ça également pour tout le week-end.
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0: On était avec Miley Cyrus et Flowers. Bon, je rappelle d'ailleurs que le vendredi, hein, sur le haut des allées Paul Riquet de Béziers, eh bien, c'est le marché aux fleurs. Hein. La suite avec Pierre Demers, ce sera juste après un extrait du Peinard déchaîné de George.
1: Allô, bonjour madame.
2: Bonjour monsieur.
1: Oui, bonjour, service de sécurité pour ce soir par rapport à la mairie. Vous le savez que François Léotard et André Santini viennent pour soutenir. Vous le savez, hein?
2: Oui, oui.
1: Est-ce que vous y serez, madame?
2: Ben non, moi j'y serai pas parce que je rentre à Paris. Par contre, mon mari sera. Pourquoi vous dites ça?
1: Ben non, parce qu'on n'a que 3 réservations et François Léotard s'inquiète, quoi. Je veux dire, moi je préférerais annuler ce concert plutôt que d'avoir personne, quoi. Vous comprenez ce que c'est?
2: Non, qui êtes-vous? Comment vous appelez-vous?
1: Jean-François Mermoz, et je suis chargé de la sécurité, madame, de François Léotard.
2: Oui.
1: Voilà, c'est tout. Alors on m'a demandé d'appeler du monde.
2: Ah bon?
1: Un peu de folie.
2: Mais comment je veux dire, annuler si vous voulez? Je vais à Paris, moi je pars à Paris.
1: Vous pouvez pas partir.
2: Et puis de toute façon,
1: vous pouvez pas partir demain,
2: 3,
1: vous.
2: 4.
1: Non mais attendez, parce que François vient, si vous partez, je veux dire, on se ressortira pas, quoi. Vous pouvez pas partir demain matin? Vous avez un avion à 6h.
2: Et c'est de la rigolade ou quoi?
1: Mais non, madame, c'est pas de la rigolade. Je vous appelais parce qu'on a un listing que la mairie nous a donné.
2: Oui.
1: Et on rappelle, c'est monsieur.
2: Et alors vous rappelez tous les gens de Sauvignon, mais il n'y a pas de.
1: Mais non, j'en rappelle que quelques-uns, madame, c'est tout.
2: Et quelques-uns comme ça au hasard?
1: Moi, si j'en ai 50.
2: Ah oui, d'accord. Bah écoutez.
1: Votre mari est là, s'il vous plaît.
2: Non, mon mari ne sera pas là non plus.
1: Ah ben.
2: Hein?
1: Allez. Et pourquoi?
2: Eh bien parce que lui va me conduire au train aussi, et puis enfin bon...
1: Mais vous m'avez dit qu'il y était, lui, madame.
2: Pardon?
1: Vous m'avez dit à minuit, moi j'y suis pas, mais mon mari sera.
2: Ah oui, mon mari sera, mais vous n'allez pas venir ici, à notre maison? C'est où est-ce qu'elle est, votre réunion?
1: Ben, elle est dans la salle, mais on avait l'intention avec François Léotard et Santini de nous rendre chez l'habitant.
2: Non, voilà. Non, on ne peut personne chez nous.
1: Il n'y a personne? Il ne peut pas y avoir quelqu'un, une femme de ménage, quelqu'un? On nous a dit que vous étiez bien installé, c'est pour ça.
2: Oui, écoutez,
1: madame, écoutez-moi.
2: On en trouverait d'autres qui sont mieux installés que nous, et on n'a pas besoin de recevoir de visite. On vous remercie beaucoup.
1: Madame, c'est quand même François Léotard et André Santini,
2: alors,
1: quand même.
2: François Léotard, mais qu'il arrange le chômage. Tiens, dites-lui donc ça de ma part, et puis après, on verra.
1: Hein? Écoutez, François Léotard a déjà du mal à s'occuper de sa famille, à caser tous les gens qui l'entourent de lui, et en plus, il vous occupe des gens qu'on connaît pas.
2: Ben voilà,
1: soyez sympa quand même.
2: C'est bien ce que je pense. Alors chacun fait ce qu'il peut. Hein.
1: Bon, écoutez, vers quelle heure il faut qu'on y soit à peu près? 20h?
2: Non, c'est pas la peine, monsieur, je vous remercie.
1: Passez-moi à votre mari.
2: J'ai l'impression que c'est de la rigolade.
1: Mais non, madame.

0: Allô.
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0: Je pense à vous, c'était Pierre Demer. Ben non, on pense tout le temps à vous pour essayer de vous aiguiller dans les meilleures idées de sortie et de loisirs. Ben, ça tombe bien, j'ai une bonne idée pour ce week-end. Je vous en parle dans à peine 3 minutes. Le temps de fredonner avec le pèdre. Gimme, gimme, gimme.
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1: Sachez-le, c'est en ce moment que l'esprit Feria est revenu à Bougeant-sur-Libron. 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C'est la 10e édition d'ailleurs cette année. Tienta gratuite, noviadas, animation, ambiance festive tout le week-end. Il y a aussi bien le retour aux origines avec Toros y Campo. C'est à Bougeant-sur-Libron. 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Et puis vous pouvez aussi en savoir plus au 06 60 40 71 60. N'hésitez pas vous aussi à venir profiter de l'esprit Feria Bougeant-sur-Libron. Ça continue pendant tout ce week-end. Et on revient dans quelques minutes seulement avec Taïk.
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On est dans l'ambiance directement avec Earth, Wind & Fire, Boogie Wonderland. Et je rappelle d'ailleurs qu'il y a la soirée kitsch ce soir au Hall de Béziers à partir de 18h. Alors, on continue ce début de matinée ensemble. C'est le TED Morning jusqu'à 9h. Et là, maintenant, c'est Taïk. Voici Girlfriends.

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2: Bien le bonjour, il est 8h du matin, c'est Radio Pénard Skyrock. Voici maintenant Mauvais Joe.
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2: Eh bien, pour ce vendredi sur l'ensemble du Biterrois, c'est que ça continue. Bah oui, il fait encore très beau, il fait encore très chaud. Hein, voilà, tout simplement, avec des températures aux alentours des 35 degrés, pratiquement cet après-midi. Ce sera le cas à Servian, à Sauvian, à Lignan-sur-Orbe ou encore à Maraussan. Pour ce qui concerne le vent, ça va souffler encore un petit peu. Des petites rafales, de temps en temps, là, 50-60 km/h, vent de secteur ouest, nord-ouest. Très belle journée.
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0: Terry Anna Mendarn pour bien continuer ce vendredi matin. J'ai deux rendez-vous à vous proposer. Il y aura dans quelques instants seulement votre horoscope énard et puis ensuite un petit rappel de l'éphéméride. Là, tout de suite, en écoutant ensemble Angèle featuring Justice et c'est What You Want.
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1: Bélier, une décision devient urgente. Prenez-la avec calme, votre instinct est bon. Taureau, vous sécurisez un point matériel, cela vous soulage immédiatement. Continuez sans rien modifier. Gémeaux, un échange relance votre motivation, vous retrouvez de la clarté, avancez. Cancer, une émotion baisse d'intensité, vous voyez plus clair, désormais stabilisez-vous. Lion, votre posture inspire confiance, restez cohérent, cela suffit largement. Vierge, vous simplifiez une situation compliquée, votre méthode fonctionne parfaitement. Balance, une tension relationnelle diminue, le dialogue redevient possible, prenez votre temps. Scorpion, un détail attire votre attention, il n'est pas anodin, regardez-le sérieusement. Sagittaire, une envie d'évolution revient fortement, structurez-la avant d'agir, le timing va compter. Capricorne, vous gardez le contrôle sereinement, votre stabilité rassure les autres. Verseau, un changement intérieur s'installe, il devient évident, assumez-le. Poisson, votre ressenti est très précis, fiez-vous à lui, il voit juste.
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2: Alors aujourd'hui c'est vendredi, nous sommes le 3 juillet, alors c'est la Saint quoi ? Eh bien c'est la Saint Thomas, bonne fête. Et on dit que pour avoir un beau navet, juillet doit le trouver fait. On est à moins une minute de soleil désormais, comme chaque jour. On va s'intéresser maintenant eh bien, aux anniversaires de quelques personnalités qui sont nées comme vous, hein, 3 juillet. On pense à Kenji, oui, Kenji Girac, le chanteur qui fêtait 30 ans aujourd'hui. On pense au youtubeur et comédien Just Riad. Alors il fête ses 28 ans aujourd'hui, à Sébastien Vettel, c'est un pilote. Il fête ses 39 ans. On pensera aussi au comédien Patrick Wilson. Il fête ses 53 ans aujourd'hui. Vous connaissez peut-être bien, vous l'avez vu dans Conjuring, entre autres choses. Allez, pour la suite, c'est dans un instant. À tout de suite. On va poursuivre dans quelques minutes le Ted Morning de ce vendredi. On reste ensemble jusqu'à 9h, bien sûr. Et puis, bon, on va écouter maintenant ce petit refrain qui reste bien en tête, là. Sound of Legend qui reprennent San Francisco sur Radio Pénard Skyrock. Alors, à tout de suite.
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1: Quel plaisir de vous retrouver comme chaque matin sur les ondes de la radio locale, la radio d'ici, Radio Pénard Skyrock, 8h26 minutes. Bah, bienvenue, hein, d'ailleurs, si vous venez seulement d'arriver. Hein. 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
1: La suite de la musique en biterrois, ça se passe avec Joule, c'est dur d'aimer. D'ailleurs, si vous êtes fan de pétanque, hein, vous le savez, la Marseillaise qui commence là, ça y est. Dans un instant, sur un petit point sur la météo.
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2: Beau temps et chaleur au programme de ce vendredi sur l'ensemble du Biterrois avec toujours ces petites pointes de vent. Oui, ça va continuer à souffler. Vent de secteur ouest-nord-ouest jusqu'à 50-60 km/h en rafale. Les températures 22 degrés en moyenne le matin à Capestan, à Maraussan, à Bougeant-sur-Libron. On peut atteindre l'après-midi du 35 degrés à Béziers ainsi qu'à Narbonne, encore à Montpellier. Et d'ailleurs, ce sera comme ça également pour tout le week-end.
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0: Be Mine Tonight par Breakboat à l'instant sur la seule radio locale, Radio Planar Skyrock. Ça y est, les vacances arrivent à grands pas là dans quelques heures. Pour suivre, c'est Zao comme Caroline et maintenant c'est George. C'est un extrait du Peinard Déchaîné.
1: Magasin Casa,
2: bonjour. Oui, bonjour madame. Vous êtes comment? Allô?
1: Magasin Casa.
2: Oui, je vous appelle parce qu'on a acheté chez vous un appareil.
1: Oui.
2: Et on n'arrive pas à l'arrêter.
1: Et c'est quoi comme appareil?
2: Un mixeur.
1: Ah.
2: Et on n'arrive pas à l'arrêter.
1: Mais il n'y a pas de... Débranchez-le pour
2: ben,
1: voir.
2: On ne peut même plus.
1: Pourquoi vous ne pouvez pas le débrancher?
2: Parce que la prise a chauffé.
1: Ouais.
2: Ça a gonflé le plastique et c'est maintenant collé. Bon, moi, je vais pas mettre les doigts, hein.
1: Ah non, mais ça, c'est sûr. Il n'y a pas d'interrupteur, il n'y a rien du tout.
2: Rien, si je veux disjoncter la maison, je mets en panne le congélateur, hein. Je peux pas, hein. Et comme on est branché sur la maison d'à côté, le voisin est parti en vacances.
1: Ah, attendez, ne quittez pas.
2: Appelez-moi le patron.
1: Oui.
2: Simon, assieds-toi. Je vais te remplacer, hein. Mais pas tout de suite. Ne lâche pas tes mains, hein. Voilà, tu le tiens bien. Allô?
1: Monsieur?
2: Oui?
1: Vous êtes sûr de ne pas tromper de magasin?
2: Ben non!
1: Vous êtes sûr d'acheter un magasin?
2: On a acheté un petit journal, là. Là, il y a un marchand de journaux à côté de chez vous.
1: Ah oui?
2: Il y a la caisse d'épargne en face. On a fait un petit dépôt. On a acheté un magasin de journaux, au magasin de journaux.
1: Oui.
2: Et ensuite, on a acheté le petit truc mixeur.
1: Mais parce que nous, les petits mixeurs, on ne les vend pas, hein?
2: Ben alors? C'est un truc que... On l'a branché et ça s'est mis en route tout de suite. Vous entendez pas?
1: Mais si, j'entends parfaitement.
2: Parce que en plus, il y avait un monsieur, un grand monsieur, qui nous a dit que ça faisait lampe. Alors quand on a branché, ça s'est mis à tourner.
1: Mais...
2: Et on n'arrive pas à l'enlever. Ça chauffe de partout. Mais dis donc...
3: Allô?
2: Allô, bonjour monsieur.
3: Oui, bonjour.
2: On a un appareil qu'on a pris chez vous et on n'arrive pas à l'arrêter. Allô?
3: Eh bien, ramenez-le.
2: Ben, je peux pas, on ne peut pas l'arrêter, mon monsieur.
3: Ah, ouais, tant pis.
2: Allô? Allô? Simon, tiens-le bien. Ben, laisse-le tomber. Ben, c'est pas grave. Allô? Mais tiens-toi bien. Mets tes pieds bien à plat au sol. Il ne faut pas s'électrocuter. On va aller le voir, le monsieur. Hein? Allô, allô? Allô? Allô? Bon, allez, c'est pas grave. Au revoir, monsieur. On va couper le courant. Va chez le voisin, passe par la fenêtre, Simone. Et arrête le courant.
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0: comme Caroline par Zao sur Radio Pénard Skyrock, la radio locale, la radio d'ici les 9h-20. Dans quelques instants, j'aurai encore une bonne idée de sortie à vous proposer. Tout de suite, bien sûr, on faisait ensemble un grrr. Voici Fantomel sur Radio Pénard.
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1: Bienvenue dans nos idées de sortie et de loisirs. Alors, vous noterez ce rendez-vous qui vous est proposé. C'est à Bougeant-sur-Libron et c'est l'esprit Feria qui s'installe pendant tout ce week-end. Il s'agit en effet de la 10e édition de Toros y Campo avec les jeunes talents, les Granaderias françaises, Passion Taurine, bien sûr, et toute la convivialité. Hein. Au cœur des arènes, c'est 4 jours de fête et d'émotion. C'est Toros y Campo, c'est tout au long de ce week-end. Retour aux origines, c'est à Bougeant-sur-Libron. Allez, nous, on revient dans quelques instants seulement avec Christophe Maé, la Lune.
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Aline Lennox, Dave Stewart, les Eurythmics, Sex Crimes sur Radio Pénard Skyrock. 8h52, passez une très belle matinée. Sandra est de retour pour la petite matinale jusqu'à midi, puis nous on se retrouve après le magazine local. Allez, pour se quitter, c'est Christophe Maé. Salut. Elle,

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0: 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Radio Pénard Skyrock, bonjour à tous et bienvenue dans la petite matinale de ce vendredi. Pour les tubes, je vous prépare Gims. On écoutera aussi Pedro Sampaio. Et voici l'Eto, il est 9h.
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Apple, c'était Leto sur Radio Pénard Skyrock, en votre radio locale. Bienvenue à tous, ravi de vous rejoindre ce vendredi matin, à quelques heures du week-end, à quelques heures des vacances, pour les plus chanceux d'entre vous. On est ensemble jusqu'à midi. Allez, ce week-end, il s'annonce très sympa, il y a plein de choses qui se passent dans la région, on va en parler. Des cadeaux, vous le savez, il y en a toujours plein à gagner, et pour les tubes, on y retourne. Voici

0: Pedro Sampaio sur Radio Pénard Skyrock, en votre radio locale. 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La musique continue, c'est Gims qu'on écoute, on y va pour Soleil.
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2: Bon, on prend les mêmes et on recommence. Toujours du beau temps, toujours du vent, toujours de la chaleur sur l'ensemble du Biterrois pour ce vendredi, avec des températures qui vont même peut-être grimper encore un petit peu pendant le week-end. On attend 35 à 36 degrés dans les terres, que ce soit donc à Béziers, Beaujon-sur-Libron, à Cornillan ou encore à Servian. Allez, passez une belle matinée, c'est le retour de Sandra.
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I Just Might, c'était Bruno Mars sur Radio Pénard Skyrock, en votre radio locale. Toujours plein de cadeaux à gagner grâce au Club Pénard, ça arrive très vite. Mais avant, on écoute Amir, c'est 5 minutes avec toi.

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3: Et en fait, c'est 3 minutes en compagnie d'Amir. Pour ce titre, 5 minutes avec toi sur Radio Pénard Skyrock, votre radio locale. 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On revient avec Alex Warren et Fever Dream. On écoutera aussi Tiesto et Beautiful Places.
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Winter Dream, c'était Alex Warren sur Radio Pénard Skyrock, en votre radio locale. La musique continue en ce vendredi matin. C'est Tiesto qu'on écoute. On y va pour Beautiful Places.

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1: Merci de nous avoir rejoints dans la petite matinale de ce vendredi. Côté tube, je prépare Angèle et Roméo Elvis, Bébé Rexha dans quelques instants. Et voici Gaëtan Roussel avec Crois-moi.
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crois-moi, c'était Gaëtan Roussel sur Radio Pénard Skyrock avec la très jolie voix d'Adeline Lovo. Et croyez-moi, il y a encore plein de cadeaux à gagner, on en parle dans quelques instants. Mais d'abord, voici Bébé Rexha et New Religion.

0: c'était Bébé Rexha sur Radio Pénard Skyrock, en votre radio locale. 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La musique continue avec Angèle et Roméo Elvis et Tout Oublié.
1: Le premier tube, une couleur particulière.

0: oublier, c'est Angèle et Roméo Elvis sur Radio Pénard Skyrock, en votre radio locale. L'agenda arrive dans les prochaines minutes, mais d'abord voici YouGirl et Jamaïcane.
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1: Et à Béziers, on se prépare pour la soirée kitsch de retour dans les Halles. Donc aujourd'hui de 18h à minuit, on sort les lunettes fluo, les paillettes, les couleurs qui piquent un peu les yeux. Et vous venez avec votre plus beau look, j'assume tout, aux Halles de Béziers. Une seule règle, plus c'est kitsch, plus c'est chic. C'est aujourd'hui de 18h à minuit. Jusqu'à dimanche, l'esprit feria à Bougeant-sur-Libron, Torossi Campo, 10e édition. 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Le programme complet sur torossicampo.com. Radio Pénard Skyrock pour la suite. Ça va se passer avec avant 10h.
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2: Belle matinée avec Radio Peinard Skyrock, avec les tubes qui nous accompagnent. Je prépare pour la suite Tame Impala et Jenny, Zekpi, et voici Sound of Legend. Il est 10h.
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0: Et ça, c'est le son qu'on adore. Sound of Legend, San Francisco sur Radio Pénard Skyrock, votre radio locale. Encore plein de belles autres choses à écouter ensemble en ce vendredi matin. Avant de passer au cadeau, voici Zekpi et Fade Up.
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Made Up, c'était Zekpi sur Radio Pénard Skyrock, votre radio locale. 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On écoute Tamim, Pala et Jenny. On y va pour Dracula.

0: Dracula, c'était Tame Impala et Jenny sur Radio Pénard Skyrock, en votre radio locale. Allez, si vous travaillez ce vendredi matin, on vous envoie plein de courage. Les plus que quelques heures avant le week-end et quelques heures aussi pour les plus chanceux d'entre vous avant le début des vacances. Pour la musique, c'est Jungle Yema qu'on écoute et c'est juste en
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un peu, Jungle Yema sur Radio Pénard Skyrock, votre radio locale. Et je peux vous dire que des cadeaux, il n'y en a pas juste un peu. Il y en a plein à gagner en ce moment grâce au Club Pénard, on va en parler. Mais d'abord, voici James Morrison et Nelly Furtado, c'est Broken Strings.

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2: Broken Strings, James Morrison et Nelly Furtado sur Radio Pénard Skyrock, en votre radio locale. 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La suite avec Pierre Demar pour Je pense à vous. On écoutera aussi Andrea Bocelli et David Guetta.
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0: pense à vous, c'était Pierre Demar sur Radio Pénard Skyrock, en votre radio locale. Et nous aussi, on pense à vous. On vous accompagne chaque jour avec les bons plans, les bonnes adresses, les cadeaux et les tubes. Et voici la rencontre incroyable entre Andrea Bocelli et David Guetta.
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1: Merci de nous avoir rejoints dans la petite matinale de ce vendredi. Pour les tubes, je prépare Fred Farouco avec Y'a pas que. Et on écoute Naps tout de suite. On y va pour la kiffance.
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3: Ok. Prépare les valises, ma jolie.

La Kiffance, c'était Naps sur Radio Pénard Skyrock, en votre radio locale. Et La Kiffance, c'est de passer tous ces moments ensemble ici sur Radio Pénard Skyrock avec les cadeaux qui arrivent. Et juste avant, on écoute Farocco et Y'a pas que.

Y'a pas que, c'était Farouko sur Radio Pénard Skyrock, en votre radio locale. 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On écoute Fred tout de suite avec Mademoiselle.

0: Mademoiselle, c'était Fred sur Radio Pénard Skyrock, en votre radio locale. Vous préparez peut-être votre week-end, vous préparez peut-être vos vacances. 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On écoute Pitbull et Jennifer Lopez et We Are One.
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We Are One, Pitbull et Jennifer Lopez sur Radio Pénard Skyrock, la seule radio locale. Dans un instant, on place l'agenda, mais d'abord voici Shakira et Burna Boy. On y va pour Day.

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1: 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Radio Pénin Skyrock, avant 11h, on a Gambi qui arrive. On écoutera aussi Rihanna et Umbrella.
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1: Radio Pénard Skyrock, merci de nous avoir rejoints dans la petite matinale. Côté tube, je prépare PLK, Lady Gaga. Et voici Mauvais Joe avec Pilé, il est maintenant 11h.
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0: Et on adore Mauvais Joe avec Pilé sur Radio Pénard Skyrock, en votre radio locale. Allez, encore des cadeaux avec le Club Pénard, on en parle dans quelques instants. Mais d'abord, voici Lady Gaga, on y va pour Poker Face.
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Poker Face, c'était Lady Gaga sur Radio Pénard Skyrock, en votre radio locale. 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La suite en musique, évidemment, c'est avec PLK que ça se passe et Pocahontas.

0: Kanta, c'était PLK sur Radio Pénard Skyrock, en votre radio locale. 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On écoute Bad Bunny, c'est parti pour Café Conolon.
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Ce titre parfait pour l'été, Bad Bunny, Café Conlon sur Radio Pénard Skyrock, votre radio locale et la radio parfaite pour l'été, parfaite pour les vacances. C'est Radio Pénard Skyrock, les bons plans, les bonnes adresses, les cadeaux et les plus grands tubes. Voici Eminem et Without Me. 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
2: Without Me, c'était Eminem hein, sur Radio Pénard Skyrock, hein, votre radio locale. 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La suite avec Leto pour Opinion Appel. On écoutera aussi Angemi.
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0: Apple, le son de l'étau pour rythmer cette fin de matinée sur Radio Penarth Skyrock, en votre radio locale. Et c'est Angemi qu'on écoute maintenant. Evan is right here.
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1: Merci de nous avoir rejoints dans la petite matinale de ce vendredi. Côté tube, je prépare Dizzy et Théodora, Mal Smith et Nialoran, et voici Marvin Dupré avec La Foudre.
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La foudre, c'était Marvin Dupré sur Radio Pénard Skyrock, en votre radio locale. Dans quelques heures, le week-end, dans quelques heures, les vacances. Et ces vacances, on va les vivre ensemble. Il y a plein de jolies choses qui vont se passer. On aura largement l'occasion de vous détailler tout ça. Pour la musique, avant de parler cadeaux, voici Mel Smith et Nia Loran et c'est Drive Safe.

0: Mel Smith et Niall Horan sur Radio Pénard Skyrock, en votre radio locale. 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On écoute Diziz et Théodora, on y va pour Mélodrama.
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1: Bonjour tout le monde, et aujourd'hui on va partir bronzer à la plage naturiste au Cap d'Agde, où la température de l'eau est à 18 degrés. L'indice UV est de niveau 9, au meilleur de journée on aura 34 degrés, on aura un temps ensoleillé avec peu de nuages, l'état de la mer elle sera peu agitée, et on aura des rafales de vent qui iront jusqu'à 35 km/h.
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rendez-vous à bar remixé par Tanner Guard sur Radio Pénard Skyrock, en votre radio locale. Voulez-vous des bons plans? Ils arrivent dans les prochaines minutes, mais d'abord on écoute Zao et Comme Caroline.

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1: 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Direction le Cap d'Agde avec le Beer Fest, le Cap d'Agde qui s'embrase avec partage, découverte, vibes ensoleillées autour de la culture brassicole du Sud avec les brasseries artisanales, de quoi se restaurer sur place, et DJ set, animation et un esprit 100% plaisir et partage. Rendez-vous sur les Ramblas, il y aura un DJ notamment, Maeva Carter, ce sera à 22h, sachez que c'est gratuit. 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On va continuer avec eux avant midi Offenbach et Star Sailor pour Fort to the Floor et Queen aussi, I Want to Break Free.
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Rose de Flore, c'était Star Sailor et Offenbach sur Radio Pénard Skyrock, en votre radio locale. À midi, vous retrouvez l'équipe du Pénard déchaîné. On se quitte avec Queen, je vous fais des bises pleins et je vous dis à demain pour une autre petite matinale.

0: Allez, c'est parti pour ce dernier rendez-vous de la semaine. Il est midi. Le magazine local arrive dans les prochaines minutes. Mais avant ça, je vous ai calé le son de la Pena sur Radio Pena Skyrock.
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1: En direct des studios, bonjour tout le monde, bonjour Nathalie.
2: Oui, bonjour vous qui nous écoutez toujours plus nombreux en direct des studios de Radio Pénard Skyrock. Ben, heureux de vous retrouver. Un programme loisir-divertissement évidemment très complet pour ce week-end et tous les jours qui arrivent. Et du coup, alors vous avez entendu, on a attaqué avec la Peña Bayona. Et évidemment, c'est l'hymne des férias d'ici. Donc, on commence par la feria de Bujan, Toros y Campo. Et ça a démarré, voilà. Le lancement a été fait hier soir. Ça a démarré. Alors, vraiment, c'est une ambiance de fête. Vous avez jusqu'à dimanche beaucoup de toreros. On retrouvera Carlos Olcina, à qui on fait une grosse bise. On peut se permettre ou pas ? Maxime à l'antenne.
1: Évidemment.
2: À nous, alors je vais vous dire un truc, on a une particularité, vous passez un pied dans Radio Pénard Skyrock et on est amis à vie, quoi.
1: C'est
2: voilà. Et nous,
1: ça.
2: Quand on dit amis, c'est amis à la, vous voyez, à la, comment dire, pas la bonne franquette, mais amis au sens sensoriel, on s'embrasse, on se, voilà. Donc, et ça reste toujours. Donc, un grand bonjour à Carlos Olcina. Il y aura également Christian Parero qu'on a vu hier au lancement. Alors, regardez bien le programme parce que hier, pour le lancement de Toros y Campo, a aussi été annoncé la Feria des Vendanges qui se passera aussi à Bujan. Je passe un grand bonjour à Frédéric Blanc aussi. On sera bien évidemment partenaire avec grand plaisir et ça se passera du 26 au 28 août de cette année, bien sûr. Mais on vous en reparlera. D'ici là, allez faire la fête à Toros y Campo. Alors évidemment, une belle programmation taurine, mais également des soirées DJ. Allez, on dit... C'est aujourd'hui, je suis sentimentale. Voilà. Alors, une grosse bise à Patrice Esposito, avec qui on a vécu des belles éditions du Vin c'est le Vin, bien évidemment. Et Anna Washington, avec qui aussi on a vécu des belles éditions du Vin c'est le Vin, notamment à Montpellier. Voilà, un grand bonjour. Et vous pourrez aller les retrouver sur le dance floor de Toros y Campo. Et vous avez prévu, Maxime ?
1: Évidemment.
2: J'imagine.
1: Je vais y passer tout mon week-end.
2: Voilà. Alors, mais pas que, parce qu'évidemment, on a une grande équipe, heureusement. Et on sera également à la fête de Marossan, bien entendu. Ça démarre, ben voilà, jusqu'à dimanche. Surtout ce soir, soirée Kenji Girac. Donc, avec Kenji Ramon, le sosie-voix officiel de Kenji. Et demain, et on finira d'ailleurs avec le titre de Sardou que vous entendez tout l'été et que vous allez encore entendre, Les Lacs du Connemara. Donc, on entendra la version originale. Et ça, vous pourrez l'entendre aussi à la fête de Marossan, à Marossan en fait. Et ça sera demain soir avec le sosie-voix officiel Jean-Pierre Virgile. Et donc soirée et aussi alors sachez aussi qu'il y a la retransmission partout.
1: Exactement, voilà,
2: du match
1: de la France qui
2: quel
1: aura lieu
2: match
1: à...
2: allez Maxime
1: France Paraguay, le match qui aura lieu à 23h ce samedi.
2: Ah ben c'est bien, avant on pourra faire la fête et tout même pendant.
1: Exactement.
2: Et vous aurez sur écran géant partout, voilà, partout où on fait la fête. Et surtout aussi ce soir nous avons rendez-vous à la Baume, Paula Picorno qui organise toujours avec classe, vraiment élégance, mais alors une ambiance aussi de folie et surtout dans un cadre splendide, le cadre du domaine de la Baume, c'est Route de Pézenas. Et ce soir, c'est l'After Week de Paula Picorno. Tout comme demain soir, ce sera Serre-moi un verre chez la famille Delonca, au cœur des vignes du domaine Delonca. Et ça aussi, c'est une soirée à vivre. Voilà. Vous dire également que alors, si vous voulez voir Maxime en vrai, où peut-on vous voir cet après-midi en vrai, Maxime? Vous avez craqué sur sa voix, mesdemoiselles, messieurs, vous avez craqué sur sa voix et vous allez en plus, vous allez pouvoir l'admirer dans des exploits vertigineux. Où peut-on vous retrouver, Maxime?
1: Tout à l'heure au polygone de Béziers pour tester la tyrolienne.
2: Voilà, alors,
1: en avant-première.
2: Voilà, moi on m'a garanti Simon Menant, le directeur du polygone de Béziers, m'a garanti que ce n'était pas un test, c'est une avant-première. Voilà, Simon m'a dit que toute l'équipe avait déjà testé, donc c'est une avant-première. Vous qui m'écoutez, notez, c'est vrai ce que je vous dis. Hein. Donc s'il y a quoi que ce soit, vous direz, Barbry, elle avait dit que c'était garanti hein, au niveau de la sécurité. Allez. Et vous aurez bien évidemment les images, bien sûr, Maxime, parce qu'on aura tout notre dispositif pour capter tout ce qui va se passer tout à l'heure. Ça se passe à 15h. Venez, vous allez voir. Et alors, une magnifique tyrolienne installée dans le polygone de Béziers. Waouh. Un événement idée. Et une super idée. Et voilà, et Maxime qui la pratiquera en avant-première avec d'autres personnes aussi. Peut-être serez-vous seul d'ici là. Hein, on ne sait jamais, hein, des fois, il y en a qui se dégonflent. Alors, on dit un grand bonjour à toute l'équipe du Polygone. On sera là à 15h. Simon, garanti et sûr, et on s'y engage. Surtout Maxime. Alors, vous dire, bah, écoutez, suivez votre inspiration, vos vibrations, il n'y a rien de mieux. Vraiment, écoutez-moi bien, mais vraiment suivez ce conseil. Vous faites le vide, vous voyez, quand vous ne savez pas où vous allez, vous répondez à plein de sollicitations, d'obligations, de toutes sortes. À un moment, vous vous posez, vous arrêtez, vous faites le vide et vous allez voir. Et c'est là qu'on reconnaît les inspirations, l'intuition, et ça, suivez-les, que des bonnes choses à la clé, et des choses originales souvent, et voilà, et sinon, ben, on va se quitter, évidemment, avec grand plaisir, avec...
1: Michel Sardou.
2: Michel Sardou. Alors je me dis en fait, ai-je oublié quelque chose? Non, on se retrouve dès demain, suivez-nous, vous aurez toutes les infos en direct de tous ces événements. Un grand bonjour à Marin Laval de Toros y Campo. Et vous aurez tous ces événements, et à Quentin de Maros en fait, la famille de Lonca, et à Paula Picordo, et à tout le monde. Et Béziers, vous savez que le slogan des illuminations de la plage dangereuse de Béziers, c'est Béziers au centre du monde, parce que ce sont des illuminations qui illustrent des grands pays du monde. Donc c'est nous aussi, c'est au centre du monde, et on aime et vraiment et ben vraiment voilà, je vais m'arrêter là, mais parce qu'on va se faire le plaisir d'écouter les lacs du Connemara. Je sais que vous dansez dessus, voilà, pendant tout l'été, vous avez commencé, vous allez continuer, vous allez écouter tout l'été, et vous aurez le plaisir de l'écouter avec le sosie voix officiel de Sardou. Ça sera samedi soir à Marossan en fête.
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0: En direct, toujours en direct, des studios de Radio Pénard Skyrock. Alors, vous dire également qu'hier, c'était le lancement, la première édition des Jeudis de Béziers. Donc, tous les jeudis soirs, à partir de 19h et jusqu'à 23h, tous les jeudis soirs, vous pouvez aller déguster tous les vins des vignerons d'ici, des restaurateurs, des spécialités gourmandes, et avec un concert live gratuit, offert, entrée libre. Et ce sont les Jeudis de Béziers, et ça se passe jusque fin août, sauf le 13 août. Voilà, et toutes les photos en ligne, et c'était une magnifique belle édition, et très prometteuse pour tous les jeudis soirs qui arrivent sur les allées Paul Riquet à Béziers. Alors, on a vu aussi à cette édition des Jeudis de Béziers nos amis des Folies Grusses, voilà, les Folies Grusses qui trépignent d'impatience. Je pense que les chevaux trépignent d'impatience, mais la famille Grusse aussi. On passe un grand bonjour à Firmin, Stéphane, Maude, toute la famille Grusse qui trépigne et qui prépare le grand show de cet été. Et ça sera à partir du 8 juillet. Achetez vos places, vraiment, achetez vos places. C'est vraiment le spectacle à ne pas manquer cet été. Et ça se passe du 8 juillet au 30 août. Et nous y serons le 9 juillet pour découvrir toutes les nouveautés du spectacle de cette année. Et vraiment, on bascule dans un univers où tout est prévu, on peut se restaurer sur place. Et vous basculez surtout dans cet univers magique au milieu des chevaux. Une expérience immersive très spectaculaire. Voilà, et ça se passe aux Folies Grusses et route de Narbonne pour tout l'été. Et on passe un grand bonjour à toute la famille Grusse, en attendant de les recevoir bien évidemment en direct dans nos studios. On vous souhaite l'appétit que vous méritez, suivez vos vibrations, vos inspirations, faites ce que vous voulez, je vous en donne l'autorisation. Et on se retrouve tout à l'heure à midi et demi avec Ted en direct dans les studios de Radio Pénard Skyrock.
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4: Mermoz, bonjour.
5: Ah, le lycée Mermoz ?
4: Oui.
5: Oui, bonjour madame. Je vous appelais parce que je suis quand même pas content.
4: Non ? Qu'est-ce qui vous arrive ?
5: Écoutez, on n'a pas reçu le proviseur s'était engagé à nous envoyer le menu de la semaine à la cantine et nous n'avons pas reçu.
4: Ah.
5: Eh oui, ah. Alors maintenant, eh bien, il fait un refus.
4: Ah.
5: Ah.
4: Attendez, je vous passe le proviseur.
5: Bon. Eh oui.
6: Allô ?
5: Oui, vous êtes le proviseur, madame ?
6: Oui.
5: Oui, bonjour. Je vous téléphonais parce que j'ai eu votre collaboratrice juste avant par rapport au menu de la cantine. Et il m'avait semblé, avec un professeur, lorsque j'y ai inscrit mon gamin, que nous aurions juste avant les menus que vous proposiez, diététiques et menus normaux, aux enfants. Et là, je n'ai rien reçu, quoi.
6: Qu'est-ce qui vous a dit ça ?
5: Ben, un professeur.
6: Oui, ben le professeur s'est trompé d'abord parce qu'on ne fait pas de menus diététiques. On fait des menus qui sont équilibrés par rapport à des normes sanitaires et hygiéniques.
5: Enfin, j'espère bien, j'espère bien.
6: Mais on ne fait rien de particulier. Et ils sont affichés à la vie scolaire, à la connaissance des élèves, je dirais la semaine qui précède. Mais le vendredi, c'est tout, ouais.
5: Et oui, mais on nous a dit que... Enfin, on a mal été renseigné parce que moi je l'ai inscrit à la cantine, mais bon, je suis désolé, il est au lycée Mermoz, moi je l'ai inscrit là, bon, pour faire plaisir, pour qu'il aille là, pour que ça fasse un peu de monde. Et,
6: non, on ne recherche pas la clientèle, monsieur.
5: Et là maintenant, en cantine, il mange des trucs style...
6: Ah, écoutez, il n'est pas encore rentré.
5: Non mais il ne le sait pas, parce que l'année dernière, il a eu des copains qui lui ont dit, bon, l'enseignement chez vous, madame, c'est parfait, je dois le dire. Je suis vraiment un ancien enseignant, hein. Pas de chichi entre nous. Mais côté bouffe, on a eu l'année dernière, il y a eu des problèmes, quoi, je veux dire. Alors c'est pour ça que...
6: Non, mais là, c'est complètement faux, tout ça, hein.
5: Écoutez, les haricots au mois de juin l'année dernière, avouez que quand même, c'est pas trop diététique, madame.
6: Des haricots au mois de juin, mais... Écoutez, monsieur,
5: vraiment,
6: écoutez, c'est un service que l'on rend aux familles. Bon, si vraiment le régime ne lui convient pas, vous ne le mettez pas demi-pensionnaire, c'est tout.
5: Oui, mais quand madame, écoutez-moi bien, quand j'ai inscrit mon petit Marcel Philippe au lycée Mermoz, je lui ai dit, il fait de la boulimie, et c'est un garçon qui est énormément petit. Et donc, je veux dire, par là, est très délicat chez nous. Chez nous, on essaye, si vous voulez, par rapport à du saumon, par rapport à du crabe, des trucs comme ça, lui donner une éducation naturelle de la diététique.
6: Monsieur,
5: et il mange des fruits, des trucs, je sais pas, moi...
6: Nous faisons des menus équilibrés qui sont vus par l'infirmière, etc. Et je ne peux pas faire des menus spéciaux. Ils sont faits pour 250 personnes, je suis désolée, écoutez, je peux rien vous proposer d'autre.
5: Madame, franchement, l'infirmière qui regarde les menus, est-ce qu'elle mange à la cantine ?
6: Oui.
5: Vous êtes sûre ?
6: Ah, mais certaine.
5: Moi, je la connais. Et je vous assure, quand elle peut sécher...
6: Je ne dis pas qu'elle y mange tous les jours. Hein.
5: Ah oui, parce que moi, je l'ai vu chez McDonald's. Alors, je veux dire, elle prend son petit truc avec
6: sa... Écoutez, je n'ai vraiment pas le temps. J'ai des élèves qui vont rentrer dans 5 minutes. Là, il faut que je sois dans la cour.
5: Bon, je vais vous poser une question, madame, et on n'en parle plus. Est-ce que vous accepteriez que mon enfant vienne avec sa gamelle tous les jours et qu'il puisse manger ce qu'il veut ?
6: Ah, mais moi, je veux bien qu'il vienne avec sa gamelle, mais je n'ai pas de salle à lui donner.
5: N'est pas de ?
6: Salle. Il peut manger dans la cour.
5: Aïe, dans la cour.
6: Et je suis désolée, je n'ai pas de salle ouverte entre midi et une.
5: Il n'y a pas une salle de classe, une salle de classe, quelque chose ?
6: Non, je n'ai rien.
5: Nous étions en Afrique l'année dernière au Togo et le proviseur laissait la salle de classe à mon fils pour apprendre.
6: Mais je n'ai pas les surveillants en nombre suffisant.
5: Mais vous, entre midi et deux, si vous n'occupez pas votre bureau, madame le proviseur, il peut prendre votre bureau pour manger, il mange
6: pas. Pourquoi pas ? Écoutez, au revoir, monsieur.
7: George, tu exagères.
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0: Heaven is Right Here, un instant par Angémy sur la radio locale, la radio d'ici. Radio Pénard Skyrock, belle journée avec nous. Vendredi après-midi, bah, les midi et demi, je sais pas que vous allez bien, content de vous retrouver. On va passer encore trois petites heures ensemble avant de retrouver Vince, bien sûr, qui sera de retour tout à l'heure dès 15h pour, comme d'hab, la playlist 15h-19h. Bon, bah alors, au programme, qu'est-ce qu'on fait? Bon, on écoute un petit Bruno Mars, bah, ça ne se refuse pas. 24 Karat Magic, et puis là maintenant, c'est Théodora qu'on retrouve avec le nouveau single là pour l'été, c'est tellement bien. Be My Valentine.
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0: Bruno Mars, 24 Karat Magic sur Radio Pénard Skyrock, votre radio de divertissement. Bon début d'après-midi avec nous. Bien sûr, bah, courage hein, pour ceux qui bossent en non-stop. La midi 37, à la suite, c'est Junior Senior. Et là maintenant, c'est Flo de la Vega. Son nouveau single s'appelle Aimer les gens sur Radio Pénard.
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0: Le Normal Car, vendredi après-midi. Merci de votre visite. C'était Junior Senior à l'instant avec Move Your Feet. Bon, la suite, ce sera Kenny Williams avec Saturday. Et puis là, maintenant, on va retrouver un de nos chouchous du moment. Surtout cette version remixée par Franco Lippi. C'est Café Con Ron. Et c'est Bad Bunny. Hein, c'est la star mondiale du reggaeton et de l'afro, le chata, tout ça.
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0: début d'après-midi. Merci d'avoir choisi Radio Pénard Skyrock, la seule radio locale. On passe la pause repas ensemble. Une heure moins 10 là, avant 13h. Tiens, je vous aurais passé Jennifer Lopez, David Guetta, Semi Tonight. Et puis Mauvais Joe aussi, ça c'est le carton, ça s'appelle Pilé. Alors à tout de suite.
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1: Soyez bienvenue dans ce vendredi, je crois que vous allez bien, vendredi à 3 juillet sur le calendrier, ensemble jusqu'à 15h bien sûr. Pour suivre Superman Lovers avec Starlight, puis là maintenant à 13h, voici l'auto Pineapple.
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0: Début d'après-midi, fin de semaine. Merci d'avoir choisi la radio locale, la radio d'ici, Radio Penner Skyrock, pour passer un petit moment dans ce vendredi. Il y aura pour suivre Blaster Jax avec Unfaithful, ça c'est tellement bien, puis aussi. Maintenant d'ailleurs, Oria avec son tube, soirée mondaine sur Radio Penner Skyrock.
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0: belle journée sur la radio locale de divertissement Radio Pénard Skyrock. Avant de parler dans un instant de la soirée du domaine de Lonca qui a lieu demain samedi, on poursuit en musique avec Shakira, Burna Boy, Die Die. Et là maintenant, c'est Calogero. Voici Avant Toi sur Radio Pénard Skyrock.
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0: La direction du domaine de l'Anca à Cerce qui organise la belle soirée Cercement un verre. Ça, c'est pour demain, samedi 4 juillet, à partir de 19h. Soirée bras zéro géant, charcuterie, grillade, tapas, fromage, dessert, dégustation des nouveaux millésimes du domaine. 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La soirée Cercement un verre, c'est demain, samedi 4 juillet. C'est le domaine de l'Anca. Et c'est 21 avenue de la Condamine à Cerce. Voilà. Nous, on va poursuivre dans quelques minutes seulement. Il y aura Meryl, il y aura également Pink. Par exemple, de quoi vous souhaitez un bon appétit si vous êtes encore à table. 13h21, c'est Radio Pénard Skyrock en ce vendredi.
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0: des pays, 20 pays d'Oc, c'est route de Pézna, c'est à Servian et l'entrée est libre, hein, ça tombe bien, ça commence ce soir à 19h. Et avant de retrouver la météo des plages, voici Mickey.
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1: Bonjour tout le monde, et aujourd'hui on va partir bronzer à la plage naturiste au Cap d'Agde, où la température de l'eau est à 18 degrés. L'indice UV est de niveau 9, au meilleur de journée on aura 34 degrés, on aura un temps ensoleillé avec peu de nuages, l'état de la mer elle sera peu agitée, et on aura des rafales de vent qui iront jusqu'à 35 km/h.
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Alex Auré, un instant, c'est Passenger sur la seule radio locale, Radio Pénard Skyrock. Bon début d'après-midi, si vous êtes sur le chemin et qui vous emmène peut-être au boulot ou carrément en vacances, hein, on ne sait pas, en tous les cas, bonne route avec nous. Salut à vous qui nous écoutez sur l'autoroute A9. Avant de se retrouver dans un instant pour l'agenda, on va écouter Ugel. Et puis là, on va voir ce Magic System. Allez, allez, allez. Ouais, levez les mains pour les Bleus qui auront sans doute raflé la plus haute marge du podium, hein, pour la Coupe du Monde. On y croit en tous les cas. Magic System sur Radio Pénard Skyrock.

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1: Programme de ce vendredi 3 juillet avec Marossan qui est en fête dès 19h. Ce sera l'ouverture des portes au stade Armand Sanjou. 19h également la première partie qui sera animée par O Soledad. 20h30 le début du repas. 22h le concert de Kenji Ramon, qui est la voix de Kenji bien sûr. 23h le grand show laser. Puis 23h30, ce sera de la belle animation musicale avec Music Play. Sur place, manège et restauration rapide hein, via le snack qui vous sera proposé. C'est comme ça là pendant 3 jours. Hein. Et c'est Marossan qui est en fête 3, 4 et 5 juillet avec Radio Pénard Skyrock.
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1: Excellent, vendredi après-midi, bon préparatif, hein, si vous êtes sur le point bien de boucler les valises, faire un petit peu de Tetris dans le coffre et partir en vacances. Sound of Legend, San Francisco, c'est maintenant, il est 14h.
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0: ambiance avec les super grâces à l'instant. C'était Alright sur Radio Penar Skyrock, la radio de divertissement. Bel été avec nous. Pour suivre, ce sera Jake Carla, la recette. Puis là maintenant, 14h07, on écoute ensemble Naïka. Voici One Track Mind.
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0: Le tandem, toujours extrait de l'album Oxygène. D'ailleurs, je vous le conseille, hein, si vous ne l'avez pas chez vous, c'est plutôt très bien fait. Avec, à l'instant, évidemment, la fine équipe, on peut le dire comme ça, de ces deux jeunes, ces jeunes prodiges.
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0: Passez une belle après-midi avec nous. Courage si vous devez bosser. On poursuit maintenant après Jack et Carla avec Nelly Fortin.

0: 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Et nous, on revient dans quelques minutes seulement avec Bébé Rexha. New Religion sur Radio Pénin Skyrock, votre radio locale. Alors, à tout de suite.
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1: Bonne journée, merci de votre fidélité. Vous écoutez la radio locale, la radio d'ici, Radio Pénard Skyrock en Biterrois. D'ailleurs, si vous devez partir en vacances, je ne sais pas, bah ouais, c'est quand même, ça y est, on y est. Eh bien, bonne route avec votre radio locale en version digitale. C'est l'application gratuite Radio Pénard, emportée partout avec vous. Avant d'écouter Taïk, Girlfriends, voici DJ Youssef avec La Vie à 14h33. On est ensemble jusqu'à 15h, bien sûr. Après, c'est le retour de Vince et de la playlist.
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0: ambiance tong, short, débardeur ou croc top. On est bien, c'est l'été à Béziers, c'est bord de Méditerranée. D'ici quelques instants, il y aura Taylor Swift, il y aura Alex Warren. Et puis là, maintenant, on poursuit avec Katy Perry. Voici I Kissed a Girl sur Radio Pénard Skyrock à 14h38.
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1: C'est vendredi, ça tombe bien. Aujourd'hui, c'est un nouveau rendez-vous à 19h que vous avez proposé, l'After Week by La Baume. Rendez-vous dès 19h, soirée vin, soirée bulle, soirée musique, soirée tapas. C'est l'After Week by La Baume. Alors, il y aura de la musique en live d'ailleurs avec le groupe No Limit. Sur place, bar à vin et autres food truck. Et bien sûr, une très bonne ambiance comme à chaque fois, le domaine de La Baume avec les Pays d'Oc. Route de Pézenas, c'est à Servian et ça commence bien tout à l'heure à partir de 19h. Et nous revient dans quelques instants seulement avec Théodora, ce sera Miss Kitoko sur Radio Planar Skyrock, la radio d'ici.
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0: c'est Théodora, bien sûr, avec Miss Kitoko. Bon, moi, je comprends pas tout, hein, je vous l'avoue, franchement, mais c'est bien fait, quand même, on va pas se mentir. Hein. Merci, en tous les cas, de continuer l'après-midi. C'est Vince qui est de retour dans un instant, c'est bien sûr la playlist qui déboule dans quelques minutes, jusqu'à 19h, et nous, on se retrouve demain. Salut.
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2: Bienvenue, passez un bon vendredi avec Radio Open Air Skyrock sur Béziers, la région bien sûr, et dernière de la semaine. On va conclure en beauté donc avec tout de suite Pierre Demar, je pense à vous 15h.
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0: Vous passez votre après-midi avec Radio Open Air Skyrock, c'est tant mieux, puisque vous avez aussi l'habitude d'écouter la playlist pour aller avec vous jusqu'à 19h. C'est Vince. On s'installe donc immédiatement avec plein de bons sons, le clin d'œil dans quelques minutes. Et là, c'est Tiesto, Beautiful Places.
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0: Pénard Skyrock pour aujourd'hui. Dernier clin d'œil de la semaine, je vous propose de replonger dans un classique du punk rock US, The Offspring, The Kids Aren't Alright, sorti en 1999 sur l'album Americana. C'est l'un des titres les plus marquants du groupe, un morceau nerveux ultra efficace qui raconte les destins brisés d'un quartier américain frappé par la crise. Un vrai hymne générationnel, le clin d'œil du jour, The Offspring. Voici The Kids Aren't Alright sur Radio Pénard Skyrock.
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0: Ça fait du bien, ça, à l'instant, d'écouter du Offspring sur Adpenor Skyrock, votre radio locale, ici, depuis Béziers, de là où tout commence chaque matin pour venir vous réveiller, profiter de votre journée et puis bientôt le week-end. Beaucoup de courage si vous bossez encore à cette heure-ci. Bon, malgré tout, ça n'est que le milieu de l'après-midi. Voici Christophe Maé, La Lune sur Adpenor.
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C'est vendredi aujourd'hui, nous sommes le 3 juillet. Passez un très bel été avec la bande-son de vos vacances sur Radio Skyrock. On enchaîne tout de suite Justin Bieber et Nicki Minaj, Beauty and the Beat.

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1: Vous écoutez en ce moment la playlist au Radio Pénard Skyrock. Bien content de vous avoir avec nous. Et puis de traverser cet après-midi, ce sera le dernier de cette semaine. Ce week-end, c'est confirmé. 15h-19h, on sera à vos côtés pour traverser ensemble les bons moments du week-end ou bien encore du début des vacances. Tout cela avec l'appli Radio Pénard. Et puis sur notre site pénard.fr, le 100 FM, la fréquence historique sur Béziers, les villages. On va revenir après les bonnes adresses. Mauvais jour en préparation, pilé sur Radio Pénard.
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0: Oui, c'est par ici, vous ne vous êtes pas trompé d'adresse, ni même si vous êtes sur les plages du littoral où on est bien installé avec Radio Open Air Skyrock. La suite de cet après-midi, c'est pour s'écouter votre playlist Tame Impala immédiatement, Dracula sera du Open Air Skyrock.
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1: Ça part de là, évidemment, et vous proposez de parcourir en ce moment ces quelques kilomètres, peut-être pour démarrer le week-end, ou bien vos vacances. Oui, ça y est, les grandes vacances sont là. Vous avez d'ores et déjà prévu de boucler les valises et puis de prendre la route incessamment sous peu. Donc, allez-y, toujours en présence de votre radio locale, l'appli Radio Pénard de n'importe où avec Vianney, Palace sur Radio Pénard Skyrock.
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avec votre radio locale, la radio Open Air Skyrock. Bon vendredi à toutes et à tous. Je m'appelle Vince, forcément aux commandes de la playlist pour vous jouer tout de suite à Eyeshadow Speed Champions sur Radio Open Air.

0: On est bien, comme toujours, sur Radio Pénard Skyrock, au frais, à la maison, au boulot, bien encore sur les plages. On se régale, quel que soit l'endroit, avec toute la team de la playlist. Et Shakira tout de suite, Al Goto sur Radio Pénard Skyrock.
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0: des bons moments à passer ensemble sur Radio Pénard Skyrock. C'est chaque jour, évidemment, dans votre playlist, l'arrivée de bons plans de sortie dans moins de 10 minutes. C'est garanti. Et voici Claude. Là, on s'écoute La Dada sur Radio Pénard.
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0: Votre radio locale vous embarque chaque jour pour écouter les meilleurs tubes de votre été, puis se joindre à nous entre 15h et 19h dans la playlist. Voici juste avant l'agenda, UGEL, Jamaican, sera des Pénards Skyrock.
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1: Et cet été, on laisse tomber les écrans parce que c'est Béziers qui vous raconte l'histoire. À la tombée de la nuit, l'église de la Madeleine devient un véritable écran géant avec un spectacle son et lumière qui attire chaque année des milliers de curieux. Pendant 20 minutes, la façade s'anime des légendes biterroises, des fresques historiques, effets visuels XXL. C'est un show créé par des artistes spécialisés en mapping vidéo, entièrement pensé pour mettre en valeur l'architecture de la Madeleine. Un moment magique, gratuit et parfait pour finir sa soirée dans le cœur historique. Place de la Madeleine, et c'est jusqu'au 31 août, tous les soirs à 22h30 et 23h, spectacle gratuit, le spectacle son et lumière de la Madeleine, un incontournable de l'été biterrois, comme d'ailleurs le retour des tubes, ce sera Gambi, René Kaovila.
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0: On était avec Gambi, René Kaovila, le son calibré pour faire briller les soirées d'été sur Adipenar Skyrock. Et maintenant, on garde le rythme, mais on remonte le temps, direction 1964. Oui, vous avez bien entendu, direction Chuck Berry, l'un des pionniers du rock'n'roll. You Never Can Tell, devenu culte grâce à sa scène mythique dans Pulp Fiction, un morceau qui traverse les générations sans bouger d'un centimètre. Chuck Berry, You Never Can Tell, tout de suite sur Adipenar Skyrock, avant 16h.
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2: Je vous amène à découvrir une toute nouvelle heure de playlist. Allons-y, c'est reparti, on se vendredi 3 juillet. Bien sûr, des tubes pour votre été. Mickaël, Faruko et voici Zao comme Caroline. Il est 16h.
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0: Le créneau réservé chaque jour sur Radio Penner Skyrock. Merci de rejoindre la playlist pour nous écouter et puis aussi redécouvrir pas mal de bonnes adresses, de bons plans et la musique de votre été. C'est Leto dans quelques minutes, Pineapple. Et juste avant, Damiano David de First Time.
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1: On a encore bien choisi hein, pour cet après-midi dernier de la semaine. Si vous êtes au boulot, là encore un peu de courage. Vous allez démarrer vos vacances le week-end avec nous. Ça vous pouvez compter sur toute la team et puis retour par les bons plans pour s'informer, se tenir au jus des événements sur le Grand Biterrois d'ici ce week-end pour les jours à venir. Gardez le cap. Je vous ai calé Ugel tout à l'heure, lire aussi les Bébés Brunes et Jennifer Lopez, David Guetta. Ce sera Save Me Tonight.
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1: Merci de nous avoir choisi. Bienvenue si vous arrivez sur Radio Pénard Skyrock, votre radio locale. Et puis bien sûr de vous joindre à nous pour découvrir tout au long de cet après-midi les bons plans de votre week-end et vacances que vous passerez également sur la région biterroise. Bon, tout cela est valable entre 15h et 19h. Pour ma part, la playlist du lundi au vendredi, on y rajoute le week-end. Et puis pour la suite, je vous annonce The Chums ou encore Elliot. Là, on s'oubliera sur Radio Pénard Skyrock.
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1: Allez, on partage des bons plans pour cet été, la saison des After Week qui continue. 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C'est ce soir donc et tous les vendredis soirs de l'été, bien évidemment, avec dans un instant Joule, c'est dur d'aimer.
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0: votre playlist sur Béziers, l'ensemble des villages. Ici, on est bien, on est reparti dans quelques minutes pour découvrir une nouvelle heure de playlist. Et avant ça, on s'écoute Wanty, El Condor Passa sur Radio Pénard.
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2: Ici Sorbaziel, le point de départ pour démarrer cette nouvelle heure et puis vous sortir du boulot. Ça y est, c'est fait. Bon début de week-end et de belles vacances avec votre saison estivale à partager tous ensemble. Voici Pierre Demar.
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0: Canard Skyrock, une radio populaire et indépendante. Ça part de là, je vous accompagne jusqu'à 19h ce soir pour terminer cette semaine. Et puis, vous avertir aussi que nous passerons par les bons plans. C'est aussi pour ça que vous nous écoutez. Et c'est tant mieux, avec plein de bons sons, Andrea Bocelli, David Guetta, tout de suite, DNA.
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0: êtes avec nous, connectés sur Radio Pénor Skyrock, et c'est tant mieux, jusqu'à 19h pour aussi vous avertir du retour de la playlist Le Bonus. Oui, c'est du plus, chaque soir avec Maxime, 19h-21h. Là pour le moment, voici Fred's Extraordinaire.
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I Just Might sur Radio Pénard Skyrock.

0: Bien parti pour conclure cette semaine et puis vous débarquez à l'instant sur ADP North Skyrock pour au mieux vous réserver pas mal d'infos à loisir d'ici quelques minutes, les bonnes adresses et puis mauvais Joe à écouter, voici Pilé.
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1: Ça part de là, on est cool sur Radio Pénard Skyrock. C'est tant mieux avec votre radio locale, de quoi partager de nombreuses infos. C'est promis, on va se faire ça avant 18h pour l'agenda. Si vous avez envie de nous retrouver connectés sur nos réseaux sociaux, la page Facebook, Instagram, laissez-nous vos messages. N'hésitez pas à le faire. Et puis dans un instant, retour avec Miles Smith, Drive Safe sur Radio Pénard Skyrock. Bon début de week-end.
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Open Air Skyrock, le streaming musical sur le Grand Biterrois, dispo depuis l'appli Radio Open Air sur le 100 FM. Allez-y, n'hésitez pas à rester avec nous. Vous choperez entre-temps des bonnes infos, les prévisions météo à 18h et enfin Jennifer. Comme c'est bon sur Open Air Skyrock.

0: C'est par ici, sur Béziers, avec Radio Open Air Skyrock. Et ne changez rien ce vendredi, hein, pour terminer cette journée. Vous aurez l'occasion de le faire avec toute la team. 19h, Maxime, la playlist, le bonus. Là, tout de suite, c'est Topic et Becky J. Sorry, papy.
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1: Du Pénard Skyrock, la playlist. Bon, ça y est, nous y sommes aujourd'hui, vendredi, le 3 juillet, le moment que tout le monde attend, les vacances d'été qui démarrent pour une bonne partie du Biterrois. Entre les premiers départs, les valises qui s'entassent, les plages qui commencent à se remplir, l'été est officiellement lancé. L'occasion de vous embarquer avec nous pour la suite de votre playlist jusqu'à 19h. Voici DJ Tutus, feu.
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0: Chaque après-midi que l'on passe ensemble, ce sont des infos en plus, de la bonne humeur et puis des bonnes ondes à partager avec Bad Bunny. Et tout de suite, Café Conron sera du Pénard Skyrock.
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0: plein air Skyrock. Une garantie toute la semaine, c'est d'écouter la seule radio locale sur la région littéroise. Proche de vous, avec Zaz, on ira sur Radio Plein Air Skyrock.
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0: Béziers, on écoute Radio Open Air Skyrock sur le 100 FM du côté de Valras-Plage également, les plages du littoral. On a de quoi faire pour cet été. Bonnes vacances, celles qui démarrent là tout de suite avec Radio Open Air et puis Alex Warren juste avant l'agenda. Fever Dream.
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1: Allez, ça démarre dans quelques minutes à Béziers, les Halles qui s'apprêtent à se faire retourner. En effet, la soirée kitsch est de retour à partir de 18h jusqu'à minuit. Ce soir, on sort les lunettes fluo, les paillettes, les couleurs qui piquent les yeux et surtout le look. J'assume tout. Aux Halles, on laisse le sérieux à l'entrée, on vient danser, chanter, rire et briller comme jamais. Une seule règle, plus c'est kitsch, plus c'est chic. Les Halles de Béziers, ça démarre à 18h donc dans quelques instants avec la soirée kitsch. Et puis dans un instant, nous rejoindrons Gims avec Soleil sur Adepener Skyrock.
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0: va d'ailleurs sous peu démarrer la dernière heure de playlist pour vous garantir encore une fois pas mal de bons sons. Les prévisions météo, c'est à 18h. Et enfin, Moziman Gaëtan Roussel. Tout de suite, on écoute Soon.
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1: Content de vous accueillir ici sur Radio Pénard Skyrock. C'est aussi chez vous. Bienvenue avec, pour cette dernière ligne droite de playlist, eh bien, c'est 60 minutes à redémarrer avec Zao comme Caroline et tout de suite un point météo.
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3: Ça commence bien fort ce week-end là sur l'ensemble de Biterrois avec des températures vraiment bien aux entours de 34-35 degrés. C'est ce qu'on a cet après-midi là sur les allées Paul Riquet de Béziers. Toujours des petites pointes de vent par moment, vent de secteur ouest-nord-ouest. Alors pour le week-end là qui arrive, demain matin déjà 20 degrés au réveil à Béziers, à Narbonne, jusqu'à 36 degrés l'après-midi. Allez, bah, c'est un bon début de soirée, c'est le retour de Vince.
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0: playlist Radio Open Air Skyrock sur Béziers, d'un peu partout. Si vous souhaitez nous retrouver, nous écouter pendant vos vacances, celle qui démarre actuellement avec l'appli Radio Open Air. Vous n'hésitez surtout pas à venir la télécharger gratuitement, disponible sur les stores mobiles avec Anjemi, Heaven is Right Here sur Radio Open Air.
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0: La playlist, elle est disponible toute la semaine, week-end compris, 15h-19h, qu'on se le dise. Faites tourner avec très vite les bons plans, les bonnes adresses, la musique continue, c'est Grand Corps Malade, Kimber Rose, nos plus belles années.
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Oui, c'est l'été qui commence vraiment. 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Vous êtes bien sur Radio Peinard, à la radio locale, la radio d'ici. Voici Richard Gray, l'Afromix, c'est La Luna sur Radio Peinard.

profiter de Richard Gray, la Luna version Afromix avec Laurent, un titre qui tourne dans pas mal de clubs cet été. Et puis maintenant, sur Radio Pénard, on va passer un morceau devenu symbole du cinéma des années 80. Oui, ça y est, vous l'avez déjà, Berlin, Take My Breath Away, composé par Giorgio Moroder pour Top Gun en 1986. Oscar de la meilleure chanson à la clé. Place à Take My Breath Away sur Radio Pénard Skyrock.

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1: On est là pour rester connectés ensemble, d'ailleurs pour reprendre la route, sortir du taf. Les signaux sont tous en vert pour passer un bon week-end et puis de bonnes vacances si vous êtes d'ores et déjà sur les routes. Les valises sont faites pour certains, il n'y a plus qu'à embarquer et c'est parti. L'appli Radio Pénard vous permettra de faire la route sereinement avec les programmes de votre radio locale et puis tout à l'heure de rejoindre Léa Bonplan pour celles et ceux qui restent dans la région dans ces jours à venir, peut-être même pour le week-end. Restez avec nous, ce sera PLK pour le retour des tubes. Pocahontas.
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0: C'est cool que vous soyez avec nous en ce moment sur Radio Pénard Skyrock. On a traversé cette semaine pour déjà se retrouver au week-end. Ça fait plaisir. Bel été, vous ne changez rien. Voici The Fame Human sur Radio Pénard Skyrock.
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0: Et on est bien pour faire la route ensemble sur Radio Pénard Skyrock. Il est convenu d'une petite demi-heure encore de playlist avant même de retrouver le bonus. C'est Maxime qui s'organise entre 19h et 21h tous les soirs. Là pour continuer, voici Dr Yaro Hachiki sur Radio Pénard Skyrock.
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1: Encore une petite demi-heure de playlist pour aujourd'hui, vendredi. Bonnes vacances si vous êtes directement concerné. Pour les autres, au boulot, peut-être ce soir, en tout cas, vous reprendrez du service. Le job de votre été, saison 2026. Du courage. Et pour l'instant, eh bien, de vous annoncer pour la musique Offenbach et Star Seller, c'est Fort to the Floor sur Radio Pénard Skyrock.

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0: Là encore, vous êtes sur Radio Pénard Skyrock. On a pris le bon chemin, chaque après-midi dans votre playlist avec tout de suite David Guetta, Zara Larsson, This One's For You sur Radio Pénard Skyrock.
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0: situe à Béziers dans la région. On écoute Radio Open Air Skyrock et on va même continuer à le faire durant le week-end pour les vacances en non-stop sur l'appli Radio Open Air. Dans un instant, c'est l'agenda, ça vaut le coup de venir le découvrir pour les bons plans de ce week-end. Et puis Leto, tout de suite Pineapple.
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1: L'agenda Radio Pénard Skyrock, ça a démarré aujourd'hui au Cap d'Agde, la première édition du Beer Fest. Durant deux jours, la Rambla se transforme en grand terrain de jeu pour les amateurs de bonne mousse. Brasserie artisanale du Sud, restauration sur place, DJ set, animation, une ambiance 100% plaisir et partage. Et notez bien, samedi soir, la DJ Maeva Carter sera là à 22h pour retourner la Rambla. Le Beer Fest du Cap d'Agde, c'est gratuit et c'est actuellement. Demain encore, profitez-en. Et puis à quelques kilomètres de la Marossan en fête 2026 qui continue de monter en puissance ce soir dès 23h, un grand show laser qui va illuminer le stade Armand Sangeau. Demain, samedi 4 juillet, même heure, grand feu d'artifice pour en mettre plein les yeux et clôturer une soirée déjà bien chargée en émotions. Ce sont plusieurs jours de concerts, donc ce week-end, spectacle, animation, restauration et une ambiance festive comme on les aime au stade Armand Sangeau. C'est à Marossan, l'entrée est gratuite tout le week-end. Dans un instant, Aisha Speed pour le retour des tubes.
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la playlist ici sur Béziers pour l'écouter tous les jours, 15h, 19h. Le son qui clôturera cette session, c'est Mauvais Joe, Maladie. Dans un instant, l'arrivée de Maxime, la playlist, le bonus jusqu'à 21h. On se revoit demain, samedi et tout au long du week-end. Le 15, 19, la playlist. J'étais ravi de passer cette semaine à vos côtés. Prenez soin de vous, restez fidèles, vivez heureux. Et je vous embrasse fort. Donc, Mauvais Joe pour se quitter. À demain.

0: appelle Skyrock. Bonsoir tout le monde et merci d'avoir choisi Radio Pénard Skyrock en ce vendredi 3 juillet. Il est 19h pour YouTube et je vous ai calé Naps sur Radio Pénard Skyrock.
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Ladies and gentlemen, welcome. Comment ces amis? Très heureux de vous retrouver en ce vendredi soir. Et oui, dernière ligne droite avant le week-end et ça fait plaisir. Max est pour vous emmener avec les cadeaux du Club Pénard, de l'info ensuite et pour la musique. Et j'ai pour vous un son portugais. Et oui, on va écouter de la funk sur Radio Pénard Skyrock. On fait pour les choses en moitié ici.

0: Popo, allo doudou. Et oui, cherchez le titre de la musique. À l'instant, j'avais pour vous le dernier morceau de Niska sur Radio Bernard Skyrock. En tout cas, les amis, je viens de réagir et que ça y est, pour nos étudiants, c'est les vacances scolaires. Et vous êtes quoi? Profitez à fond cet été. Vous verrez que dans la région, il y a pas mal de choses à faire. Justement, je vais vous parler d'une petite activité que j'ai testée tout à l'heure. Mais avant ça, place à Bruno Mars, une remix. Évidemment, ça se passe comme ça ici.
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0: La radio locale, la radio d'ici, c'est Radio Pénard Skyrock. Et puis les amis, cet après-midi, j'ai pu tester en avant-première la tyrolienne du polygone de Béziers. Et bah vous savez quoi, elle est juste excellente les amis. Elle fait pas moins de 75 mètres de long. Vous verrez, vous aurez des petites sensations dans le ventre. Et évidemment, je suis arrivé à l'envers. Et bah j'ai envie de dire, je suis un champion. En tout cas les amis, vous savez quoi, elle est totalement gratuite, donc profitez-en. L'inauguration, elle aura lieu demain, donc n'hésitez pas à aller faire un tour au polygone pour la tester. Elle est gratuite. Si vous avez soit la carte de l'abonnement du polygone, ou bah, si vous avez à faire un achat dans la journée, vous apportez votre ticket caisse et puis voilà, vous en profitez, vous verrez, c'est génial. Allez, on repart en musique avec le son de Shannon et Leto.
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Eh oui, à l'instant, j'avais pour vous le classique radio Penas Skyrock. On va écouter Jesse Matador, Décalé Guada. Morceau qui est sorti le 23 juin 2008. C'était extrait de son tout premier album, African New Style, classé numéro 23 au top des charts en Belgique et numéro 14 en France. Et pour les tubes, place à Meryl.

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1: 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Et pour les tubes, place à Tiakola sur Radio PNR Skyrock.
2: Maxime Cholet.

Alors ça, c'est clairement le genre de son qui me donne envie de me poser en paillote, genre à la Cabane Bleue au Cap d'Agde, avec évidemment un bon petit cocktail à la main. Sinon, j'avais pour vous le dernier morceau de Gel et de David Guetta. Allez, au report musique, on va parler sortie loisir, mais avant ça, je vais vous écaler le son de VG Dream sur Adopé d'Arskyrock.

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1: 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Et puis les amis, ce soir, vous avez envie de sortir et d'en profiter? Ouais, et bien aller faire un tour au domaine de la Boom. Et oui, vu qu'en ce moment, il y a les After Week qui continuent. Ce soir, c'est la troisième. Ça fait partie des rendez-vous incontournables de chez nos amis. Donc au programme, soirée vin, bulle, musique et tapas. Évidemment, on n'oublie pas l'alcool à consommer avec modération. Pour la musique, et ben on va pouvoir retrouver le live du groupe plutôt No Limit. Et je peux vous dire qu'avec eux, ça envoie du très très lourd. Évidemment, de quoi vous resterez sur place avec Food Truck et Bar à Bain. Donc profitez-en, l'entrée est libre et le domaine de la Baume se trouve route de Pesdas à Servian. Et bah non, et bah vous savez quoi? Et bah on se prépare à repartir en musique avec le son de Anime et de Meryl Champagne sur Radio Pénard.
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0: Allez, c'est reparti pour un tour, mon kiki. Il est 20h pour les tubes. David Guetta est dans la place. Mais avant ça, place à Mauvais Joe sur Adopé Lars Skyrock.
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très bonnes vacances à l'écoute de Radio PNR Skyrock avec David Guetta. Et puis vous savez les amis, moi j'ai eu la chance d'aller voir David Guetta en concert l'autre jour au Stade de France. Oui, j'avais envie de me la péter, mais si je vous parle de ça, c'est surtout en fait pour vous dire qu'il a teasé une collab avec Hipton, une remix du morceau de Florida de l'eau. Et ben je peux vous dire que ça va sortir, ça va être un banger. Comptez sur moi pour vous jouer avant tout le monde. Allez, report musique, place au dernier morceau de Ava Max et de Alan Walker sur Radio PNR Skyrock.

0: On va pouvoir le retrouver dans 10 jours. Et ouais, au festival Les Déferlantes à Port-Barcarès. À l'instant, j'avais pour vous l'excellent Armin Van Buuren sur Radio Penars. Et Rock, les amis, si vous aimez ce genre de remix, et ben rendez-vous tous les samedis soirs dans mon DJ set dès 20h. Vous savez ce qu'il vous reste à faire. Allez, reprends la musique. Et ben tiens, justement, eux aussi y seront. C'est Gims et Théodora sur Radio Penars.
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0: 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Et puis les copains, j'espère que vous êtes prêts pour faire 3 jours de fête. Et ouais, c'est ce qui vous attend avec Marosso en fête, les amis. Ça a commencé depuis ce soir, donc on vous attend nombreux au stade Armand Sanjou. C'est gratuit. Évidemment, ce soir, vous allez pouvoir retrouver le concert de Kenji Ramo, donc le sosie officiel de Kenji, enfin au niveau voix, vous avez capté. Il y aura aussi une ambiance DJ. Et puis demain, les amis, j'ai vu qu'il y aura aussi la diffusion du match de l'équipe de France sur écran géant. Et ouais, donc profitez-en et n'oubliez pas, allez les bleus. Allez, repart en musique avec le son de Nicky Romero sur The Benar Skyrock.
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Ah bah je crois bien que c'est aussi ma maladie, hein. Je les trouve toutes belles, celles que je vois sur les allées, et Paul-Henri Cabezier. C'est trop chouette pour vous, Mauvais Joe, sur Radio PNR Spire, calé en report en musique. On va parler sortie loisir dans les prochaines minutes. On reste bien branché sur le son FM, on monte le son, parce que là je vous ai calé le son des Migos sur Radio PNR Spire.

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2: 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Et puis les amis, vous avez envie de faire la fête? Ouais, et bah bonne nouvelle, vu que depuis hier a commencé la fierette de Boujon-sur-Libron, Taureau, c'est comme pause. Et oui, donc je vous donne un petit peu le programme de la journée de demain. Donc déjà, il y aura un petit déjeuner qui sera offert par les commerçants, et ça fait plaisir. Il y aura aussi une tinta gratuite. La Noviada non piquée, elle aura lieu à 18h. Ensuite, il y aura une soirée DJ et la diffusion du match de l'équipe de France sur écran géant, match contre le Paraguay, et qui aura lieu à 23h. J'espère que c'est noté. Allez, repart en musique. Place à Steve Aoki, soir de Pénard Skyrock.
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Et ouais les amis, it's the time. On arrive à la fin de cette émission. Prochain rendez-vous demain dès 19h. Demain c'est Ted qui s'occupe de vous dès 4h. Et nous on se quitte avec une remix de Give It To Me. Et oui, allez des bisous, ciao.

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1: Et voilà, c'est parti pour une nouvelle soirée la dernière de la semaine. Donc on va en profiter jusqu'au bout.
2: C'est ça, hein,
1: ouais. Jusqu'au bout de la night. Exactement. Bonjour, bonjour tout le monde.
3: Bonsoir.
1: Ah, c'est quoi?
2: C'est Cédric.
4: C'est Cédric.
1: Bonsoir Cédric.
5: Ouais, bonsoir tout le monde.
1: Bonsoir, bonsoir. Ça va Cédric?
5: Ouais, ça va,
1: hein.
5: Tout va bien.
1: Oui, oui. T'es en forme?
5: Ouais, ça va, en bonne forme.
1: Oui, il y a le clash de la drague ce soir, faut se préparer.
5: Ouais, ouais.
1: Hein. Bonsoir.
5: Motivé.
1: Mais t'es chauve, Romano?
2: Ah, bah, j'ai pas changé depuis hier.
4: Je n'ai pas poussé.
2: Malheureusement, j'attends le miracle.
1: Rien à faire. Romano, ça va?
2: Ça va, tranquille, nickel.
1: Bon, prêt pour le clash, prêt. Tiens, préviens ta copine Pamela, on aura besoin d'elle avant minuit, on va draguer les pervers.
2: Oui.
1: Ça, ça fait flipper.
2: Oui.
1: Ils traînent sur les réseaux, ils rôdent. Sont là.
2: Ils rôdent.
4: Avec leurs zizi dans la main.
1: Oui, souvent.
4: Ouais, oui, ouais. Souvent, ouais.
1: Guigui, t'as jamais envoyé des petites photos de ton zizi pour faire peur aux gens comme ça?
4: Ah ouais, des petites photos, ouais.
2: C'est ça, bah.
5: Mec chelou. Tiens, je te fais flipper. Hop,
1: ça va, Guigui?
5: Ouais, ouais, moi ça va très bien, nickel.
1: Bonsoir, bonsoir, bonsoir, Karim.
2: Bonsoir, les filles.
1: Bonsoir. Exactement, salam alaikum. Exactement pareil. Bon, t'as dragué sur les réseaux de ton vieil ton kiki, toi?
2: Non.
1: Bon. Samy, Samy, t'as montré ton vieil, toi?
2: Non, non, moi, juste Karim, il m'a envoyé sa bite.
1: Ah, d'accord, ok.
4: C'est sympa.
1: Ça va bien, Samy?
2: Ça va, l'équipe tranquille.
1: Ça va, ça va. Et la Marie.
4: Et oui, bonsoir tout le monde.
1: La plus belle qui est
4: merci.
1: Avec nous tous les soirs.
4: C'est
1: et puis on va
4: ça.
1: Parler de plein de choses ce soir. Bah oui, on est gentil, on est là pour rendre service. Alors on va parler de problèmes. Faudrait que t'appelles ton copain docteur Romano. Romano, il a plein d'amis partout. Il a Pamela, il a le docteur. Et c'est de la folie.
2: Ah ouais, non, c'est clair, parce le père fourreur.
4: Il a habité
2: dans sa tête.
1: On a Nathéo. Nathéo qui a un problème médical, un problème. Oui, physique. On peut en parler avec Mathéo. Nathéo d'ailleurs. Dans un instant, on va le retrouver avec nous. Qu'est-ce qu'on a à faire? On a géré des problèmes de couple et des problèmes de famille aussi. On va faire de la vengeance ce soir, on en reparlera. Il y aura une dingote dont on va nous parler avant la fin de la radio libre. Donc je vous parlais de problèmes de couple. Notre couple du clash, vous avez peut-être vous accouplé ce soir en direct, ce serait tellement horrible.
5: Bah écoute,
2: en tout cas de mon côté, c'est pas prévu.
5: C'est pas au programme, mais on verra.
1: T'imagines, Romano et Cédric te gicoteraient dedans.
2: Ah là, quelle horreur, abominable.
1: Tu préfères à l'inverse, Cédric? Alors Romano, tu gicoterais dans Cédric.
2: Ah, à la limite, je préfère, mais je suis sûr qu'il aimerait lui.
5: Mais t'es un ouf toi.
2: Mais t'aimerais que je t'encule.
5: Jamais de la vie.
2: Allez, mais arrête ton cirque, va.
1: Bon, et puis les doubles appels à retrouver. Bon, dès qu'on est prêt, on attaque les doubles appels. On aura le clash juste. On a plein de choses à faire ce soir. Donc vous avez bien fait de choisir Skyrock comme tous les soirs. C'est la plus grande radio libre de France. Et pour démarrer cette soirée, on va retrouver Nassima qui doit être dans le coin avec nous. Salut à toi, Nassima.
6: Bonjour, salut. Merci de votre appel.
1: Eh bien, écoute, de
2: rien. Salut, Nassima.
1: Tu t'appelles Nassima.
2: Ah, ben voilà, Nassima.
1: Nassima. Nassima, donc en direct avec nous, et faites comme Nassima, appelez-nous au 01 53 40 30 20 tout au long de la soirée. Vous pouvez débarquer quand vous voulez ici. Toi, tu nous appelais pourquoi? Oui. Dis-nous tout.
6: Bah, pour me réconcilier avec mon ami, si vous pouvez m'aider en fait.
1: Pourquoi? Réconcilier avec qui? Avec ton ami. Qu'est-ce qu'il y a
6: avec, en fait, c'est un pote, on avait un feeling de fou, moi et lui, et en fait, c'est moi qui a déconné.
1: Ça allait jusqu'où le feeling de fou? Parce que faut faire attention entre l'amitié, l'amour, parfois la frontière. La frontière est tenue.
6: Non, c'était vraiment un feeling amical.
2: Il n'y a jamais eu de relation sexuelle?
6: Non, du tout.
2: Même pas une pipe, un truc? Même pas une tour? Juste comme ça.
4: Non, mais tu suces pas tous tes amis, tu sais, Romain.
2: Moi, si.
5: Non.
2: Moi, par contre, je vais passer mon tour.
1: Romano, t'es mon copain.
2: Ouais, mais laisse tomber. Bon, elle est toute petite, elle est très très sale.
1: Voilà, arrête de monter, grosse sale.
2: Non, elle est minuscule et elle est dégueulasse.
5: Je sais qu'elle est dégueulasse.
1: Arrête, il y a de la manger dedans, là.
2: Ah ouais, il y a beaucoup à manger.
1: J'ai plein dedans. Ouais, donc il n'y a jamais eu, mais lui, il n'a jamais été tenté. C'est un garçon, hein.
6: Oui.
1: Lui, il n'a jamais été, tenté par toi. Toi, tu n'as jamais été tenté par lui.
6: Non. Si, il y a eu quand même une attirance. Il y a eu une attirance.
4: Ah, oui, d'accord.
6: C'est attirant.
1: Et souvent, quand il y a ce genre de truc, il y a des sentiments qui dépassent l'amitié, souvent ça fout la... Mais oui, Médéline, tu es d'accord avec moi, bien sûr. Tu es très intelligente, ce chien. Quand tu as de l'amitié qui se mélange un peu avec une attirance sexuelle, ou une attirance amoureuse, hein, que tu as envie d'aller un petit peu plus loin, souvent ça fout en l'air l'amitié. Regardez, Romano et Cédric, regarde Nassima, Romano et Cédric. Cédric est tellement amoureux de Romano que Romano ne veut plus le recevoir chez lui, il a peur d'être agressé.
2: Non, mais l'autre, il dort, il chie.
1: Voilà, comme si on était en
2: Mais non,
1: tu veux pas être en couple avec moi?
2: Non, je veux pas être. Déjà, on dit pas en couple.
1: Soit en couple avec moi.
2: Non, on ne sera pas en couple, non.
1: Non, mais c'est vrai, ça peut être gênant. Imaginez, par exemple, tiens, Marie, t'as ta meilleure amie, mais tu sens qu'il y a un petit peu, qu'il y a des trucs en plus, ou ton meilleur ami d'ailleurs, tu sens qu'il y a des trucs en plus.
4: Ah non, mais c'est gênant. Gêne. Ah, bah, bien sûr que c'est gênant.
1: Par exemple, quand tu lui fais la bise, et l'autre il bande.
4: Ah ouais, non,
2: ça
4: non,
2: peut être très gênant. Non, mais là, ta pote là, qui se fait fister, là, qu'on avait eu en ligne.
4: Ouais.
2: Jamais vous êtes bouffé la chatte?
4: Non.
5: Ah ouais, un apéro comme ça, non?
2: Non, il n'y a jamais eu un petit rapprochement, un petit doigt dans le cul ou un petit.
4: Un doigt dans le cul, ça va. Non, mais genre, tu sais, on se fout des doigts dans le cul.
2: Non, non, mais il n'y a jamais eu, je sais pas, embrassade, rapprochement, bouffage de sein, rien du tout.
4: Non, non, non.
2: Ah,
4: non.
2: Bizarre.
1: Bon, rien. Pourquoi vous vous êtes embrouillé, Nassima? On va prendre des trucs depuis le début, là, avec ton ami garçon, donc. Pourquoi vous êtes embrouillé tous les
6: ouais.
1: deux?
6: Bah, en fait, j'étais jalouse avec une amie qu'il avait et en fait, je l'ai mal pris.
1: Mais ouais.
6: Et bah, je suis partie voir la fille concernée en disant approche-toi pas de mon ami parce que ça va pas le faire. Et il a su que c'était moi,
4: ah ouais.
6: Il l'a mal pris.
1: Ah, tu lui as cassé
6: il
1: son plan.
0: Mais tu m'étonnes.
1: Voilà. Ah, c'est normal.
2: Ah, c'est il a fait la gueule, le mec.
1: Imagine, le mec, il a trouvé une meuf, il a serré une meuf, et là, t'as la meilleure amie qui arrive et qui lui pète son plan.
0: Le plan.
4: Ah ouais.
5: Parce que t'es jaloux. Tu niques son plan.
1: Ouais, donc en fait, t'avais vraiment t'as d'autres sentiments pour lui que la simple amitié, ton Nassima.
4: Ah bah, clairement, pour faire ça.
6: Bah,
4: oui.
6: Ça s'installait un petit peu, mais là, en fait, là, je vais me réconcilier. Je veux vite me réconcilier, mais ouais. Rester que pote avec lui, en fait.
1: Ouais, t'as compris qu'il avait pas d'envie de couple avec toi.
6: Voilà.
1: D'accord.
6: Voilà. En fait, il n'est pas prêt en couple.
1: Non, mais si t'as pigé ça déjà.
2: Non, mais il n'est pas prêt en couple, en tout cas avec toi, parce que l'autre meuf, je pense qu'il aurait bien voulu la serrer.
4: Mais... Bah oui, manifestement.
2: Non, mais il ne faut pas faire ça, parce que le mec, à un moment donné.
5: Pour le peu, t'as cassé le délire entre vous deux et ça ne reviendra pas. Hein.
2: Mmh. Ah, moi, je sais que perso, ça m'aurait saoulé, moi. Moi, je me serais pris la tête avec la meuf.
1: Tu sais que moi, j'avais un pote qui m'avait fait la gueule parce que, enfin, d'ailleurs, pas qu'à moi, mais à d'autres potes, parce qu'on sortait avec des meufs et à chaque fois, il nous faisait la gueule. Genre, on le laissait tomber, on n'était plus avec lui. Le week-end, on le voyait moins souvent.
4: Mais lui, il y a les rétro.
1: Un jour, je lui ai dit, mais attention, on n'est pas tes meufs, hein, ça va.
4: Oui.
1: Mais à chaque fois, il faisait la gueule.
4: Et lui, il n'avait pas de nana.
1: Et lui, il avait galéré un petit peu.
4: Ah, mais c'est pour ça, il était jaloux. Ouais.
1: J'ai un petit peu pensé à un gars de l'équipe que je ne citerai pas.
5: Non,
1: mais
5: faut pas le citer.
1: On n'est pas des ballons.
5: Non, ça sert à rien.
1: On n'est pas comme ça ici à Skyrock.
5: C'est pas utile.
2: Mais t'en es où là? T'es sur des plans, Guigui ou...
5: Sur des plans. Et y a pas beaucoup de plans là.
2: Ouais, mais il faut.
4: Non, mais les plans ils vont pas arriver comme ça.
2: Ouais, à un moment donné.
1: Là, t'as qu'à aller sur Google Maps.
2: Voilà, c'est bien. Ouais,
5: Attends, j'avais pas pensé, merde.
2: Sur Google Maps. Tiens, ça te passait le week-end.
5: Attends, t'occuper.
2: Je vais filer sur Google Maps.
1: Voilà, pour avoir des plans.
5: Très belle idée.
1: Qu'est-ce que vous feriez vous aussi? Vous êtes pris la tête avec un ami pour un truc à la con? Ou alors vous étiez jaloux de ses fréquentations? En fait, c'est ça, t'étais jaloux de la meuf qui voulait serrer lui.
4: C'est ça.
6: En fait, j'étais pas jaloux de ça, de la vie, parce que je m'en fous. Non, je voulais pas qu'on touche à mon pote, en fait. Je voulais qu'il le garder que pour moi, en fait.
1: Oui, mais
4: c'est ça, de la jalousie.
1: Pas de jalousie du tout, c'est encore pire, en fait. Je voulais garder que pour moi.
4: Bah oui.
1: Ouais. Et t'as pas de mec, toi, Nassima? Parce qu'il y a des auditeurs de Skyrock qui voudraient te rendre service, hein, si t'as du mal à le serrer. Il y a Nabil, là, il y a Nabil qui nous envoie un message qui est dans le 76. T'es où, toi? T'es dans le 27. Ah ouais, il est pas loin. Enfin, vous êtes dans le département à côté. T'es dans le 27 et dans le 76. T'as pas envie de rencontrer un autre mec?
6: Non, ah ouais. Ça m'intéresse pas, en fait. Je suis pas jalouse de la fille. En fait, je m'en fous totalement. On est différentes toutes les deux. Mais moi, je veux reconquérir mon pote.
1: Ça va pas, Nassima, t'as rien à reconquérir. On est dans la merde, Nassima, parce que reconquérir, ça veut dire que tu veux limite te ressortir avec lui, ouais.
2: Non, mais ce qu'il faudrait que tu fasses, c'est déjà que tu t'excuses auprès de lui en disant, ouais, j'ai complètement déconné, voilà.
4: Ouais, c'est la première chose à faire.
2: Mais pas en disant, je veux te reconquérir, parce que le mec, il va dire, mon Dieu.
4: Ah non, mais c'est évident.
2: Il va flipper, le mec, quoi.
1: Ah ouais, non, mais c'est clair. Vous avez déjà des copines qui ont été jalouses quand vous êtes sorties avec des meufs? Moi, ça m'est arrivé, moi.
5: Ah ouais?
1: Je vous racontais, ça m'est même arrivé avec des potes, donc avec des filles, ça m'est arrivé aussi, oui.
5: Ah ouais, ça m'a batté les couilles, mes copines. Ouais.
1: Ah bah ça, oui.
2: Putain, ça me fait mal au cul, mais je crois que c'est un peu comme Cédric, moi. Ça fait un peu du mal.
4: Tu vois comme quoi, hein.
2: Je crois qu'elles s'en battaient les reins, effectivement.
4: C'était donc ça.
1: Marie, c'est arrivé, ça, non?
4: Ouais, moi, ça m'est déjà arrivé, ouais, que des potes soient jaloux. Mais parce que moi, quand je suis avec un mec, en général, je suis tout le temps fourré avec, donc forcément, je vois moins. Ouais, je vois moins.
2: Tu te fais toujours fourrer avec.
4: Je pense pas que ce soit. Ouais, si, ça peut s'apparenter à de la jalousie, mais oui, c'est vraiment amical, quoi.
2: Ah, mais par contre, moi, j'avais été jaloux un été.
1: De qui?
2: Bah, on était parti avec des potes et tout le monde avait serré des meufs sauf moi. Ouais. Et c'est là où
0: c'est con.
2: Ah ouais, là j'étais solo. Le soir,
0: ça fait chier.
2: Ah, ça foutait la haine. Le soir, ils allaient dans leur tente, ils baisaient. Là, tu sais, je les entendais ken. Bah, moi, je me branlais, ouais. Et c'est là où je m'étais tapé l'autre, là, 50 toilettes.
1: L'autre.
2: En désespoir de.
1: En désespoir, ouais, ça,
2: Non, en plus, il m'avait arrangé le coin avec. Au début, moi, je leur dis, ah non, moi, je dis.
1: Bah, tu vois, ils étaient gentils, ils voulaient pas rester tout seul.
2: J'ai pas envie de la baiser. Non, mais je les faisais chier. Si j'étais là, non, tu sais, moi, eux, ils voulaient tout le temps rentrer. Bon, ils voulaient aller baiser, quoi.
0: Ah bah ouais.
2: Je leur dis, ah non, mais attends, on va pas rentrer maintenant.
1: Non, mais dans ces moments-là, tu te sens un peu solo, quoi.
2: Ah non, mais j'étais solo. Je te confirme.
1: Et t'as jamais.
2: Trois soirs, j'étais complètement dépressif dans ma tente.
1: T'as jamais d'histoire d'amour, toi, Nassima? T'en as eu des histoires d'amour, quand même?
6: Si, oui, j'ai fait 15 ans de.
1: Mais t'as quel âge? T'as quel âge, Nassima?
6: J'ai 33 ans.
1: Ah d'accord, ouais, d'accord. Moi, je croyais beaucoup plus jeune, Nassima, dis donc. Mais ça, ça va, hein, 33 ans, t'es pas non plus vieille. Hein,
4: non, ouais,
1: ça
4: c'est
1: va,
4: clair. Ça
1: va. Non, mais à la voix, je te donnais...
2: du parcours.
1: Je te donnais 25 ans, 20-25 ans à tout casser. Donc je me suis dit 15 ans, quand même. Ah ouais, t'es resté 15 ans avec un mec. Mais t'as pas envie d'en retrouver un autre?
6: Pour l'instant, non.
4: Ah ouais,
1: c'est... Je suis sûr que si le mec dont t'es... Enfin, le mec, ton ami, dont tu nous parles là depuis tout à l'heure...
0: Folle amoureuse de lui,
1: ouais. Je suis sûr que s'il demandait une histoire ensemble... Ah, Médeline est d'accord.
2: Ah bah oui.
1: S'il demandait une histoire avec toi, tu sauterais dessus, tu dirais oui tout de suite.
6: Ouais, je pense.
4: Bah, ouais, ça se
0: voit. Je pense même que t'es folle amoureuse de lui.
1: Bah ouais, le problème, Nassima, c'est que faut aller le voir, faut lui parler, faut t'excuser. Mais il faudrait surtout dans ta tête que tu le sortes de la tête comme... Comme mec, parce que a priori.
4: Ouais, ça va pas le faire, parce que lui, il est pas sur la même longueur d'onde que toi.
1: Bah ouais, lui,
4: justement.
1: Il est ton ami, et ça s'arrête au niveau de l'amitié. Toi, tu voudrais aller un petit peu plus loin. Donc, c'est vrai que c'est. Pour lui, même pour lui, c'est compliqué, compliqué à des. À gérer, quoi, cette histoire. Bon, dites-nous ce que vous en pensez. Qu'est-ce que vous voulez demander aux auditeurs, aux auditrices de Skyrock, Nassima?
6: Bah après, déjà, ça se force pas l'amour. Moi, je veux rester que ami avec lui. En
1: ouais, fait, ça c'est bien, t'as déjà compris ça, c'est pas mal.
6: Mais voilà, c'est tout, j'ai pas forcé qu'il soit avec moi en couple. Hein,
2: non, mais de toute façon, tu pourras pas. Si tu fais ça, tu vas devenir lourde et tu peux pas l'obliger, oui.
1: Bon, vous nous dites si vous avez déjà. Moi, si vous avez déjà connu ça, c'est-à-dire que s'il y a une meuf qui était folle amoureuse de vous, les gars, et savait pas comment gérer l'histoire, nous on a des problèmes pour gérer ça avec Nassima. Donc, vous pouvez donner vos conseils, vos témoignages. On en reparle dans un instant avec toi, Nassima, allez-y, on vous attend. Et il nous attend aussi, on va le retrouver tout de suite. Alors, problème physique, on va s'occuper de Nathéo. Nathéo en ligne avec nous, il est où, Nathéo? À Nancy.
6: Ouais.
1: Ah, l'Est de la France est bien là, salut Nathéo.
2: Salut Nathéo.
1: Comment vas-tu?
6: Salut, ça va quoi?
4: Salut.
1: Et toi, bien Nathéo, tranquille?
6: Ouais, ça va.
1: Bah écoute, ça va aussi. Toi, t'as besoin d'un conseil médical, parce qu'on peut également donner des conseils médicaux tous les soirs sur Skyrock. On a un docteur qui participe également à l'émission. Il était là hier pour le problème du mois.
2: Ouais, mais bon, des fois, il fait des heures sup si on le paye.
1: Il adore être payé.
2: Ça, si on le paye.
0: Ah, bah bien sûr.
1: Plus il y a de maladies, plus il est content. Tu serais docteur, Romano, tu serais docteur, t'aimerais les épidémies, les trucs comme ça, non?
2: Non, mais moi j'aurais bien, franchement, j'aurais été moins con.
1: Proctologue?
2: Non, chirurgien esthétique.
1: Esthétique.
0: Ah, ça palpe ça, ouais.
1: Oh, dans l'équipe, t'aurais pu te faire de la thune.
2: Ah, bah déjà, ah, ouais, il y a des spécimens, quoi. Ça, ouais. Je veux dire que juste avec un gars qui est en face de moi.
5: C'est pas bien de parler du foot comme ça, il est beau gosse.
2: Et non, en face, du foot, il est sur le côté. En face, c'est une autre personne qui, a priori, en plus de ça, j'aurais également pu faire des greffes de cerveau, a priori.
1: Il a du mal à reconnaître sa droite. Sa gauche et sa face.
2: Ouais, t'inquiète pas, la droite, je la connais bien extrêmement.
5: Ah, ça, Romano, bien présenté, ouais, c'est clair. Ouais.
1: Oh, big up à Eric Z.
5: Ah, dégueulasse.
1: Et à MLP.
2: Ah, bah, écoute.
1: Que j'embrasse très fort. Salut, tata.
2: Ah, bah, non.
1: T'as vu ma coupe Hitler?
5: Ouais, jamais de la vie.
1: Elle te plaît, ma tata.
5: Oui, casse-toi.
1: Donc, petit problème.
2: Ouais, chirurgien plastique, j'aurais fait esthétique plastique, ouais.
1: T'aurais refait ma Eva Gadam?
2: Le truc, c'est que tant que la meuf elle paye.
1: Ouais, toi tu fais.
2: J'aurais charcuté quoi.
1: Elle te demande d'avoir un cul qui ressemble à une citerne, tu le fais.
2: Ouais, mais quoi, j'aurais pas fait trop de la merde, parce qu'après c'est quand même ton image de marque quoi.
1: Ouais.
2: C'est-à-dire que moi le chirurgien avec Guénam, perso, j'irais pas le voir. Parce qu'il a quand même fait un massacre.
1: Bah oui, parce qu'on peut avoir un gros cul, mais quand c'est naturel, bon, c'est un gros cul. Mais là, tu vois que le truc n'est pas normal.
2: Non, mais la meuf a une remorque au cul.
1: C'est ça, une citerne.
0: C'est incroyable.
1: Ouais, c'est
2: elle a un cul rapporté en fait.
1: C'est un truc de dingue. Bon, alors, Nathéo, tu nous expliques.
3: Allez, pas, vas-y.
1: C'est quoi ton petit souci? À 14 ans, il t'arrive un truc, Nathéo. C'est quoi qui t'arrive? Ça va exciter Cédric, hein, je le dis tout de suite, Nathéo. Hein.
5: Mais non.
3: Voilà, me dis pas que c'est pas vrai.
5: Mais c'est moi qui vous le fais.
3: Voilà, je suis quoi. Oh là.
1: Du calme, Cédric. Écoute d'abord Nathéo. Qu'est-ce qui t'arrive, Nath?
6: Alors, en gros, genre, depuis que j'ai à peu près 12 ans, j'ai des seins qui arrivent, genre, c'est pas normal. Je...
1: Ça, ils arrivent.
3: Oh là, ah,
1: petite c'est question, grave, est-ce que t'as une bite?
5: Oui, il en a une.
1: Ah bah un voilà, il a une bite et des seins.
5: Ouais.
1: Bien vu, Cédric, tu l'avais senti, dis donc. T'as des seins qui arrivent depuis l'âge de 12 ans. Mais je crois savoir ce que c'est, mais je me retourne quand même vers le docteur Romano.
0: Il va te soigner.
3: Eh bien, c'est ce qu'on appelle une gynécomastie.
1: Alors, tu as une gynécomastie.
0: Gynéco.
3: Gynéco.
1: Ah, gynécomastie.
3: On a un gynécologue et mastie.
1: Très bien.
3: Gynécomastie. Donc, en gros, c'est chez les hommes, il y a des fois, c'est pas chez tout le monde.
1: Donc, t'as les seins qui poussent, mais ils poussent comment, juste avant là, l'explication?
0: C'est de la graisse, en fait.
1: Gynécomastie. Comment ça pousse?
6: En gros, genre, mes tétons, genre, c'est des chorizo et. Mais
3: voilà.
6: Genre, ils sont un peu.
4: On dirait
6: une pomme, mais genre devant, genre en face.
3: Oh,
0: oh
3: là, je suis venu.
4: Attends, ce sont des chorizo.
0: Ah, ça dégoûte un peu.
3: Oh là, rappelle-nous ton âge, Nathéo.
5: Calme-toi.
3: Elle parle autrement à Nathéo quand même. Tu vas lui mettre quoi? Espèce de gros dégueulasse.
1: Je vais lui en mettre une, non mais dis donc, Cédric.
3: Oh là, je vais t'en mettre une dans le cul, toi.
4: Oui, c'est bizarre comme tu nous as décrit le truc. C'est des chorizo qui tombent en avant.
1: En fait, elle est ça qui pousse.
3: Ouais, non, mais c'est ça. Donc, ça s'appelle une gynécomastie. En fait, c'est des espèces de boules de graisse qui se forment dans les.
0: Ouais, c'est de la graisse, en fait.
4: Ah, oui.
3: Et ça arrive à certains mecs. Mais on avait déjà eu le cas à l'antenne.
4: Ouais, c'est vrai.
1: Et il y a Arms qui nous dit putain, après toutes ces années de radio libre, j'apprends encore des trucs.
3: Ouais, bah comme quoi, bah en même temps, bon.
4: On en apprend tellement.
3: Je t'excuse, tu n'es pas médecin. Hein. Ah non, mais bon, à un moment donné. Et des gens que ça gêne vraiment, ça s'opère.
6: Ça part au bout d'un moment ou pas?
0: Ça vient avec la puberté.
1: Ah, il me semblait, moi aussi.
3: Non, il y a des cas où ça part jamais.
0: Ça peut venir après, mais normalement, ça peut venir un peu à la puberté, et après, ça peut partir tout seul. Si ça part pas,
1: tu verras plus tard. J'ai eu des potes qui avaient eu ça, les seins.
0: Moi, j'ai eu un peu ça, ce truc-là.
1: Ah, Guigui avec ses gros seins qui poussaient.
0: C'est exactement des gros seins qui tombaient. C'est pas à la puberté, non, Guigui?
1: T'as des gros tétons.
0: Non, moi, c'était quand j'avais.
1: Guigui, il a des gros tétons.
0: Comment tu sais? Pourquoi
1: j'ai eu torse nu.
0: J'ai pas de gros tétons, j'ai des tétons minuscules, si tu racontes.
1: Non, mais t'as des tétons qui poussent un peu.
0: T'as bien analysé quand même, tu m'inquiètes, tu fous.
1: Non, mais c'est.
0: Tu m'inquiètes, tu me stresses. Non, mais moi j'ai eu ça quand j'avais 13 ou 14 ans.
3: Ah, c'est ça.
0: Ouais, sur le coup, c'est un peu relou parce que même quand t'es en t-shirt, ça se voit bien quoi. En fait.
1: J'étais avec des amis italiens qui me disaient
6: ils sont tous
1: comme ça, les Français.
0: Ils
1: pointent. Ils pointent tous, les Français, ils ont tous des seins.
0: Ouais, donc c'est un peu chiant, mais moi c'est vite parti. Moi c'est parti, peut-être au bout de. Ouais, même pas un an, en fait, ça a été un passage rapide. Et après, j'ai retrouvé une forme très musclée.
1: Voilà.
0: Bah.
1: T'étais complexé ou pas, toi?
6: Bah ouais, ça se saoule un peu, ouais. Je suis grave complexé parce que, genre, par exemple, tu vois, quand la dernière fois, je suis allé voir une meuf.
1: Ouais.
6: Parler et tout, et elle voulait qu'on se baigne parce que t'as vu, c'était l'été.
1: Ouais.
6: Et du coup, j'ai dit non, t'as vu.
1: Ah ouais, à cause de ça, Guigui.
3: Oh là, tu aurais pu mettre un petit bikini.
1: Guigui,
5: tranquille.
1: T'es complexé quand t'avais tes seins?
0: Ouais, c'était chiant. Surtout à la piscine. À la piscine.
1: Est-ce que les potes ils te traquaient ou pas?
0: Non, en vrai, même pas, parce que j'étais pas le seul, tu vois. Il y avait des mecs qui.
1: Tu ne connaissais pas encore.
4: Oui, c'est ça.
3: Non, mais c'est vrai. Non, mais après, Nathéo, toi-même, tu le dis, mais c'est vrai que esthétiquement, c'est pas très joli, quoi.
0: Bah ouais, c'est vraiment.
3: Non, Cédric, c'est pas très joli.
5: Non.
3: Mais toi, Cédric, t'as peut-être ça, c'est pour ça que t'as une forte poitrine.
1: Ah ouais, Cédric, il a aussi des seins, lui.
5: Non, mais c'est quand j'ai pris du poids, moi.
3: Mais Nathéo, rassure-nous, t'as pas envie de finir comme Cédric.
6: Non.
3: Quel enculé. Je comprends. Non, mais là, c'est médical.
5: Non mais Romano, toi ça va t'arriver hein, si c'est pas déjà trop tard.
3: De quoi?
5: Bah les seins qui poussent.
3: Ça t'excite? Tu veux jamais t'en bikini?
5: Non mais fais pas ta poitrine.
3: Grosse pute.
4: Oh dis donc. Ah le mec.
3: Non mais vas-y. Mais j'ai pas envie de me mettre torse nu devant toi. Tu peux arrêter. Mais le mec t'es un malade.
5: Comme t'as pris du poids, je pense que ça a poussé.
3: Non mais le mec t'es complètement détraqué sexuellement. Tiens, occupe-toi de Nathéo.
5: Non mais
3: c'est tranquille.
5: Ça va pas toi.
1: T'as pas pris pour ça Nathéo mon pauvre.
3: Bah tiens.
5: Non mais je suis sûr que toi t'as les seins qui ont poussé.
3: Mais demande ça à Difoul.
5: Non je te demande à toi. Mais j'ai pas pris la voix.
3: Non mais tiens Difoul, mets-toi torse nu pour faire plaisir à Cédric.
5: Il a pas de seins.
1: Ah tu vois Cédric.
5: Non mais toi ça se voit. Tu sais que j'ai pas de seins. Je suis sûr que t'as pris des niches.
3: nichon râlé. Ah mais tu peux arrêter de me regarder comme ça.
2: Ah, c'est la
3: moi je m'en fous. À partir de lundi, je veux un rideau. Ah non, je sortirai seulement ma tête de temps en temps.
4: Quand
3: je
4: veux un rideau.
3: Ah, allô, t'as vu comment il me regarde là? Mais c'est un même malade ce mec là.
0: Mais c'est l'amour, ah, non,
3: c'est l'amour. C'est l'amour. L'amour, mais moi je ne veux pas aimer ça.
5: Cool, quoi, c'est le sujet,
3: c'est
5: pas ça, on en parle.
3: Mais non, mais je ne veux pas aimer ce machin.
5: Mais c'est pas un
3: machin, c'est Cédric. C'est bon, moi, mon machin.
5: C'est juste le sujet sexuel.
1: Ah voilà, c'est ça.
3: Oui, non, mais là on est sur Natéo, donc.
5: Même on parle de l'équipe, on parle de moi, on parle de toi, on parle de tout le monde.
3: Non, mais là,
5: L'écoplastie,
3: c'est plus au niveau de la puberté et après, soit ça disparaît ou soit éventuellement il y a des opérations qui existent pour les.
0: Mais c'est quand même ultra courant, hein, franchement, tu vois souvent.
3: Ouais, oui, non, mais bien sûr. Mais
0: ouais, sur la plage, des mecs qui ont un peu des seins à 13-14 ans. Là,
1: donc, faut pas t'inquiéter, a priori, Natéo, tu vois.
6: Ouais.
1: Moi aussi, j'avais eu des potes qui avaient eu ça, je te dis. Hein.
3: Non, mais il faut attendre, Natéo. Hein, et tu verras si ça passe ou si ça passe pas.
5: Ouais, t'as pas le choix. Ouais.
1: Faut attendre, Natéo.
3: En espérant pour toi que ça passe tout seul.
1: Ouais.
3: Bon,
1: ouais,
3: bon, après, c'est pas une grosse opération non plus, hein, c'est pas un truc de ouf. Hein. En fait, ils t'enlèvent la graisse, quoi. Il faudrait.
6: Ouais, c'est comme une position, quoi.
3: Oui, bah, oui, bon, c'est pas aussi.
1: aussi lourd.
3: Oui, aussi. Une position, c'est quand même une grosse opération. Hein.
1: Mais logiquement, ça part tout seul, ouais. Hein, Natéo. Tu vois, Guigui, c'est parti tout seul. Mon poteau, c'est parti tout seul. Bon, Cédric, c'est. Bon,
3: ça a augmenté.
1: Mais,
4: ça ne bouge pas.
1: Mais tu vois, sur les trois exemples que je t'ai donnés, il y en a deux sur trois où c'est parti tout seul.
5: Ouais. Et Romano, ça vient d'arriver.
1: Il y a des messages que vous nous laissez le.
3: Mais non, mais tu racontes, tu es de la merde. Moi, je n'ai pas de gynécoplastie. Je ne suis pas en pleine puberté.
0: Masti.
3: Pardon.
1: Le fait qu'il dit. Il y a beaucoup d'adolescents de moins de 16 ans. Est-ce que tu es un peu en surpoids? En surpoids, et ça leur cause des problèmes? Est-ce que t'es un peu en surpoids, toi?
6: Non, pas du tout.
1: Non,
3: franchement, je l'étais pas non plus.
4: Un truc,
3: hein. Non, mais alors, par contre, tu peux demander, il y a une crème qui existe. En fait, parce que toi, t'es en manque un peu d'hormones mâles. Et c'est pour ça, en fait, t'as un peu de surplus d'hormones féminines.
4: Oh, Guy. Ouais.
3: Non, mais c'est vrai. Hein. Non, mais de toute façon, non, mais tous les mecs, on a un peu d'hormones féminines en nous, tu vois. C'est,
1: pas
3: moi. Ben, si, tout le monde. C'est, sinon, t'es mal foutu. Hein.
1: J'ai pas d'hormones féminines, moi.
4: Ben, si.
3: Ben si, on en a tous.
4: Des oestrogènes. Comme nous, on a de la testostérone aussi.
3: C'est pas vrai, j'ai ma moustache.
4: Non, mais c'est vrai, mais les mamies, quand elles vieillissent, c'est parce que le taux de testostérone augmente et c'est comme ça qu'elles ont des petits poils.
3: Non, c'est
4: là.
3: Ça. Et la gynécomastie, c'est un déséquilibre en fait entre les hormones mâles et les hormones femelles. Et il existe des crèmes, justement, contenant des hormones mâles à se mettre.
4: Ouais.
3: Bon, ça va encore. Natéo, je te préviens, ça va encore exciter. C'est vrai, ce que je veux dire. Il va falloir que tu te masses les seins avec cette crème. Oh, je peux pas te le faire.
5: Non, mais c'est dégueulasse.
3: Et éventuellement, avec ça, c'est une connerie, ce que je te dis. Hein. Et ça, il faudrait que tu demandes à ton médecin généraliste.
1: Tu peux demander à ton médecin.
3: Et éventuellement, avec ce traitement-là, ça peut résorber le truc, ouais. Mm-hmm.
1: C'est un surplus d'oestrogène chez les hommes.
3: Ouais, c'est ça.
1: Confirmé par la planète, là, sur l'appli Skyrock.
3: Non, mais pas besoin d'être confirmé, je suis médecin, bordel de merde. Ça m'énerve qu'on m'ait.
0: Faites-moi confiance.
3: Mes trucs en doute, là, mes capacités.
1: Mes trucs, ouais. Et Chandler Bing, qui dit: moi, je me suis fait opérer il y a une quinzaine d'années, le chirurgien m'a fait une petite, genre de petite liposuction.
0: Ouais, c'est ça.
1: On a Jérémy qui nous appelle en speed pour agir là-dessus. Jérémy du 13.
7: Oh. Salut les
1: filles,
5: Marseillais.
1: Un Marseillais avec des seins.
7: Ah voilà. Ah, non, pas avec des seins, non, je suis juste mes deux seins.
1: Des deux seins. Ah, t'es médecin, d'accord.
3: Ah, salut. Ah, mais pourquoi vous prenez un médecin? Je comprends pas, ça m'énerve. Bon,
1: parce qu'il appelle.
3: Bonjour à toi, cher confrère.
7: Bonsoir, cher Romano. Alors, tu as raison sur toute la ligne. Par contre, ça peut être dangereux, Mathéo. Ça fait combien de temps que c'est sorti?
8: Je crois, ça fait à peu près que j'ai 12 ans.
3: Ah bah, mais c'est rassurant, tiens.
7: D'accord, donc ça fait moins de 2 ans, c'est ça?
1: Ouais, c'est ça.
0: Ouais.
7: D'accord, bon, alors si ça fait moins de 2 ans, ça va, mais faut pas traîner. Donc oui, il y a des crèmes qui existent, mais par contre, si jamais on laisse des choses comme ça, déjà, ça peut continuer de pousser. Et en plus, il peut y avoir, comme chez les femmes, des kystes. Et ce qu'on appelle des fibroadénomes.
3: C'est exactement ce que j'allais dire. Les fibroadénomes.
5: Les
3: prix de verre anémone. Voilà. C'est exactement ça. Des piles dedans. C'est pas mauvais comme médecin.
4: Oh merde.
7: Ce Romano. Mais oui, mais voilà. Donc du coup, il faut te faire traiter quand même au plus vite. Donc soit là, avec des crèmes, ça passe sans aucun problème. Et sûrement, c'est trop développé pour les crèmes. Là, il faut passer par la chirurgie. Voilà. Mais il faut pas traîner quand même.
3: C'est ce que j'ai dit tout à l'heure.
1: Et puisque t'es là.
7: Ah, mais Romano, c'est le meilleur.
3: Incroyable, docteur. Non, mais je sais, mais tu n'es pas mauvais non plus, cher confrère.
7: Non, pas donc.
1: T'es rassuré, Natéo?
3: Quoi, rassuré?
8: Ouais.
1: Vous vous rassurez, c'est peut-être pas ça. Non,
3: mais bon, c'est pas grave.
1: Non, mais oui,
4: on se surveille.
1: C'est pas grave en général.
7: Non, non, c'est pas grave. Par contre, il y a attention, attention quand même à surveiller.
1: C'est à surveiller,
7: et si
1: oui.
7: Jamais, et si jamais, il peut y avoir des kits, donc les kits, il n'y a aucun problème. Mmh. Mais par contre, il y a des fibroadénomes, encore une fois, qui se développent parce qu'il y a trop d'œstrogènes. Donc là, effectivement, ça peut être très dangereux.
1: Il y a une question là,
7: parce que dis-moi.
1: Tu es là, c'est une question de fille, c'est Jana qui nous dit c'est con, moi, j'ai pas de seins. Donc elle, il lui manque des seins. Ah. Elle a 17 ans, Jana. Ah,
2: c'est bête.
7: D'accord.
1: Est-ce qu'on peut faire un échange entre les seins de la Théo oui, et les seins de Jana? Est-ce que c'est possible?
7: Alors, pourquoi pas? On peut essayer, on peut même demander à Cédric de lui prêter des seins aussi de
1: seins. Oui, ça va être là.
2: Simplement, elle aura des seins poilus, mais bon. Ça peut la gêner quand même.
1: Bon, bah, très bien.
7: Alors, si elle n'a pas les seins développés, ça ne veut pas dire qu'elle n'a pas les glandes mammaires qui sont dessous. Donc là, c'est pareil. Il faut que, c'est pas parce qu'il n'y a pas les seins développés. Ça, ouais. Voilà, exactement. Mmh. Les glandes mammaires, il faut quand même les faire vérifier avec son gynécologue.
1: Je comprends pas que les filles qui n'ont pas de seins qui ont envie d'en avoir, hein, parce que c'est très bien,
7: mais
1: j'ai
7: pas de seins. Ah non, mais
1: ça,
7: bien sûr.
1: Je comprends que ça les énerve d'entendre Mathéo qui a les seins qui poussent.
4: Ouais, bah oui, forcément. Oui.
1: Exact.
4: Ça peut agacer.
1: Bon, bah, écoute, super, Jérémy. Merci à toi, tu déchires, Jérémy.
7: Il n'y a pas de problème.
1: Notre médecin de Marseille. Belle soirée à toi.
7: Allez, gros bisous à vous.
1: Salut, Jérém. Mathéo, bah, écoute, bah voilà, tu sais, tu sais,
2: moi, je suis trop content parce que j'ai quasiment les capacités d'un médecin sans avoir fait les études, quoi.
1: C'est cool, hein, t'as vu?
2: Non mais c'est hallucinant, je vous verrai.
4: Mais
2: à chaque fois, mais reconnaissez qu'à chaque fois je fais mon diagnostic.
1: Il est très bien.
2: La preuve encore.
1: Et oui, une fois de plus, tu vois.
4: Il est fier.
1: C'était pour toi.
2: C'est pour toi, juste pour toi, Mathéo.
9: Oh là là.
0: Bon, pas 35 euros par contre, maintenant.
2: Ouais. un peu plus.
0: Je suis
2: en déplacement d'honoraires.
4: Ouais, évidemment.
1: Bon, Nathéo, on te fait un bisou, on t'envoie ton t-shirt Skyrock à la maison, et puis on fait la même chose à Jérém d'ailleurs. Un t-shirt Skyrock à Marseille pour Jérém et à Nancy pour toi, Nathéo. Des bisous.
9: Ok, salut.
1: Salut. Et pour la suite, eh bien, dans un instant, tiens, on va parler embrouille. Alors, embrouille de famille, embrouille de couple, tout mélangé. Vous allez voir, c'est un beau bordel. On aura qui au téléphone? On aura Thibaut de Marseille. On reviendra à la jalousie tout à l'heure. On en parlait avec Nassima. Et si vous venez juste d'arriver, on va reparler. Et puis, on parlera également, et je vois certains yeux qui s'illuminent. Ça va, Guigui?
0: Très bien, la forme.
1: Très bien. On va donc parler de films, de sites pornographiques.
0: Et bien, ça, c'est super, ça.
1: De ah, ça, c'est
0: génial.
1: Bien.
0: Ça me régale d'avance.
1: Le week-end est là. On se dit, mais qu'est-ce que je vais faire ce week-end?
4: Il est content. Ah ben,
1: voilà. Un pornubé tout le week-end.
0: Super.
2: Oh là, mais avec un VPN.
1: Avec un VPN, on a un bon conseil pour vous. Hein. Puis les doubles appels qui arrivent, Pamela tout à l'heure. Et même le clash de la drague. Beaucoup d'amour ce soir. Faites-vous des bisous, Romano et Cédric. C'est beau, c'est excitant.
2: Faut pas faire.
1: Eh bien, profitez-en. On est là jusqu'à minuit sur Skyrock.
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0: on va vous demander vos idées dès maintenant. Vous y allez. Mais pourquoi tu l'aimes pas, ta belle-mère?
1: Oui, c'est ce que j'avais demandé.
2: Mais c'est pas parce que, genre, en fait, c'est pas des fois, on s'entend pas. Des fois, elle me coupe la cou. Des fois, elle veut que je fasse des. Elle veut que je travaille, elle veut me faire faire des devoirs, des trucs comme ça, quoi. Et voilà, quoi. Bon, je kiffe pas du tout.
0: En général, c'est plutôt pour ton bien. Ouais, c'est plutôt le rôle de ton père de donner ses conseils plutôt que le rôle de ta belle-mère.
3: Oui, en fait, ça te fait chier que ça soit elle qui te donne des ordres, quoi.
0: Bon,
3: moi je peux comprendre ça.
4: Ouais, ça se comprend.
3: Moi j'aurais eu du mal à accepter qu'une intrus me donne des ordres.
0: Ouais, mais c'est la meuf de ton père.
3: Oui, mais je m'en branle.
4: Ouais, après, c'est pas ta maman.
3: C'est pas
4: quoi.
3: Ma mère, quoi.
4: Ouais, voilà.
3: Tiens, moi, elle est là, déjà, je la tolère. Dans mon espace vital. Ouais, mais moi ça m'aurait saoulé, tu sais, qu'elle me donne des ordres. J'aurais dit, elle me parle pas.
4: Ah, moi aussi.
0: On la parle pas.
3: Non,
0: aussi, Cédric,
3: tu aurais
0: dit.
3: Ah, ouais, là, j'aurais dit, vas-y. T'es là, parce que je suis obligé de te supporter, mais. Sache qu'un jour ou l'autre, je te ferai disparaître. Je te ferai disparaître, quoi. Bon, pas définitivement.
0: Ouais, oui, de ta vie, oui. Un jour, tu prendras ton envol et tu te barreras.
3: Voilà, c'est ça, ouais. Ou je ferai tout pour qu'elle se barre.
0: Ça fait combien de temps que c'est ta belle-mère, Thibaut? C'est combien de temps que ton père il est avec elle?
2: Je sais pas, 2 ans, je crois.
0: 2 ans? Et elle habite avec vous depuis 2 ans aussi?
2: Elle habite pas vraiment avec nous, mais elle est quasiment tout le temps là.
0: Non, mais tu peux peut-être avoir une discussion avec ton père et lui dire ouais, papa, ça m'énerve quand elle me dit des trucs, c'est pas elle de me dire des trucs, ça fait 2 ans que je la connais, c'est pas.
2: Ouais.
3: Et sinon, tu peux pas lui dire, elle veut pas rester chez elle. Elle a pas de maison, elle veut pas rester chez sa mère.
1: T'as des frères et sœurs ou pas?
2: Ouais, j'ai un frère.
1: Ah, et c'est pareil avec lui? Il a quel âge ton frère? C'est grand?
2: Ouais,
1: frère,
2: ouais, lui
1: frère
2: aussi, mais lui, genre, c'est surtout, genre, il s'entend un peu plus avec elle et c'est lui. C'est aussi, surtout, elle le fait faire ses devoirs, tout ça, elle lui casse les couilles et tout ça. Enfin, bref,
1: ah ouais, pareil. Donc, tous les deux, vous pouvez le dire à votre père.
0: Mais elle est prof, ta belle-mère? Très bonne question de Mehdi, là, sur la piste Skyrock.
2: Non, elle est même pas prof.
0: Elle est même pas prof.
3: Non, mais en soi, elle veut bien faire, mais faut pas qu'elle fasse.
0: Ouais, elle veut bien faire, mais ouais. C'est à ton père de te dire, ou à ta mère de te dire genre de truc, c'est pas la belle-mère.
2: Ben ouais, mais ça, il fait pareil. Genre, j'avais un beau-père avant et. Enfin, genre, je l'ai toujours, mais maintenant il s'est calmé. Mais avant, ça me cassait les couilles, il me donnait des ordres, tout ça aussi pareil.
3: Sinon, on va vivre chez ta mère, tu peux pas? C'est vraiment elle te fait chier.
2: Non. En vrai, je préfère rester en garde alternée, tout ça, parce que je sais pas, je trouve que c'est mieux, mais.
0: Ouais, tu vois les deux, moi. Ouais. Alors, des conneries qu'on peut faire pour faire chier sa belle-mère. Bon, tu nous as demandé un service, on va te le rendre parce qu'on est comme ça sur Skyrock. Est-ce que c'est une bonne idée de faire chier sa belle-mère?
3: Il y a un truc pas mal, franchement, que le routier.
0: Ça peut être rigolo.
3: On l'a pas dit souvent, mettre du poivre dans le maquillage. Non, mais c'est vrai, elle va être ternée tout le temps. Non, mais ça, c'est marrant, franchement, c'est bien la première fois, je crois, qu'on lui dit ce truc-là. Franchement, à essayer, quoi.
0: Du poivre dans le maquillage.
3: Non, mais c'est pas con, moi, je trouve.
0: Pas mal. Il y a Emeric, Tim Roro, il a 22 ans, et qui fidèle, Emeric, qui nous laisse un message et qui nous dit: moi, j'ai mis une capote pleine de shampoing sur ses essuie-glaces. C'était top. Ça nettoie la vie.
2: C'est pas mal.
0: Le pipi, tiens, on parle de shampoing. Il y a la truqueuse là, qui nous laisse un message et qui nous dit: la classique pisse dans le shampoing.
4: Ah ouais, c'est un truc de bâtard.
3: Non, sinon, tu lui fais un truc, c'est un truc de salope un peu. Mais,
0: vas-y.
3: Tu sais, quand elle fait tourner sa machine à laver, tu modifies la température pendant le programme, tu vois.
0: Attends, dis-toi qu'il n'y a pas tes fringues dedans.
1: Ouais, mais
3: si avec ses fringues à elle, tu mets le truc à 90, tu vois, elle se retrouve avec des habits de poupée.
4: Non, mais tu sais, si elle fait une machine de blanc, tu mets un vêtement rouge dedans.
0: Oui,
4: c'est un truc de bâtard.
0: Ou alors,
3: encore mieux, tu mets carrément un peu d'eau de javel dans le tiroir à lessive.
0: Oui, elle aurait des habits tout neufs avec une toute nouvelle couleur.
4: Ah putain.
0: Mais ouais.
2: Ah ouais, c'est pas mal ça.
0: Ah tu vois, on a quelques idées déjà. Allez-y.
4: Ah, mais après, c'est la guerre, je pense. Hein.
0: Spring qui nous dit:
3: t'as qu'à faire attention, moi j'irai toucher.
0: Chie dans tes caleçons quand c'est elle qui lave. Ouais, non, mais ça, tu vas te faire courir la gueule.
1: Il rajoute d'ailleurs sur un autre message: frotte sa brosse à dents sur ta bite. Il rajoute.
3: Non, c'est dégueulasse. Non, par contre, dans les chiottes, tu la frottes dans les chiottes, c'est pas mal.
0: Après, elle roule une pelle à ton père, le pauvre, tu sais, il a rien demandé, lui.
1: Ah ouais.
3: Ton père, il arrive, il dit: bon, allez, mon chéri, viens ici, je vais te faire un bisou. Non, papa. Ah.
1: Ça va aller, merci.
0: Tiens, il y a Flo qui nous dit: elle est obligée de participer à l'éducation, tu vois, il va pas vraiment dans notre sens, Flo, enfin, ce qu'on disait il y a quelques instants, ni dans ton sens à toi.
3: Oui, routier sans droit,
0: elle se sent obligée de participer à l'éducation.
3: Ah. Elle met des talons.
2: Parce qu'il a pas de belle-mère.
0: Ouais, c'est peut-être pour ça, oui.
3: Elle met des talons, la belle-mère?
2: Non, je crois pas.
3: Ah, dommage. Sinon, t'en coupes un peu un des deux, tu sais, comme ça, les bancales.
1: Les bancales.
0: Tu scies le talon, ouais. Des coups de ciseaux sur les habits de la belle-mère dans son plat.
3: Mais là, c'est direct. Alors qu'à la limite, dans la machine à laver, tu vois, il peut y avoir eu un problème.
0: Un problème,
3: ouais. Ouais, tu vois.
0: Tiens, il y a Riyad qui nous dit, moi je suis le beau-père d'un petit de 6 ans, je m'investis à 200% pour l'aider à faire ses devoirs, même si ça le fait chier, je sais que sa mère est super contente que je m'en occupe. Après, c'est peut-être aussi une question d'âge, toi elle est arrivée, t'as 15 ans, elle est arrivée quand t'avais 13 ans dans ta vie, hein, et dans la vie de ton père, donc c'est pas forcément la même chose que quand tu prends un petit tout petit qui va te considérer... te considérer comme ton père, Riyad, puisque tu aurais été tout le temps avec lui, tu l'aurais éduqué depuis tout petit, c'est pas pareil.
3: Mais bon, ce qu'il faut dire quand même, c'est que la belle-mère, je pense que ça part d'un bon sentiment. Oui. Tu vois, l'envie que tu réussisses tes études, machin, bon. C'est de base, elle le fait pas méchamment. Après, c'est vrai que moi, j'aurais eu du mal à ce qu'elle me donne des ordres.
0: Et Cédric, pas
4: l'autre. Pas pareil, direct, ah ouais. Ma daronne, elle avait rencontré quelqu'un à l'époque, mais mes parents étaient séparés.
3: Bah, le pauvre.
4: Le mec,
3: quand il t'a vu, il a eu un choc, non, quand même.
4: Non.
3: Mais qu'est-ce que c'est ? Qu'est-ce que c'est que ce truc ?
4: Il voulait se faire bien passer, tu vois.
3: Mais c'est un animal ?
4: Il voulait faire le mec bien, le connard.
3: Mais c'est un animal que tu habilles ?
4: Ta gueule,
3: qu'est-ce que c'est ?
0: Tu habilles ?
4: Non, tu sais, il voulait faire le mec gentil, tu vois. Moi, j'ai fait le gros bâtard.
0: Mais il était peut-être gentil.
4: Ouais, peut-être, je sais pas, mais je sais pas, moi, il n'y a pas moyen.
0: Il n'y a pas moyen, mais c'est pas. C'est pas à toi de décider de la vie sentimentale.
3: Ta mère a le droit d'être aimée.
4: Non, mais avec du recul, c'est vrai, ouais, j'étais bête, tu vois. Mais
0: encore, assure-toi, tu n'as pas changé.
3: Non, mais pas d'Ayota.
4: Non, mais quand t'es un ado, t'as vu, je sais pas, des fois, t'as pas envie, quoi.
0: Non, mais il y en a plein qui sont d'accord avec toi, Cédric. Regarde, il y a Marwan du 13 qui nous dit mets du laxatif dans son plat.
3: Ouais, mais ça, c'est toujours risqué parce que si elle a une galère, un problème médical ou quoi,
1: ouais,
3: elle
1: se retrouve aux
0: urgences. En plus, c'est interdit, faut pas mettre des médicaments. Des médicaments dans les. Faut pas donner des médicaments.
2: Ça va pas lui faire trop de mal du laxatif, c'est bon.
3: Ah,
1: ça va
3: pas
1: tourner.
3: Ah, c'est
0: déter. Non, ou je sais pas, si elle bouffe un truc et que vous bouffez pas, je sais pas, tu peux lui mettre un truc passé de date ou je sais pas.
3: Non, mais ou un truc vachement épicé, tu vois.
0: Ouais, un truc. Je sais pas, si elle bouffe un truc et que vous bouffez pas, je sais pas, tu peux lui mettre un truc passé de date ou je sais pas.
3: Non, mais ou un truc vachement épicé, tu vois.
0: Ouais, un truc qui arrache la gueule.
3: Ou alors tu vides la salive.

0: Ah oui, on a déjà eu ça plusieurs fois même.
1: On a eu ça, c'est super.
2: Mais il y a eu aussi, bon, ouais, c'est pas la saison, mais.
1: Et ça, c'est marrant. Ça, je trouve ça marrant. Tu vois, routier 33 qui nous envoie un message il y a 28 ans. Salut le routier.
2: Il y a des vidéos sur le net où le mec, c'est à la plage, il veut se mettre de la crème solaire et en fait, c'est de la crème épilatoire. Ouais. Et le mec, en fait, il s'en rend compte, au fur et à mesure, il y a des. En fait, le mec, il s'en met plein et au fur et à mesure, il y a les poils qui s'en vont.
0: Ah, ça devrait être niqué.
1: Non, mais c'est plus rigolo sur la tête.
2: Oui, non, mais c'est vrai. Mais même sur le corps, quoi. Le mec, c'est surprenant, quoi.
1: Bon, si vous avez fait des coups de crasse à quelqu'un dans la maison, vous pouvez nous raconter. 01 53 40 30 20. Donc on va s'occuper de ça, Thibaut. On m'a dit que t'avais pas beaucoup de temps parce qu'il y a ton père qui arrive ou qui est à côté ou je sais pas trop.
3: Ouais, voilà.
1: Donc tu restes à l'écoute. On te laisse, on va t'envoyer le t-shirt Skyrock. Et reste bien à l'écoute. Ouais, okay. On va avoir plein d'idées, mais essaye d'être. Et peut-être discute-en avec ton père pour lui dire que ça te fait chier, qu'elle te donne des ordres.
3: Okay.
1: En tout cas sur l'école, parce qu'elle donne des ordres à la maison, tu vois, si tu fais chier à la maison, tu fous le bordel. Comme elle doit s'en occuper avec ton père, bon, elle a son mot à dire. Après sur l'éducation, tout ça. Elle essaye de faire bien, il y en a plein qui nous disent ça.
0: Ah, mais que c'est ça.
2: Mais oui, ça part d'un bon sentiment, mais bon, c'est vrai que ça fait chier, quoi.
1: Il y a la Rénie. Oula, le pseudo, il est compliqué. La Réunion Léla. Bonjour à toi, 974. T'as 40 ans et tu me dis, je suis pas d'accord avec vous. Les beaux-parents sont obligés de participer à la vie des enfants. Ils sont pas là que pour offrir des cadeaux. Non, mais t'as raison, mais tu vois, pour l'histoire du bahut, ça fait 2 ans qu'elle est à la maison. Je comprends que ça te fasse un peu chier aussi. Je suis un peu entre les deux, moi, non.
2: Non, mais. D'un côté, la meuf, elle essaye de s'intégrer à la famille, tu vois.
1: Oui.
2: Je pense qu'elle compte rester avec ton père, donc elle se dit, bah, les enfants, tiens, peut-être de prime abord, dis-toi qu'elle pouvait pas te saquer non plus, hein.
1: Peut-être.
2: Non, elle a peut-être dit, putain, regarde-moi la gueule du gosse, quoi.
0: Enfin, en tout cas, elle s'en fout de toi.
3: Je peux pas la saquer non plus, hein.
1: Ah, bah, elle doit te sentir, ouais.
2: Oui, là, bah, ça, oui.
0: Sympa l'ambiance dans la baraque.
1: Non, mais tu sens quand même.
2: Non, mais t'as le père entre les deux qui doit bien être emmerdé dans l'histoire.
1: Ah, lui, le pauvre. C'est à lui, c'est pour lui que c'est le plus difficile à gérer, cette histoire. Yako, 16, qui a déjà piqué les culottes quand elle dormait à la maison. Voilà.
2: Et t'en as fait quoi?
1: Bah, je sais pas, tu les as mises peut-être.
2: Ah, bah,
1: ils nous ont plus, Yako. Bon, vous réagissez, vous nous dites, et puis si vous avez de petites idées comme ça, eh bien, on s'en occupe. Thibaut, on te fait une bise, et puis tiens-nous au courant. Rappelle-nous pour nous dire, on t'envoie le t-shirt Skyrock à la maison, là. Ok, Thibaut?
3: Ok, merci.
1: Allez.
2: Salut, Thibaut.
1: Quand tu veux, Thibaut. Et reste à l'écoute, parce qu'on a les doubles appels qui arrivent dans un instant. Wow. On va voir. Alors, c'est le week-end. C'est le week-end, je sais pas ce que vous avez prévu pour ce week-end. Vous avez prévu des trucs bien.
4: Ouais.
5: Évidemment.
1: Qu'est-ce que tu vas faire de bien, Cédric?
4: Moi, je bouffe avec des potes, je me fais inviter.
1: Tu vas bouffer. Donc, lundi, ça veut dire que tu seras pas là, tu auras fait une intoxication alimentaire.
4: Non, je choisis pas le restaurant, donc ça va.
1: Tu l'émission directe de l'hôpital.
4: Ouais, ça va.
1: C'est ça, bah, intoxication alimentaire.
4: Pas la poisse.
1: Donc, toi, tu vas manger avec des potes. Fais-toi ce week-end.
2: Putain, moi aussi, mais c'est moi qui les invite.
4: Ah merde,
0: c'est pas grave. Il est emballé.
1: On peut s'incruster.
2: Oh non, non, bah, j'en ai déjà deux.
0: Ça va.
2: C'est un gosse.
0: Ça suffit. Bien,
2: quoi. Putain,
4: ça va coûter cher, ça.
2: Il y a des quotas, moi. C'est 3 personnes maximum.
0: Et pourquoi tu payes?
2: Bah, parce qu'ils viennent à la maison, donc je vais pas leur dire d'amener à bouffer, tu vois.
4: Ah oui, imagine.
0: Oui, effectivement. Bah. C'est mieux.
1: Ah, je croyais qu'ils sortaient au resto. Bah, resto de luxe, tout ça.
2: Ah non, ils viennent manger à la maison.
0: Faire
2: la tambouille.
0: Ah ouais, c'est ça, la tambouille.
1: Bon, nous, on a prévu de se faire inviter par les Français. On va voir si on se fait inviter par les Français dans les doubles appels. Et on va draguer aussi, parce que bon, la drague le week-end, c'est un truc qui se fait. Donc des méthodes de drague. Avant le clash de la drague de tout à l'heure, on a plein de conseils à vous donner.
4: Oui.
1: Juste avant le double appel, il y a Tams qui est en ligne avec nous. On va le prendre tout de suite. Tams qui est en ligne avec nous, qu'on va prendre tout de suite. À Tams qui appelle pour réagir. Là, on va te prendre tout de suite. Salut à toi, Tams.
6: Salut, bonsoir à tous.
1: Bonsoir.
2: Salut, Tams.
1: Comment ça va?
6: Ben, ça va et vous?
1: Ça va bien, Tams. Bien, bien, bien. Toi, tu nous appelles pour Nassima. Alors, Nassima qui a donc un problème, elle a cassé le cou de son meilleur ami lui en veut parce qu'elle est allée voir la meuf de son meilleur ami pour lui expliquer qu'elle allait lui péter la gueule si elle sortait
0: avec. Ouais, elle l'a menacée, quoi.
1: Ouais. Voilà, c'est ça.
2: Non, mais puis le problème de Nassima, c'est qu'en fait, elle est amoureuse de son meilleur ami. Quoi.
1: Ouais. Qu'est-ce que tu voulais lui dire, toi, Nassima? Quel conseil tu avais à lui donner?
6: Bah, déjà, moi, je pense qu'elle a cassé à la fois le cou de son meilleur ami, mais elle vient aussi. Et le sien aussi, au passage, parce que ça s'entend, elle est folle amoureuse de lui, c'est sûr.
1: Ouais,
6: c'est
1: t'as remarqué aussi.
2: Elle est à fond.
6: Ouais. Et moi, je pense, je me mets à la place du gars, je me dis, si elle est jalouse en amitié, il se mettra jamais en couple avec, en fait.
1: Non, mais je pense que pour l'histoire du couple, c'est mort.
6: Ouais,
2: bah ouais, moi je suis d'accord avec toi. Excusez-moi, je suis médicament.
0: Non, mais moi je suis d'accord.
6: Je pense que dans le fond, il y avait peut-être quand même moyen, mais là effectivement, maintenant je pense que c'est mort, ouais.
1: Ouais, tu m'as dit quelque chose, Romano, avant.
2: Non, mais peut-être que tout bonnement, lui il est même pas intéressé par elle, tu vois.
0: Ah, peut-être,
2: c'est juste une pote et tiens, physiquement, il y a rien qui dit. Physiquement, mentalement, c'est juste une amie, quoi.
1: Ouais, bah quand t'es ami, t'es ami.
2: Ouais, ouais, c'est ça.
1: T'as envie de coucher avec tes amis,
0: hein. Bah oui, c'est ça.
2: Ah, moi non. Non.
1: Non.
2: Non, non. Non, les voyants, non.
4: Non, mais nous non plus, tu sais.
2: Oh.
4: Si, si.

0: C'est bizarre, Cédric, t'es le premier à répondre.
1: Oui,
0: c'est
1: ouf. Tu me regardes depuis tout
2: de suite.
0: Tout de suite, tu te sens obligé de dire le contraire de ce que tu penses.
1: Tu me regardes, donc je te réponds.
3: Qu'est-ce que tu lui conseillerais de faire? Parce que là, on nous propose des trucs. Il y a Yo du 34 qui nous dit elle a qu'à commencer par le sucer pour se faire pardonner.
2: Mais c'est quoi cette idée? C'est merde.
4: J'y ai pensé, ouais.
3: Tiens, toi aussi, t'y as pensé, dis donc.
4: Ouais, bah oui, évidemment, ouais. Je pense que la première des choses, ouais, c'est excuser, au moins déjà.
3: Donc, ouais, aller s'excuser. Moi, je pense que déjà aller s'excuser. Par contre,
2: première chose à faire.
3: Faut que tu te sortes de la tête quand tu dis Nassima, je voudrais le reconquérir. Déjà reconquérir, le mot il est mal choisi.
2: Là, tu vas lui faire peur.
3: Faut pas que t'ailles le voir en lui disant faut qu'on devienne amis. J'aimerais te reconquérir parce que lui, il va tout de suite faire la liaison entre le fait de conquérir une meuf, genre sortir avec et. Donc faudrait que tu te sortes de la tête le.
0: Ah mais puis tu conquiers pas l'amitié.
3: Oui c'est ça, c'est pour ça que j'ai dit c'est pas
0: oui,
3: le bon.
0: Oui non mais c'est ça.
3: C'est pas le bon mot. Ouais.
0: J'affirme tes paroles, dis-vous.
3: Merci Romano, c'est magnifique. Ouais, donc
5: validé.
3: C'est validé. Ouais. Et puis toi c'était déjà arrivé d'avoir une meuf qui était ton amie mais qui était à fond sur toi, ou l'inverse d'ailleurs. Hein.
4: Non. Enfin moi c'est pas tout à fait le même délire, mais c'est vrai qu'au début que j'ai rencontré ma compagne actuelle, bon on n'était pas encore en couple, mais elle m'avait déjà présenté une de ses amies. Mmh. Et je sentais que l'ami était vraiment sur le dossier quoi. Et moi elle m'intéressait pas du tout. J'étais vraiment sur celle que j'ai maintenant. Donc elle était un peu relou. Et puis bon, au bout d'un moment, on s'est pris la tête elle et moi, ouais.
0: C'est usant. Quand t'as quelqu'un sur le dos et que t'en veux pas, tu vois, et que la personne elle comprend pas, en fait, elle bascule vite dans le côté lourd.
3: Tu la supportes plus quoi. T'as plus envie de l'avoir parce que
4: c'est stress. Elle en est même venue essayer de foutre la merde dans mon couple,
2: Mais c'est exactement ce qu'il faut pas faire.
0: Ce qu'a fait Nassima.
3: Ouais, voilà. Donc peut-être éviter.
2: C'est ce qu'il faut pas faire.
0: Nassima, faut faire tout l'inverse, en fait.
3: Bon, c'est des bons conseils. Tu fais le contraire de ce que tu as fait jusqu'à maintenant. Voilà. Très bien.
4: Voilà, après, il faut doser un peu, tu vois. Moi, j'ai gardé ma femme et elle a quand même gardé son ami. Voilà.
3: Ok, donc c'est gérable.
0: Et des fois tu te la farcies à des soirées.
4: Non, je la vois plus. Ah, en fait, okay. Du coup, on a déménagé, on est parti un peu loin et on la voit plus.
0: Voilà, c'est pratique.
2: Ah ouais, carrément.
4: Ouais, c'est bien.
2: Ils ont déménagé.
3: C'est pas mal.
2: Allez, salut.
3: Donc ça dépend de toi, Nassima. Faut que tu te sortes ce gars de la tête et puis en tout cas pas de la tête amicale, hein, mais de la tête amoureuse. Genre tu le.
0: Non, mais faut se faire une raison. Sera que ton ami.
3: C'est déjà pas mal.
0: C'est
3: déjà pas mal.
2: Faut pas insister dans ces cas-là.
3: Bon, amour, amitié, on peut en parler. Si vous avez kiffé un ami ou une amie, vous pouvez nous rendre visite, vous nous appelez 01 53 40 30 20. Vous avez votre appli Skyrock, le skyrock.fm, et puis on pourra peut-être avoir des témoignages dans l'équipe, parce que a priori personne n'a témoigné pour l'instant.
1: C'est Cédric.
3: Cédric. Quelque chose à nous dire, Cédric.
1: Non, moi je te dis, j'ai jamais une meuf qui m'a cassé mon cou avec des copines, tu vois. Non, ça m'est jamais arrivé.
3: D'accord, je ne pensais pas à ça comme témoignage.
0: Mais il n'ose pas.
3: Il n'ose pas.
1: Mais de quoi?
3: Il est timide.
0: Malade.
3: Bon, merci Tams, en tout cas. Merci Nassima.
4: Merci à vous.
3: On vous embrasse tous les deux et on retrouve nos doubles appels tout de suite.
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3: Allez, double appel tout de suite, petit moment détente avant d'aller faire un tour sur les films, sur les sites X plus précisément. On en reparlera dans un instant, vous allez débarquer avec nous, on aura le clash de la drague aussi à retrouver. Et donc là, un peu de drague, et puis on va tenter de se faire inviter. Alors de la drague, on a les meilleurs dragueurs du monde, ils sont là.
10: Patrick.
3: Ah bah salut Patrick.
2: Ah bah ouais.
3: Ça va Patrick?
10: Ah ouais, je suis à poil là.
3: Très bien, t'en as d'autres Manon?
1: Je suis la plus grosse salope du 9-3.
3: Oui, c'est bon, on a tout ce qu'il faut pour aller draguer.
0: Tu veux nous laisser appeler les familles?
1: Vas-y, appelle.
3: Voilà, mais Cédric, t'es parti, toi.
1: Ouais, bien sûr.
0: Il est à fond, le.
3: Bon, mise en contact des numéros que vous nous avez envoyés depuis tout à l'heure. Ça sonne. Est-ce qu'on va arriver à en connecter deux? Allons-y. Ce vendredi soir.
11: Allô?
3: Allô?
11: Oui? Allô?
3: Allô?
11: Allô? Oui?
3: Oui?
11: J'écoute?
3: T'as pas dit, là.
11: Allô?
3: Écoute?
11: Oui? Allô?
3: Oui. Attends.
11: C'est qui à l'appareil?
3: Guillaume. Non, Guillaume.
11: Guillaume. Qui c'est que vous me demandez?
3: C'est Guigui, oui.
11: Ah bah, je demande rien, c'est vous qui appelez. Ah bah non, j'ai pas appelé, hein.
10: Ah bah si.
11: Écoutez, on est en train de nous faire une vacherie. Méfiez-vous et moi je raccroche.
12: Tu kiffes les plans sus?
3: Hein?
10: Eh bah d'accord, c'est dans le problème quand c'est possible à ce moment-là, oui, c'est possible. Merci, au revoir.
3: Attends.
11: Allô? Oui? Oui, je vous entends. Ben, ça va bien, hein?
7: Les jeunes mecs se filment pendant qu'ils se branlent.
3: Voilà.
8: J'ai eu la nuit.
7: Tu kiffes les plans pseudo?
8: C'est qui un connard qui cause derrière? Par contre, j'attends. Je n'ai rien. Allô?
7: Des mecs sont pris en flag pendant qu'ils se branlent.
8: Il y a un connard qui cause derrière, qui rentre avec des conneries, par contre. Il y a un monsieur, je crois qu'il en garde deux personnes. Allô? Ils ont pas des cités à la con, les gamins, là? Allô?
3: Les gamins, ils ont cités.
8: Oui, oui, je vous entends, oui.
0: Ta bonne femme, elle est là ou pas?
8: Et ta connard, t'es où, toi?
0: Ta bonne femme, elle est là ou pas?
8: Hein? Ouais, j'ai pas de femme, abruti. Donc,
12: allô? Pardon, là, là, moi, je préviens la gendarmerie parce que vous appelez un peu, c'est grave, hein.
8: C'est ceux qui ont pas de couilles comme ça, je vois que c'est au téléphone qu'ils appellent, donc.
12: Hein? Ben, salut, au revoir.
3: Attendez.
8: Ben, tu résous de mon poids, tu rends ta gueule, tu vas dire, ils s'appelleraient plus, t'es un vieux.
3: Oui.
8: Allô? Ouais, mais viens prendre des patates dans la gueule, ça t'en rappelait, mon beau.
12: Comment?
8: Ouais, mais je m'occupe autre chose qu'un appel au téléphone, un plus abruti.
12: C'est qui est là?
8: Ben, y'en a qui bossent, tu veux. Y'en a qui bossent.
12: Oula. C'est qui est à l'appareil?
8: Comment est votre numéro de téléphone, par contre, là? Eh ben t'habites, putain, par contre, j'aime ça, t'habites, vas-y, vas-y, appelle les autres comme ça, par, en anonyme.
13: Bonjour.
12: Qui est à l'appareil?
8: Mais dis, t'as peur de qui pour appeler en secret?
3: Il y a un truc qui est passé de travers, hein.
8: Ouais. Voilà.
3: Mais là, la grippe, là. Il
12: Covid. La gendarmerie.
8: Je vous connais pas, monsieur. Et toi, dis où t'habites à ce moment-là, c'est plus facile quand c'est comme ça.
12: Mon connard, ça devient grave.
3: Ça va, drôle de malade, excuse-moi, je vais être un petit peu éloigné parce que j'ai peur qu'elle nous refile.
14: Ouais, non, mais elle arrêtait pas.
3: Elle nous refile un truc. Bon, écoutez, moi je vais pas aller chez elle, je vous le dis.
14: Non, moi non plus. Allez, Cédric, on veut tout pour toi.
15: Non, ça va aller.
3: Et, les autres, et l'autre, il parlait à une vitesse, je te demande, il va parler avec lui, c'est comme ça. Lui, tu passes la soirée avec lui, il te fait mal à la tête.
13: Ah, c'est clair.
3: Bon, alors, on va voir si on se fait inviter ce soir. Faudrait leur proposer un peu de musique. Vous avez pas de musique sympa? C'est court.
14: Ah ouais, c'est sympa en tout cas.
15: Ah, mais c'est sympa.
3: Bon, alors, voilà, on a notre numéro, Guigui, tu finis les numéros de téléphone.
14: Allez, vas-y, on les termine.
3: On va finir les numéros. Rappelle-en deux autres, déjà, pour démarrer. On va voir si on se fait inviter, là, tout de suite. C'est parti. On retourne chez nos familles.
12: Oui. La musique. Et
16: oui, allô.
12: C'est de la part de qui?
16: Ben, je sais pas, vous êtes qui, vous?
12: Oui, bah alors ça, c'est un répondeur, c'est un machin qui mouline parce qu'il a
16: dit... Non, c'est pas un répondeur, c'est moi qui réponds.
12: Non, bah oui, mais c'est vous qui appelez, donc présentez-vous.
16: Ah non, c'est vous qui appelez, ça fait deux fois que vous m'appelez.
12: Je suis avec du monde et j'appelle pas, alors...
16: Vous avez dû vous tromper de numéro, deux fois.
12: Bah vous pouvez me donner votre nom, dans ce cas-là.
16: Ah non, ça sert à rien, parce que je vous connais
12: ça
16: pas.
12: Ça sert à rien, ben ça sert à rien aussi de poursuivre, parce que moi, je vous ai pas appelé. Donc, en
16: fait, c'est drôle, ça fait deux fois que mon téléphone sonne, première fois, j'ai pas répondu, et ça me met à peine masqué, en plus.
17: Bon, alors, allez vous faire voir. Allô? Oui? Allô? C'est la part de qui? La part de qui?
12: Oui. Bon. Ça suffit, hein, j'appelle le commissariat.
3: Allô?
12: Oui? Oui, c'est qui?
17: Ben, je sais pas qui c'est. Ben, toi aussi.
12: Mais vous êtes qui?
17: Eh ben, attendez voir. C'est pareil pour moi. Vous êtes qui, madame?
12: Ah, mais j'ai pas appelé, moi. Ça sonne chez moi. C'est bizarre.
18: Ah ben, bonne soirée. Moi, je vous connais pas non plus. Au revoir, non?
12: Ah ben non, au revoir.
3: Attendez.
12: Allô? C'est un truc bizarre.
17: Allô? Allô?
19: Oui.
17: Oui, comment vas-tu?
19: Bien, et toi?
17: T'es en train de te branler?
19: Ah, bien sûr. Je suis comme toi.
17: Il faut que tu t'encules,
19: là. Ben oui. Viens à la maison. Tout le monde te recherche. Tu sais que moi je suis sur écoute, en fait, je l'avais pas dit, mais je suis sur écoute.
17: T'es pas un travesti.
19: Qu'est-ce que t'en sais du trou du cul?
0: Ta bonne femme, elle est là ou pas?
19: Ah bah tu verras la tienne. T'as vu que j'avais chié dedans dans ta boîte aux lettres?
17: J'ai pas entendu, excuse-moi.
19: Allô? T'as vu que j'avais chié dedans dans ta boîte aux lettres?
17: Absolument, oui.
19: Tu sais ce que je souhaite un jour, moi, c'est que tu viennes devant moi.
3: Voilà.
19: D'accord? Allez, salut.
3: Et bien voilà, on se fait inviter. Je l'ai dit, le double appel, c'est quand même bien pratique.
13: Ouais,
3: les doubles appels tous les soirs sur Skyrock, tous les matins dans le morning. Le morning, évidemment, tous les matins, bah, dès lundi. Hein. Ne loupez pas le rendez-vous, puis restez bien là dans la radio libre jusqu'à minuit. Il va se passer plein de choses. Dans un instant, on va aller faire un tour sur les sites X. Quel est votre site préféré? Guigui, tiens, tu nous donneras des conseils dans un instant.
14: Avec grand plaisir.
3: Et oui, nous avons... vous savez, il y a des spécialistes dans les émissions. Par exemple, tu vas à la télé, t'as le spécialiste cinéma. Guigui, je te nomme spécialiste.
14: Spécialiste cinéma également.
3: Des films,
14: c'est ça,
3: oui, cinéma.
13: Oui, c'est ça.
3: Cinéma pornographique. Allez, on s'occupe de ça. Vous restez bien sur Skyrock jusqu'à minuit. Romano et Cédric, vous êtes prêts pour le clash?
15: Ouais.
3: On va clasher là dans moins d'une heure sur Sky.
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14: Mais non, t'es pas chier, 13. Quoi, tu vois.
15: Putain.
14: Mec, ça
15: bouge. Bah si, entre 13 et 15.
16: On a entre 13 et 22, je sais
17: pas. Et alors, t'es sur ton canapé.
15: Là, j'étais chez la daronne, je regardais le.
17: Oh, je regardais Romano.
15: Non, je regardais un film de cul. Et tu sais, je sais pas, il y avait un mec qui était en train de ken et à un moment, il se branlait.
17: Pourquoi tu regardais un film de cul?
15: Hein? Bah, je regardais un film.
16: Putain, c'est ta mère, tu vois, dans. Oh, le bâtard.
15: Bah, il y avait personne.
16: C'était elle qui avait des vidéos?
15: Non, c'est la télé.
16: Oh, bâtard.
17: Non, mais moi, mon père, il avait des cassettes vidéo de cul.
15: Ah ouais?
16: Ah ouais, mon père aussi.
17: Tu les regardais?
16: Ah oui, il
17: les
16: regardait.
17: Non, mais moi, en fait, tu sais, les darons, à l'ancienne, c'était
16: pas malin. Ouais.
17: Parce qu'en fait, à l'époque, il n'y avait pas les téléphones et tout ça.
16: Ils changeaient la boîte, tu vois, ils mettaient un film.
18: Jurassic Park,
16: il
18: met un film de.
16: Ouais, voilà, tu sais, tu mets la. Et en plus, il y avait l'étiquette sur la cassette et tu voyais le nom du film.
17: Donc, tu voulais regarder Jurassic Park.
16: Mais moi, ils se sont échangés avec des collègues de boulot, tu vois.
17: Ils faisaient un trafic de films de cul.
15: J'avais tout Jurassic Park.
16: Donc, je mettais. Tu sais, quand ils n'étaient pas là, je mettais le truc dans le magnétoscope. Je me souviens, j'étais sur la moquette et je me branlais.
18: Sur la moquette? Par terre. Tu crachais sur la moquette?
16: Non, je crachais sur moi.
17: Mon Dieu,
18: déjà. Putain, ça a déjà commencé, à ce stage-là?
16: Je me suis toujours craché dessus.
17: Ah. Et toi, Guigui?
19: Moi, c'était en 5e, donc ça devait être à 12 ans à peu près, ouais. Fin de 5e. Très fin bien. De la cinquième, ouais, ça a commencé. Et après, ça n'a plus fini.
17: Bon, tu vois. Bon, là-dessus, faut te rassurer, Honda. Bon, se branler à 12 ans, c'est normal.
20: Ah oui, non, mais après, voilà, non, mais après, découvrir son corps et tout, voilà, il n'y a pas de.
17: Après, pour une maman, ça va être un peu bizarre parce que c'est ton petit bébé,
21: ouais,
17: quoi.
21: C'est clair.
17: Et ton petit bébé, tu vois, qui grandit.
16: Hey, il se touche la bête.
20: Mais c'est surtout qu'il est le réflexe, enfin, je sais même pas comment appeler ça, mais qu'il est, enfin, spontanément qu'il aille sur des sites comme ça, quoi. En fin de compte, moi, c'est ça qui.
17: Ouais, mais tu sais, ils vont en parler au bahut, hein.
16: J'allais dire, ouais, tu sais, ils en parlent,
20: oui,
16: avec des potes.
20: C'est évident.
17: Et les vidéos, elles étaient trash, c'était soft, c'était comment?
20: Déjà, il y avait YouPorn déjà. Donc,
17: ah, il était déjà branché sur YouPorn. Tu peux le conseiller Pornhub, qui est un peu mieux que YouPorn.
20: Il y avait ça aussi.
17: YouPorn, c'est le niveau en dessous de
16: YouPorn. Et vraiment. Non, mais c'est bien, il est sur les références du cul quand même.
17: Ben oui, je vois ça, ouais. Donc toi, tu en as parlé, tu lui as dit, t'en as parlé aux grands-parents, t'as fait quoi?
20: Non, je n'ai parlé directement à lui.
17: Ah, enfin, tu lui en as parlé?
20: Parce que de toute façon, je l'ai vu, il était là, quoi, finalement, parce que moi, je m'attendais vraiment pas à voir ça, quoi, donc...
17: Tu lui as dit, la prochaine fois, tu mettras l'historique, tu bloqueras l'historique?
21: Oui, donc tu vas pas lui expliquer,
20: je veux pas lui donner les méthodes justement pour qu'il enlève les choses qu'il va voir justement. Donc,
17: ouais, tu préfères être au courant, quoi.
21: Quelque part de contrôle parental.
20: Oui, non,
16: par
20: voilà,
16: contre, moi, je me suis embrouillé avec les grands-parents, tu vois.
17: Pourquoi?
16: Bah, parce qu'en fait, moi, j'ai décidé un truc, ils ont pas allé contre mes décisions et acheté un truc que je veux pas qu'il ait, quoi.
17: Tu veux dire que tu te serais engueulé avec ton père et ta mère?
16: Ah ouais, bien sûr.
17: Qui t'ont fait?
16: Bah ouais.
17: Nourri.
16: Ouais.
17: Élevé.
16: Et élevé
17: et supporté.
21: Aussi. Et surtout
17: supporté.
16: Non, mais ça me dérange pas.
18: Je suis d'accord avec toi, Romano.
16: Non, mais tu vois, t'as décidé un truc. Pourquoi? Au moins, il te demande ton avis, tu vois. Ouais, on voudrait lui acheter un téléphone. Est-ce que ça te dérange?
18: Et là, tu dis non.
16: Voilà.
18: T'achètes pas.
20: Mais par contre, du coup, je les ai un peu quand même mis sur le fait accompli quand même, parce que justement, dimanche, c'est ce que j'ai fait dimanche. Hein. Dimanche, je leur ai montré directement. Hein. J'ai fait exactement ce que moi j'ai vu quand j'ai pris son téléphone ce week-end. Hein.
17: Alors venez, papa, maman, dimanche, on va regarder un film de cul.
20: Non, mais je leur ai dit, mais vous rendez compte un peu? Je dis, vous rendez compte pourquoi je voulais pas? Et donc, du coup, là, ils étaient un peu dire, ah bah ouais, bah on pensait pas,
17: désolé,
20: bah voilà
17: ça.
20: Quoi. Donc, ouais, voilà, c'est ça. Mais bon, ils étaient aussi, je pense que bah, voilà, ils étaient surpris aussi. Et puis, ouais, ils s'attendaient pas à voir ça. Mais n'empêche, bon, voilà, le entre guillemets, le mal est fait. Et je me dis,
16: bon,
20: ouais.
16: De toute façon, dis-toi un truc, c'est qu'il n'aurait pas fait avec son téléphone.
17: Il aurait
16: fait avec des potes déjà au collège, hein, tu vois. Donc, bon.
20: Ouais,
16: Tu ne pourras pas empêcher.
17: Vrai,
16: hein.
17: Oui, c'est vrai. Ouais.
20: Non, c'est vrai.
16: Après, comme disait Difool, il faut bien lui faire comprendre que bon, les films de cul, c'est pas la vraie vie, quoi.
17: Oui, alors ça, il y en a, bah, a plusieurs qui nous le disent.
20: C'est ça qui est compliqué à, je veux dire, à leur faire comprendre aussi.
17: Oh, je pense qu'ils sont pas cons. Hein. Enfin, il n'a pas été con.
20: Ils sont pas cons, mais Michel... je sais pas. C'est...
17: Michel Blondfish nous dit ça exactement. Il dit mort de rire, trop mignon en vrai. Laisse le faire, t'inquiète. Faut juste qu'il sache que c'est pas la vérité, ces conneries. Ouais, en gros, c'est pas comme ça qu'on fait l'amour quand on aura une copine, quoi. C'est ça qu'il
21: faut
17: comprendre.
21: Ouais, c'est sûr, mais bon, c'est délicat.
16: Bon, tu peux le faire comme ça, mais un peu plus tard, quoi.
17: Voilà, c'est ça.
20: Non, mais il faut qu'elle soit consentante.
16: Oui, non, mais voilà, ouais, non, mais ça, il faut bien qu'ils comprennent.
17: Oui, tu le dis, c'est vrai. Voilà, dans la vraie vie, c'est pas comme dans les films. Quoi. C'est comme quand tu regardes un film à la télé, il se passe pas exactement la même chose.
15: Ah, c'est clair, ouais.
17: C'est un peu pareil. Il y a Jean Cul qui dit 12 ans pour un site de cul précoce, abuse pas. Moi, j'avais 8 ans avec mon cousin, on était sur Pornhub.
20: Oh,
17: là.
20: Oh putain,
17: la vache. Ouais. Non, mais là, c'est vrai qu'il vaut mieux les. C'est chaud. 8 ans, c'est quand même très chaud.
21: Ouais.
17: 12 ans, c'est tôt aussi. Hein. C'est vrai que c'est pas non plus. On est en rut à cet âge-là, je me rappelle. Message de Yanis, tu vois, qui a 30 ans aujourd'hui. Yanis du 42, qui était très très chaud quand il était au collège.
16: Bon, après, c'est variable. Hein. T'as des mecs qui n'ont rien à foutre. Hein.
17: Ouais, moi j'avais des potes, ils n'ont rien à foutre de leur vie.
16: Ça dépend vachement.
17: Enfin, hein. Après, c'est ce qu'ils disaient. On n'était pas avec eux tout le temps. On savait pas trop. Hein. Ouais, bah, je crois que t'as fait les choses bien. Il s'éduque tout seul, des cours extrascolaires, il fait cours de SVT à la maison. Ça, c'est message de. Il s'éduque tout seul, c'était Titus. Ses cours de SVT à la maison, c'est Fab sur l'appli.
20: Ouais, sur les anatomies et tout, il aura un 20 sur 20.
17: Ah, il va être trop bon. Hein. Moi, pareil, à 12 ans, je regardais des vidéos sur des vieux ordinateurs. Alors, son fils doit s'éclater avec un portable. Gros respect à son fils. Il y en a qui le félicitent, j'ai lu.
16: Gros respect, champion.
20: Ouais, mais ceux qui le félicitent, c'est que des gars comme
17: oui,
20: par hasard.
17: C'est vrai, c'est surtout,
21: évidemment.
17: Surtout des gars, ouais. Tu devrais confisquer le téléphone et après tu le revends, comme ça te fait de l'argent. Message d'anazimiste, là. Il y a Cuisto qui dit moi, ma mère a acheté une tablette à ma fille de 12 ans, résultat, elle s'en servait pour Pornhub. Oh, même les filles s'y mettent, tu vois. Cuisto 86. Il m'a fallu 3 mois pour que je la grille. Ah, mais tu l'as quand même grillée, toi aussi.
20: Pareil, ça fait 2 mois, ouais, c'est pareil.
17: Et bah voilà, tu vois. Bon, je comprendrai jamais que ça choque les gens, que les jeunes de 12 ans aillent sur Pornhub. Ouais, parce qu'ils voient. Non, mais sur Pornhub, t'as des trucs qu'il faut pas voir non plus quand t'as 12 ans,
21: quoi.
17: Bah, c'est clair. Avant 18 ans, logiquement, c'est interdit.
21: Normalement.
17: Oui.
20: Ouais, en plus, ouais, dès que tu vas sur Google, en fin de compte, ça mettait vraiment l'image directe, en fin de compte, quoi. C'était, t'avais même pas de recherche à faire, direct, ça te mettait ça, quoi. Ça, direct, t'avais l'image qui apparaissait, là. Et puis en plus,
16: il y a plein de notifications,
20: quoi. Tu vois, t'arrives quotidiennement, justement, pour leur lancer, pour qu'ils y aillent, quoi. Tu vois, enfin, je veux dire, enfin, ça, c'est hallucinant, quoi. C'est, moi, ça
16: m'a. Ça, c'est les grands-parents aussi, ils ont acheté un téléphone. Ça, moi, c'est.
15: Bah voilà, à quoi ça sert.
16: Ça m'aurait énervé très fort.
21: Non, mais ouais, t'as pas tort.
17: T'aimes bien l'idée de leur vendre, Romano, là.
16: Pourquoi pas, effectivement.
17: C'est sûr que ça te plairait comme idée là.
16: Bah toujours un petit billet à prendre, hein, c'est jamais désagréable.
17: Ouais. Bon, qu'est-ce que tu voulais demander aux auditeurs, aux auditrices de Skyrock, à toute l'équipe là?
20: Bah,
17: et à Médéline qui vous salue d'ailleurs.
20: Apparemment, voilà, apparemment, il y en a beaucoup qui ne choquent pas.
17: Si, si, mais il y en a qui sont choqués. Il y en a qui sont choqués. Il y a Mora qui nous envoie un message. Même si je me branlais à 12 ans, ça me choquerait de savoir que mon fils fait pareil sur des sites de cul. Non, mais il y en a qui sont choqués.
20: Après, c'est surtout aussi quand tu deviens parent, tu vois. Et en plus, je veux dire, moi, je me rappelle d'une auditrice qui avait appelé, qui avait vu sa fille des photos ou des vidéos qui, avec une brosse et tout, qui se faisait plaisir et tout.
17: Ah oui.
20: Et voilà, elle avait découvert ça. Bon, c'est vrai que du coup, tu te mets un peu à sa place, mais bon, quand ça t'arrive vraiment, en plus, là, c'est en plus des vidéos, en plus, c'est extérieur, donc c'est encore autre chose. Mais ce que je veux dire, c'est que.
16: C'est quand même moins pire.
20: Non,
17: moi, lui, ça reste privé.
16: Je
17: me rappelle de cette histoire, c'était horrible. Elle envoyait des photos à des mecs.
16: C'était beaucoup plus chaud.
17: Ah, ouais, là, c'était limite dangereux. Oui, faut aussi les prévenir de tout ça. Tu vois, c'est pas mal, ça permet d'ouvrir la conversation avec ton fils sur plein de choses, tu vois, sur les dangers des réseaux, sur le fait qu'il y a des gens qui sont
20: les pédophiles, tout ça. Une discussion déjà là-dessus, parce que déjà, il voulait TikTok, déjà, j'étais contre déjà qu'il ait TikTok, déjà, parce que justement, je voulais pas qu'il tombe sur des vidéos bizarres ou sur des gens qu'il connaît pas.
17: Non, le pire, c'est les gens, ouais. Les vidéos, après, il peut.
20: Ouais, après, voilà, c'est vrai que c'est...
17: Le pire, c'est les gens, les
16: malfrats. Il n'y a pas à voir des meufs danser comme des putes, Non, mais tu vois, je veux dire, c'est quand même beaucoup moins trash le contenu des vidéos que Pornhub, tu vois.
17: Ouais, mais tout le côté social, on te
16: comprend. Ah oui, après, il y a ce truc-là, tu peux être contacté par les tordus.
17: C'est ça, ouais.
20: Ouais, non, mais ouais, mais c'est pour dire que déjà, tu vois, TikTok, j'étais déjà contre, tu vois, et qu'au final, bon, bah, du
17: voilà, coup, elle a passé le cap supérieur, là, oui. Que...
15: Ah ouais.
16: Non, mais déjà, le téléphone, tu lui enlèves, point barre, puis terminé, tu vois, c'est vraiment ça,
15: contrôle parental.
20: De toute façon, je lui ai dit, hein. Bah, de toute façon, je lui ai dit, je dis, c'est terminé, c'est mort. Déjà que je voulais pas, déjà, de base, mais je dis, là, c'est hors de question. Je fais, là, il n'y a plus de téléphone, il n'y a plus rien. Je dis, là, tu peux rêver, là, c'est. Non, je peux pas, enfin, je peux pas lui laisser.
21: Ouais, mais c'est normal, t'es choqué.
20: Ah ouais, non mais ouais, franchement ouais, c'est, vraiment je suis sans voix quoi. Enfin je en plus tu peux pas, tu sais pas vraiment quel comportement adopter parce que du coup tu sais pas réprimander oui, mais alors expliquer oui, ça tu peux expliquer, mais après il faut vraiment qu'ils comprennent en fin de
21: compte,
20: ouais,
21: et qu'ils
20: bah,
21: ouais.
20: réitèrent pas et que et c'est ça aussi qui est, puis comme vous disiez tout à l'heure avec les copains et tout machin, bon même si lui il l'a pu, bon bah oui et oui effectivement il pourra en voir d'autres et tout, mais après le fait déjà qu'il lui marque pas décemment le ce qu'il veut regarder ou quoi que ce soit, ouais, bon, c'est déjà, on élimine déjà des choses déjà, bon oui. En tout cas moins souvent quoi, donc mais ouais c'est vrai que moi je m'attendais vraiment pas franchement je
17: ah oui mais il grandit plus vite que tu ne le penses, c'est la génération d'aujourd'hui, nous dit SMK 28 ans, il faut instaurer un dialogue plus moderne et sinon il y a plein de messages que vous nous envoyez, regarde c'est comment empêcher de fumer de façon, si tu s'il le fait par bras devant il le fera par derrière, donc à la limite c'est pas plus mal que tu sois au courant, c'est ça ouais. qui nous envoie un message. Si moi je lui mets une gifle et comme ça c'est réglé. Farid, tu vois.
21: Oui,
17: Farid, 26 ans qui.
21: C'est radical, mais surtout t'expliques rien dans ce cas-là.
17: Une méthode.
20: Pas sûr que ça fonctionne. Oui, je suis pas sûr que ça soit très productif.
21: Voilà, c'est ça exactement.
17: Une méthode radicale.
15: Et sinon, enfin, le contrôle parental. Tu bloques tous les sites.
17: Ouais, il y a des applis qui peuvent te bloquer, les sites pour adultes. Les applis de protection, tu as Taz. TAS 87, il a 18 ans, TAS 87, il disait prix de protection, ça existe. Ah oui. Moi, je vendais des dessins porno aux potes quand j'avais 15 ans. Ça, c'est Joey qui.
21: Il faisait son petit trafic.
17: qui se faisait son petit business.
21: C'est ça.
17: Et puis, j'ai vu un message plus inquiétant au bahut, quelqu'un qui faisait des. Ah voilà, c'est ça. C'est Damso qui nous dit moi, à 12 ans, je me branlais devant la caméra avec des meufs. Fais gaffe, alors ça pour, par exemple, tu peux l'avertir, lui dire qu'il faut faire attention.
20: Tu
17: parce
20: peux
17: que...
20: pas être sûr que ça soit des meufs.
17: Exactement.
20: Hein,
16: c'est clair,
17: et tu sais pas.
16: Ouais.
17: Donc, ça peut ne pas être des meufs, et puis surtout, tu sais pas quel âge la personne qui se trouve de l'autre côté.
20: Oui, en plus, ouais, oui,
21: très dangereux.
17: Donc, tu peux tomber sur des déglingos, là. Il y a Nico qui veut réagir, on va le prendre dans un instant. Tu bouges pas, tu restes. À... Ah, il est tout de suite, tout de suite.
16: Ouais, tout de suite, il arrive chez un client, là.
17: Ah, bah d'accord, on va le prendre tout de suite. Il est prostitué, je vous le dis.
16: C'est ça, ouais.
17: Il se prostitue, il est
16: pris pour une heure derrière.
17: Et donc,
16: il est bloqué, là. Un peu de matos à un mec.
17: Rendez-vous chez un client, Nico. Salut Nico.
0: Salut équipe.
17: Salut à toi. Donc on te prend juste avant ton client, Nico.
0: Ouais, c'est ça, j'arrive dans 20-25 minutes chez le client. Donc,
17: D'accord.
16: Et c'est bien. Combien tes prestations?
0: Ouais, bah, l'amour. C'est cher.
17: Ah, j'espère, Nico. T'habites où, Nico, toi?
0: À Poitiers, dans 86.
17: Le 86, Poitiers. Et qu'est-ce que tu voulais dire par rapport à l'histoire d'Onda? Vous pouvez réagir ou nous laisser vos messages, on en reparle.
0: Ouais, bah moi, c'est ma mère qui a cru faire bien en achetant une tablette à ma fille.
17: Ouais,
0: qui
17: ouais.
0: avait 12 ans à l'époque. Et bah, 3 mois après, j'ai grillé qu'elle l'utilisait pour aller sur les sites porno.
17: Ah, c'est toi le message que je lisais. Tu vois, ça arrive aussi aux filles.
0: Ouais,
17: t'aurais eu une fille, ça aurait pas été mieux, Onda.
20: Ah oui, non, mais c'est clair. Hein, non, mais de toute façon, le souci, il est le même, on va dire.
17: Et comment tu t'en es rendu compte? Comment t'as chopé, toi?
0: Bah en fait c'est un après-midi, elle était dans sa chambre tranquille et j'ai voulu aller la voir parce qu'on allait partir je sais plus où là et j'étais là voir pour qu'elle se prépare et là au niveau de la porte j'ai entendu des bruits bizarres, je fais ah là il y a un problème.
17: Le bruit d'un film de cul.
16: Ah non.
0: Ouais c'est ça, ouais les bruits de film de cul quoi. Donc là j'ai ouvert un grand coup la porte de la chambre et je l'ai grillé direct quoi. Donc
16: mais c'est touché.
0: Non, elle touchait pas, regardez juste la vidéo par contre.
16: Après je sais pas si
17: elle aimait bien.
0: Bah apparemment, parce que je me suis rendu compte qu'après, ça fait 3 mois qu'elle allait sur les sites.
17: Hein. Comment t'as réagi en tant que papa? T'es allé lui dire, tu dis, oulala, mais qu'est-ce que tu fais ma fille? Qu'est-ce que tu lui as dit?
0: Ah bah là, ouais, déjà, j'ai arraché la tablette des mains, j'ai dit, bon là, on va avoir une discussion.
17: Oui.
0: Et donc après, le soir, je lui ai dit, ok, t'as regardé ça, et je vais pas te dire que t'avais pas à le regarder, je pense que tu le sais déjà, parce que quand tu vas sur les sites, ils te demandent si t'as 18 ans, t'as dû mettre oui, alors que tu les as pas.
17: Évidemment, oui.
0: Et puis après, je lui ai dit, mais tu te rends compte que, en fait, c'est comme un film à la télé, hein. C'est quand tu regardes Iron Man, il y a personne qui vole comme lui.
17: C'est vrai, c'est bien là, de dire ça.
21: C'est pas con.
0: Ouais. Et je lui ai dit, tout ce que tu vois dans les vidéos, c'est pas la vraie vie. C'est des acteurs, ils sont payés pour ça. Et elle, en fait, elle avait pas conscience que les gens étaient payés pour faire ça.
17: Elle croyait que c'était des tranches de vraie vie.
0: Ouais. Ouais, voilà, penser que c'était des gens qui filmaient, qui les mettaient sur le réseau comme
17: tu lui dis à Iron Man,
16: ah, bah, elle a ton fils, c'est normal qu'elle ne soit pas, c'est vrai qu'elle connaisse pas quoi.
21: Ouais. Et bah oui, c'est logique.
16: Ouais. Ouais, faut expliquer des trucs. Hein.
0: Tu vois, là, moi, je lui ai bien expliqué que c'était pas la vraie vie, que les gens étaient.
20: Non, mais la métaphore, elle est bien.
17: Enfin, Iron Man, c'est bien, t'as vu.
20: Ouais.
17: Lui dis à Iron Man, tu vois, c'est la même chose.
0: Ouais, moi j'ai pris des exemples comme ça, de films, de genre Harry Potter, tout ça. Enfin, moi j'ai donné vraiment des exemples de films où il y a vraiment des.
16: Ah, Harry Potter, la baguette, ça met dans le cul.
17: Voilà. dans la vraie vie, tu peux pas le faire.
21: T'es con. C'est le balai, carrément.
17: Voilà.
15: Le balai.
17: Et elle était gênée, elle a réagi comment?
0: Ah ouais, bah elle était gênée de fou. Puis moi je suis séparé avec sa mère, donc.
17: Avec comment
0: si, c'est bon, il va dire à maman, je vais me faire défoncer deux fois plus.
17: Ah oui.
0: Et j'ai dit, bon. Et si t'arrêtes tes conneries, je le dis pas à ta mère. Et voilà, on a conclu un pacte comme ça. Et pour l'instant, ça tient.
17: Il y a Boule de Neige qui dit, moi, ça me choquerait plus ma fille que mon fils. Vraiment, en tant que garçon aussi.
21: Ah ouais, c'est ce que tu disais.
17: Mais bon, après, ouais. Bon, c'est, globalement, c'est la même chose. Faut qu'il soit prudent. Enfin, ouais.
0: Prudent par rapport à tous les raisons. Dans les collèges, ils en parlent. Ouais, dans les collèges et tout, c'est comme ça qu'elle a eu les sites et tout. Hein. C'est par le collège qu'elle a su les sites.
21: Ah bah oui, oui, évidemment.
17: Il y a plein de messages.
20: Ah bah bien, bah bravo.
17: Il y a même qui font des trafics de YouPorn Premium dans le collège de Flo, là, sur.
16: Sur
17: l'appli Skyrock. Alors, je sais pas comment ça marche quand on a un compte, mais au bahut, vous échangez. Romano, il l'aurait revendu, ça.
16: Ouais, mais putain, je vois pas maison, l'intérêt d'avoir Premium parce que t'as assez de trucs gratuits, tu vois.
21: Ouais, c'est pas faux.
16: Je sais même pas, ça fait quoi Premium? Mais je crois que t'as les vidéos de meilleure qualité et plus longues.
15: Ouais, t'as pubs.
16: Les plus longues aussi.
15: Ouais, t'as plus l'intégralité.
17: Je pense que t'as plus de choix, non?
15: Bah, les couilles.
16: Ouais, peut-être. Ouais,
15: t'as déjà catalogue tout gros.
16: T'as déjà des millions gratos.
17: Qui c'est qui a Premium dans l'équipe Biggie?
19: Non, j'ai pas. T'as déjà trop de trucs en normal. Donc, en plus, parfois, t'as même des vidéos Premium qui sont mises gratuitement, quoi.
17: Ouais, qui sont piratées.
19: Donc, franchement, ça vaut pas le coup.
16: Ouais, je vois pas l'intérêt de. Sur le coup,
17: sans payer Romano, ça t'aime pas.
20: Non, mais là, je
16: vois même pas non plus. Non, mais il y a aucun intérêt en plus.
21: Ah, mais t'as raison.
17: C'est premium.
16: Ouais.
17: Tu es un peu dans les VIP de Pornhub.
19: Ouais, c'est vraiment pour les gros passionnés.
17: Tu peux dire ça à tes amis.
21: Genre, ouais, ça claque.
17: Moi, je suis premium, moi, man.
19: C'est ceux qui aiment les grandes productions.
17: Bon, bah, en tout cas, merci Nico du témoignage. Bon, bon courage,
0: ouais,
17: Otaf. On t'embrasse, ta fille. Merci. Tu dis d'être prudente. Ouais, ouais. C'est pas mal le truc à Iron Man, là. À Honda, t'as vu?
20: Ouais, non, mais c'est vrai que leur faire comprendre que la fiction reste la fiction et que ça, finalement, c'est pas du tout la réalité. Mais avec des exemples comme ça, ouais, c'est vrai qu'ils en prennent encore plus conscience, quoi. Finalement, ils comprennent plus, quoi. Je veux dire, quand on donne des exemples, c'est vrai qu'à mon avis, ils percutent un peu plus que si on leur dit, non, il faut pas ou faut.
17: Bon, après, ça dépend de l'âge, hein. Regarde, moi, j'ai chopé mon fils à 16 ans sur des films de cul, je lui ai rien dit. C'est le message de Joe, là, sur
16: à 16 ans, c'est plus normal, quoi.
17: Et il y a Jordan, qui a 16 ans, justement, et qui a un mec au bahut qui s'enferme dans les chiottes et qui se branle sur son téléphone. L'autre jour, on l'a filmé.
21: Ah, bah super, non, mais le mec, on peut pas faire ça chez lui.
17: Le mec à la récré,
16: le mec
17: s'enferme.
16: Accro, quoi.
21: En plus, dans les chiottes.
17: Ça, tu devais le faire, Didier.
19: Non, jamais, je peux pas.
17: Tu l'as déjà fait.
19: Mais non, en plus, dans les chiottes, moi, ça puait de ouf. Ah, laisse tomber. Ah non, ça, je suis pas allé jusque-là.
17: Bon,
19: pas tenté.
17: En tout cas, merci du témoignage, Nico. On te fait une bise. On t'envoie le t-shirt Skyrock à la maison.
0: Ah, merci,
17: salut à Poitiers.
16: Salut.
17: Et Honda reste à l'écoute, on aura peut-être d'autres témoignages là-dessus. Donc si vous avez déjà été chopé par vos parents en train de mater des films de cul, vous nous racontez, vous nous dites à quel âge ça s'est passé, vous nous dites tout ça, et puis si vous êtes daron et que vous voulez témoigner pour Honda, on vous attend en direct. On te fait un gros bisou, Honda.
20: Ok, bon bah allez, vas-y, bisous les quips.
17: Les quips te saluent.
16: Les quips.
21: Bisous, bon courage.
20: Ah, ça va, j'ai bugué aussi. Merci Marie, c'est gentil.
17: Je suis bien dans le concept de la radio libre, c'est bien.
20: Ouais, c'est ça, tout à fait.
17: Et tu reviens quand tu veux.
20: D'écouter Romano, ça.
16: C'est ça. Après, on n'arrive plus à parler, c'est malheureux ça.
21: C'est catastrophique.
17: On t'envoie ton t-shirt Skyrock, t'habites où dans le 28?
20: J'habite à côté, juste à côté de Chartres.
17: Eh bien, on t'envoie ton t-shirt Skyrock à côté de Chartres. Et puis, dans un instant, on va faire le clash de la drague. On va vous retrouver, vous aussi.
16: Ouais, le clash
17: de la drague avec, Cédric et Romano qui sont là. Et tout le monde attend le moment de la révélation des méthodes.
16: Ah, en général, on n'est jamais déçu.
17: Et oui, vous n'allez pas être déçu. Notamment par la méthode de Cédric. Cédric, c'est quoi ta méthode?
15: Je me suis fait une douleur à la bite.
17: Tu t'es fait une douleur à la bite?
16: Ouais, je me suis tombé sur le zizi.
15: Je suis tombé sur le zizi.
16: Ah, t'as l'air Christian Quesada.
15: Ouais, en fait, t'as le zizi tordu, quoi. Ouais, ce soir j'ai dit tordu.
17: C'est tordu.
16: Mais tu vas t'appeler comment, Michel Quesada?
15: Ah non.
16: Donc c'est assorti à ton visage.
15: Ah, là, ta gueule. Plus à ton corps, tout en général, tu vois, tout tordu.
17: Et alors?
15: Eh ben, je voulais voir la femme de la famille pour qu'elle me masse un peu la bite, histoire de voir.
16: Elle la remette droite,
15: mieux, ouais, me la merde.
16: Tu veux te faire redresser le zizi tordu?
15: C'est ça, ouais.
16: Demande-lui qu'elle te redresse le visage.
15: Bah, écoute, on verra après ça.
17: Ça peut être une option, hein, Cédric, pour séduire.
15: Bah ouais, ouais.
17: Donc ça, c'est la méthode de Cédric pour séduire le clash. C'est tout à l'heure, on va pas tarder. Romano, ta méthode.
16: Bah, moi, j'ai vu qu'il y avait a priori sur internet, il y avait une annonce pour une soirée partout ou à Gang Bang.
17: Ah.
16: Et donc, je voulais m'inscrire pour la soirée, éventuellement venir en premier pour tester avant tout le monde, quoi. En avoir guest. Une petite excuse, quoi. Ouais.
17: T'as déjà fait des soirées partout, Marie?
21: Non, jamais. Non.
17: Jamais. Non, ah ouais, c'est marrant.
21: Mais j'ai un pote qui faisait ça.
16: Que des gangs.
21: Il m'avait raconté. Non, mais jamais de la vie.
17: Ah ouais.
21: Non, mais il m'avait raconté. En fait, ils ont tout un réseau et ils faisaient chacun, je sais pas, ils étaient peut-être une dizaine de personnes.
17: Dans les appartements des
21: gens. Ouais, ils faisaient ça dans des appartements.
15: Il y en a de plus en plus. Hein.
17: Ah ouais.
21: Ah ouais.
15: T'as déjà fait ça? Non, mais je parlais avec un pote, il me disait vers. Dans le 9-4, il y a un mec, genre, il fait que des soirées. Son métier, c'est ça.
17: Il organise des soirées. Son métier, c'est partouzeur.
15: Non, en fait, il est professionnel.
16: Il fait des soirées privées.
15: Il organise des soirées privées. En fait, il a un réseau de. D'échangistes libertins.
17: Ouais.
15: Et le mec, il loue des pavillons. Et dans les pavillons, il fait des baises, genre des orgies.
21: Mais ils sont genre à combien?
15: Je sais pas, des fois 30, 50.
21: Putain, la vache.
15: Ah ouais, mais le mec, c'est son taf, quoi.
16: Imagine, tu loues ton pavillon.
21: Ah ouais, dégueulasse.
17: Ah ouais, tu loues ton pavillon,
16: tu rentres, il y a du sperme partout.
15: Ah, parce que cramé, ce qu'il fait, c'est qu'il loue le pavillon plusieurs jours, tu vois. Ouais. Pour pas que ça fasse genre, il le fait pour une teuf ou pour ça, quoi, tu vois.
17: Si vous avez déjà loué vos appartements, vos maisons à Airbnb, voilà une très bonne nouvelle. Vous arrivez.
16: Bah oui, ça donne envie de louer, en tout cas.
17: T'as les potes de Cédric qui arrivent, t'y vas, Cédric?
15: Ouais, bah grave, attends. J'ai jamais fait, mais par contre, j'aurais bien aimé faire.
16: Cédric, en fait, il se fait gangbanger là-dedans. Qui en ouais, veut, bon, il n'y a pas des masses d'amateurs, mais
21: c'est ça.
15: Non, mais c'était pas loin de chez moi.
17: Qui veut y aller dans l'équipe, Karim?
1: Non, c'est rare.
17: Non, tu veux y aller. Guigui, peut-être. Ah, Guigui.
16: Non, je suis occupé. Ouais,
17: tu irais une soirée gangbang, Guigui?
1: Non, je pense pas. Non,
17: non mais je sais pas, il y a des potes qui t'invitent, ils te disent wesh, Guigui, ce week-end, on fait une soirée gangbang.
15: Non, mais c'est un gros truc, hein. C'est comme une soirée normale, seulement ça baisse.
17: Non, pour Cédric,
15: je vois bien le délire.
21: Oui, donc c'est pas une soirée normale, du coup.
16: Pour moi, il y a poil. Oh là, c'est vraiment génial, vous devriez venir.
15: C'est une soirée un peu spéciale quand même.
17: Viens Karim, une soirée normale.
16: Oh, wow.
17: Une soirée gangbang. Bon, on va tester ces méthodes. Est-ce que ta soirée gangbang va se mettre en place, Romano? Cédric, est-ce qu'on arrivera à te décasadéifier dès Christian casadéifier ton
21: zizi
17: tordu?
15: Écoute, sinon tu le feras.
17: Bah non, c'est pas moi qui fais le clash.
15: Non, on sait jamais si j'arrive pas avec les familles.
17: Non,
15: c'est pour toi, c'est cadeau.
21: Il te fait des propositions.
16: Gentil, vous le ferez après l'émission.
17: Ouais, non, mais il va se
15: débarrasser. Il va se débarrasser ce week-end. Ben voilà.
17: Bon, et puis on aura Pierre aussi en ligne avec nous. On va parler de plein de choses jusqu'à minuit. Pamela qui arrive également. Vous restez bien sur Skyrock, c'est Radio Libre.
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17: Et en Beaugoyard tout de suite sur Skyrock, c'est pas My Side, c'est Piabès sur Skyrock.

0: Rambo Goyard sur Skyrock se déchire ça. On est premier sur le rap et on écoutait BMS By My Side.
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0: C'est marrant, hein. Pour les films de cul, on commence par le démontage et après on fait le montage. C'est ça, ouais. C'est exceptionnel.
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19: T'es pas gros connard, c'est Michel. Bon, je peux dire tout de suite, là, ou pas ?
20: Mais tu me parles pas comme ça, vous êtes qui ?
19: Écoute, ma chérie, je viens de t'expliquer. Je m'appelle Michel, j'ai le zizi tordu, et j'ai besoin de le redresser. Donc c'est ou Rémi va me la redresser en me la suçant, ou bien peut-être que toi, tu pourras le faire. Hein, coquine ? Allô ?
21: T'es sûr qu'elle est majeure, Cédric ?
19: Oui. Bah oui, c'est sa meuf.
21: Sa fille, je dirais plus.
19: Oh, c'est
21: sa meuf. Non, mais ça peut être sa meuf. Fille.
19: Allô ? Ah putain,
22: on ne saura pas. Bah oui. Oh là, dérangé de si tard t'appeler.
19: Bah ouais, grave. Oh, je m'excuse.
22: T'appeler si tard de déranger, désolé.
19: Oui, ça va, j'ai bugué.
21: J'ai même pas doté de la parole.
22: J'arrive plus à mettre le mot dans l'ordre.
19: Ouais, ça arrive de bugger. D'accord, Romano, il bug, on n'en fait pas tout un fromage.
21: Clément.
22: Fromage.
21: Allô, Clément ?
23: Allô ?
21: Ouais, c'est Clément ?
23: Ouais.
21: Ouais, excuse-moi, je t'appelle un peu tard. T'étais pas en train de dormir ?
23: Non.
21: Non, d'y voir, là. J'ai vu sur Internet, là, ce week-end, vous organisez une soirée. T'es bien avec ta femme, toi ?
23: Non, mais...
21: Hein ? Tu es ivre ?
23: Non, t'es votre famille.
21: Ah, t'as pas de famille ?
23: Non, c'est des conneries.
21: Non, je suis pas des conneries, hein, ma biloute. Comment ça va-t-il ?
23: Non,
21: pas... Ah, si, j'ai passé boire un canon, là, avec toi, là.
23: Ouais, arrête tes conneries.
21: Ah, et puis après, je te la mettrai dans le cul.
23: Oh. Ah ouais, et toi aussi.
21: Ah, toi aussi, tu veux la mettre dans le cul ?
23: Ouais.
21: Ah bah j'arrive dans 5 minutes, ma biloute.
23: Ouais, viens.
21: Hein, mis dans ton cul et tire dans le mien.
23: Ouais,
21: dans le mien. A tout de suite, mon copain.
23: Ouais. T'as avec ta mêle, là ?
21: J'irai que c'est une mêle, ouais.
23: Ouais, t'as avec ta mêle.
19: Avec ta belle, ta belle.
22: Ta belle.
23: Ouais,
21: ouais, bah je viendrai avec ma belle, ouais, hein.
22: Ouais, hein.
21: Et du maroil.
22: Ouais, hein.
21: Et là, il était plus voilà.
24: Mais
22: bon, l'alcool, c'est décidé.
21: Ah, bah, tu vois, et bim, bim, bam, et boum, j'ai serré.
22: Et voilà, bim, bam, boum.
21: Bah, tu n'as pas entendu ?
19: Je n'ai pas entendu, non.
21: Bah, il faut écouter.
19: Ouais, je peux écouter.
22: T'appeler, désolé, si tard dérangé.
19: Oui, bon, faut t'en mettre, du fou, ça y est.
21: Donc, moi, je l'encule et lui, m'encule aussi.
22: Alors, si tard, appeler, dérangé, désolé.
19: Ouais, ça arrive, hein, tu sais.
22: Et également, dérangé de si aussi tard d'appeler.
21: On comprend pas tout, Cédric.
19: Ah bah écoute,
21: t'es fatigué, non ?
19: C'est un jeu, non ? Faut remettre les mots dans le bon sens.
22: Oui, Médeline.
21: Mais oui, il est complètement débile. Ah oui, qu'il est débile.
22: Ouf, ouf. Tu aimes bien le clash ? Le clash.
21: Ah oui.
19: Ah, elle adore.
21: Elle adore le clash. Bon, bah Cédric, on va passer à moi ?
19: Ah non, c'est le premier.
21: C'est le dernier tour là en plus, hein, je vous le dis.
19: C'est le premier appel.
22: Je dis à tout le monde que ça sert ou pas, il n'y a pas de tour de la mort.
19: Allô ?
23: Allô ?
19: Ouais, ça va ?
23: C'est fini ou quoi, ouais ?
19: Bah justement, je voulais passer à la maison. Je suis bien chez Franck là.
23: Bah vas-y, passe, je t'attends, mec.
19: Bah ça tombe bien, je t'explique, Francky, tu sais, moi j'ai la bite tordue là. Et j'aurais bien aimé que ta femme me l'assuce pour me la redresser.
23: Ah ouais, mec ? Eh bah écoute, je suis bien, je t'attends, mec.
19: Ah bah je t'attends, j'arrive tout de suite, mec.
23: Eh bah tu vas prendre un 357 en pleine gueule, je te le dis.
19: Ah bah écoute, si tu peux me le mettre dans le cul, je préférerais...
23: Ah bah viens, vas-y, viens, mec.
19: Bah écoute, j'arrive tout de suite, et puis après, pour te calmer, je te ferai l'amour aussi, je te sens un peu tendu.
23: Pas, pas de problème, pas de problème.
19: Prépare ton anus, hein, ça va dérouiller.
23: Prépare-toi, mec.
19: Ouais, bah moi je suis prêt, moi. Bah si, t'es Franck.
23: Vas-y, bouge pas.
19: T'es Franck ? Eh là, je suis devant chez toi, là.
23: Eh bah vas-y, viens.
19: Ouvre-moi la porte, quand même.
23: Vas-y, bah je suis là, gars. Je suis devant.
19: Eh bah ouvre la porte, je suis là.
23: À tout de suite.
19: Tu me vois là?
23: Je bouge pas.
19: Ouais. Regarde par la fenêtre, tu me vois ou pas?
23: Ah, je te vois, ouais.
19: Bon, bah vas-y, ouvre la porte, j'arrive.
23: Vas-y.
19: Allez.
23: Ouais, tout de suite.
19: Et préviens ta femme, hein, dis-lui qu'elle se prépare, ça va chauffer pour ses fesses, tiens.
23: Et tu vois, en plus, mec.
19: Ouais, je vois, mec.
23: T'as vraiment pas de couilles.
19: Bah, si, j'ai deux couilles.
23: Je t'explique.
0: Elles sont énormes.
19: Elles sont belles, hein. Oh, elles sont magnifiques.
23: Parce que t'aurais des couilles.
19: Bah, j'arrive tout de suite, là.
23: Tu m'appelleras avec ton propre numéro. Pas en numéro masqué, je t'explique.
0: Ça, c'est bien dit, hein, ça.
19: Non, mais vas-y. Je
23: t'explique.
19: Ce que je fais, c'est que je vais te donner mon numéro, t'inquiète. Une fois que j'aurai fait l'amour à ta femme, d'accord?
23: Ouais, t'as raison, bouge pas dans deux
19: comme,
23: minutes.
19: Comme ça, tu pourras me rappeler quand t'auras envie que je te fasse l'amour.
23: T'inquiète pas.
19: Bah, j'arrive tout de suite. Allez, bisous, mon chéri.
0: Et voilà.
19: Je prends la bagnole, j'arrive. Allez,
21: et bim!
19: Et bam!
21: Et boum!
19: Et bim bam!
0: Mais ils sont déchaînés, ils sont déchaînés, ils serrent dans tous les sens.
19: Ah, c'est quand putain, même un ça fait ouf. Plaisir.
0: Oh là, plaisir, ça fait! Putain!
19: Ah, ça fait plaisir. Oh, t'as entendu, Romano, mon serrage?
21: Je suis concentré sur mes.
19: Ouais, c'est ça, ouais.
0: Dernier tour, Romano, dernier coup de fil.
19: Ah.
0: Alors, est-ce que tu vas faire un doublé? On va voir ça.
19: Ça fait plaisir.
0: Un doublé ou pas? Et en tout cas, après, vous pourrez voter pour votre préféré.
19: Je ne souhaite pas d'ailleurs.
0: Pas souhaité, oui. Allô?
21: Allô, Franck? Ouais, Franck?
23: Oui?
21: Ouais, bonsoir, comment tu vas?
23: C'est qui?
21: Excuse-moi, j'appelle un peu tard. T'es bien avec ta femme ce soir?
23: Bah ouais, pourquoi?
21: Ouais, parce qu'en fait, j'ai vu sur internet, là, a priori, elle organise la gangbang et je voulais m'inscrire et éventuellement venir commencer ce soir, moi. Franck? Ouais, j'ai vu sur internet, là. Allô, Franck? Ouais, Franck.
23: Vous cherchez après qui, là?
21: Ben, Franck, ta femme. Parce qu'en fait, là, elle organise un gangbang partout, là. Et je voulais venir ce soir pour commencer à lui faire l'amour.
23: Bon, mais c'est quoi cette connerie, là?
21: Ben, écoute, je vais arriver dans 5 minutes, moi, hein, parce que là, je suis en train de bander, là, bien fort, là.
23: Connard.
21: Ben, je peux passer, de toute façon. Et l'autre qui rigole comme un bécasse.
0: Oh, j'ai adoré le.
21: Cola.
0: Bon, alors attention, c'est parti pour les votes. Alors là, il va falloir déjà faire des déclarations avant que vous puissiez voter pour votre préféré, Romano ou Cédric. Cédric ou Romano.
19: Ouais.
0: Romano, ta déclaration de ce soir.
21: Eh bien, moi, un magnifique serrage avec un ch'ti alcoolisé. Il était complètement beurré.
19: Entamé.
21: Eh bien, je le sodomise et ensuite, lui, me la met dans le cul.
0: Ce qui est à peu près la même chose.
21: Alors, amis nordistes, amis de toute la France, je compte sur vous et vous le savez déjà, mais je vous le répète encore. Je vous aime.
0: Je vous aime, qu'il vous a dit. Et toi, Cédric, c'est quoi ta déclaration?
19: Eh ben moi, ce soir, la famille serrage en profondeur avec Franck. Je fais l'amour à sa femme, je lui fais l'amour. Le mec était chaud, bouillant, patate. Pour ça, n'hésitez pas à voter Cédric. C'est EDRIC, la famille. On peut gagner ce soir, on peut le niquer. Tous ensemble, votons
21: Cédric.
19: Votez
21: Romano.
19: Votons Cédric, votons Cédric.
21: Votez Romano.
0: Cédric, votons.
19: Ah, votons Cédric, ouais.
0: À vous de voter.
21: Cédric Groton.
0: Allez-y, 41.
21: Allez, votez Romano, mes amours.
0: Appelez Skyrock. Vous envoyez vos messages
19: gratuits. Allez, soutenez la famille. On lui fait fermer sa gueule.
21: On arrête le spamming du côté du Belge. On arrête de tricher. Non, mes amours.
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19: Allez, soutenez la famille. On lui fait fermer sa gueule.
21: On arrête le spamming du côté du Belge. On arrête de tricher. On vote.

0: arrachés. Mais bon, j'aime bien les dingos complètement arrachés. Il y a aussi Pamela en parlant de dingotes complètement arrachés.
1: Oui, j'arrive.
0: Et puis là, on a Pierre. Pierre en ligne avec nous. T'es déjà là, Pierrot? Pierrot à Maison Alfort?
2: Ouais,
3: je suis là. Ouais, Pierrot.
0: Ouais, petit problème de coupe, Pierrot, toi, hein, c'est ça?
2: Ouais, c'est un peu ça.
0: Bah,
2: oui et non.
0: Oui et non. C'est pas un problème de couple, c'est des gens qui te font chier dans ton couple.
2: Ouais, on va dire ça comme ça. Ouais, c'est ça. Le beau papa.
0: Le beau papa, c'est un relou. Vous avez déjà eu des beaux parents qui étaient relous, qui vous ont pris la tête? Vous pouvez nous raconter, vous pouvez nous dire. Ou alors des beaux parents que vous n'avez pas du tout envie de rencontrer. Donc le beau papa, il te casse les couilles, toi, Pierrot, c'est ça?
2: Ouais, en fait.
0: Ça fait combien de temps que t'es avec ta meuf, déjà?
2: Ça va faire un an et demi.
0: Et le beau-père, tu l'as rencontré au bout de combien de temps?
2: En fait, pour l'instant, je n'existe pas aux yeux du papa.
0: Ah! C'est-à-dire qu'elle n'a jamais dit que tu sortais avec lui, ou ouais, c'est lui qui refuse de t'admettre?
2: En fait, comme ma copine est musulmane, tu sais, c'est le. Enfin, ses parents, c'est le stéréotype, entre guillemets, de. Sa fille est musulmane.
0: Elle va sortir avec un musulman.
2: D'accord. Et après, mariage, et voilà. C'est ce schéma-là, quoi.
0: Et comme sa fille, elle est tombée amoureuse de toi, sa fille.
2: Et que je suis pas musulman et que je compte pas me convertir, donc du coup, ça pose problème.
0: Donc elle te cache, elle fait quoi?
2: Les 8 premiers mois, quand on voyait, elle disait à ses parents: non, mais je vais voir ma meilleure amie.
0: D'accord, donc tu étais la meilleure amie de ta meuf pendant 8 mois.
2: Pendant 8 mois, je m'appelais Cassandra.
0: Cassandra. Ah, bah voilà, on va t'appeler Cassandra.
3: C'est beaucoup mieux.
0: Voilà.
1: Ça me fait penser à Momo qui s'appelait Maurice.
0: Momo, il a eu le même problème avec. Ouais. Mais même problème avec des.
3: Dans le sens inverse,
0: Dans le sens inverse, avec des parents qui étaient
1: un
0: petit peu racistes, on va dire.
1: Ouais, qui étaient Kéblo.
0: Donc lui, il s'appelait Maurice.
1: Ouais, il s'appelait Maurice, du coup, quand il.
0: Momo, Mohamed, bon, bah, c'est devenu Maurice. Bon,
1: Maurice.
0: Momo Maurice.
1: Tu m'avais fait rire avec ce truc.
0: Ouais, Momo Maurice.
1: Alors qu'il n'y a pas eu. Oui, il n'y a pas
0: été de Maurice. Alors, Cassandra, on fait quoi ce week-end? Ah, ma belle. Oh là, qu'est-ce qu'on va faire ce week-end tous les deux?
1: Et toi, du coup, personne de la famille n'est au courant, genre sœur, frère, tout ça, personne?
2: Alors, si, parce qu'en fait, assez rapidement, j'ai rencontré. Elle, c'est l'aînée. Et elle a deux petites sœurs et deux petits frères. Et assez rapidement, j'ai rencontré tout le monde, plus ou moins, parce que je travaille à 5 minutes de chez elle en grande surface.
0: Ok, ah ouais, donc.
2: Et donc, du coup, régulièrement, ils passent me voir, mais au début, ils ne savaient pas qu'il y avait une relation.
0: Et comment ils l'ont appris? C'est elle qui leur a expliqué? C'est elle qui leur a dit?
2: Ouais, enfin, elle est assez timide sur ce sujet, donc ça s'est fait vraiment petit à petit.
0: Bah, c'est normal qu'elles soient timides, son daron et les kéblos.
2: Ouais, non, mais oui, je la comprends totalement. J'ai pas envie de la pousser, en fait.
0: Et les frères, les sœurs, comment ça s'est passé?
2: Très bien, au final. En même temps.
0: Attention, à la limite, ils sont d'une autre génération, ils sont plus jeunes.
3: Ouais. Ils sont surtout rien à dire, tu vois.
0: Non, mais bon.
2: Pour moi, la famille, c'est important. Je sais que de mon côté, parce qu'elle a déjà fait 2-3 réunions familiales et elle a adoré par tout le monde, particulièrement ma mère. Mais j'aimerais bien que ce soit. Enfin, je veux pas non plus être adoré par son beau-père, mais au moins accepté.
1: Et tes parents, ils sont au courant qu'il y a cette histoire-là?
2: Ouais.
1: Et ils disent quoi, tes parents?
2: Du coup, il y a plus que ma mère, et ma mère, elle est en mode de. Mais de toute manière, t'as jamais choisi la simplicité, donc.
0: L'amour, ça se commande pas. Bon, écoute, t'as déjà trouvé une meuf et t'es amoureux.
1: Bah, t'es amoureux, vous êtes bien. Bah,
0: écoute, c'est déjà pas mal. Donc il y a juste le beau papa. Il a une daronne.
2: Ouais, elle a une daronne et qui elle a su il y a à peu près 4 mois qu'on sortait ensemble, parce qu'elle est en mode tu te souviens, je te parlais d'un mec qui s'appelait Pierre, comme quoi on parlait bien, on parle plus, ça se passe bien.
0: et du coup
2: sa mère était en mode parce qu'elle passait, moi je suis à la base je suis en caisse, donc elle passait souvent me voir, donc elle avait ah oui d'accord. En fait, ils m'ont vu avant de connaître le.
3: Ouais, avant de savoir que t'étais son mec, quoi.
0: Ah, voilà. C'est lui donc. Ah, ok.
2: Et c'est ça. Et là, du coup.
0: La daronne, elle a plutôt bien pris.
2: Ouais, étonnamment, elle a bien pris. En fait, il y a juste un moment donné où, du coup, sa fille lui a fait. Il y a juste un point noir. Donc sa mère a fait.
0: Mais c'est
2: le père. Et comme je suis pas musulman. Sa mère fait ah oui effectivement ça aurait été plus simple, mais en même temps si le cœur
0: parce qu'elle sait qu'elle sait que le daron est
1: mais t'as vu ce que la daronne a dit si le cœur a choisi
0: c'est beau, c'est le cœur a choisi,
1: mais c'est bien au moins il y a la daronne, il y a les petits frères petites sœurs.
0: Faut que vous fassiez un enfant et que vous lui annonciez quand l'enfant il est arrivé. Vous allez voir, ça va passer crème. C'est Florent qui nous envoie un message et qui.
1: Un enfant hors mariage et tout là.
0: Ah bah,

0: Non, mais c'est vrai que d'arriver comme petit.
1: Quoi, un enfant en mariage.
2: Non, mais pour le daron, là.
1: Oui, non, mais pour le daron, ça va, il va se détendre.
2: Ah, non, mais moi, je suis d'accord avec toi.
1: En fait, bon, mettons les mots sur les choses. En fait, c'est du racisme qui fait le vieux. Non, mais c'est vrai,
2: c'est vrai que c'est ridicule.
3: Je sais pas si c'est un racisme quand c'est quand
1: bah, si, c'est du racisme. Tu mets le truc dans l'autre sens, c'est du racisme. Donc, dans l'autre sens, ça nous aussi.
0: Après, c'est notre génération, on nous disait sur la
1: télé. C'est notre génération, mais c'est du racisme.
2: Non, mais c'est notre génération.
1: À partir du moment où t'acceptes pas quelqu'un qui est différent de toi, c'est que t'es raciste.
2: Ouais, mais le daron, il est bloqué et la maman non, donc tu vois.
1: Ah oui, bah tu peux, des fois, il y a une question de génération. Tu peux en avoir un des deux qui est facho et pas l'autre. Hein.
2: Ouais.
0: Bon, qu'est-ce que. Toi, t'aimerais que. Oui, j'imagine, t'aimerais que ça se passe.
2: Oh putain, ça y est, on
3: reste avec nous.
0: Excuse-moi, j'ai changé de puff. Et alors, pomme glacée, c'est.
1: Ah bah, c'est déjà l'autre fois, ça avait fait ça.
2: Ah ouais,
1: c'est déjà la même.
0: Ouais, pomme glacée, ça passe pas, ouais.
1: Je vais reprendre. Oui, c'est 100% bio, ça.
0: Je suis en train de me poser des questions, ouais. Je vais reprendre mangue. Fruit du dragon, pardon.
1: Voilà, fruit du dragon.
0: J'aime bien mangue et fruit du dragon. Ouais, donc toi, t'aimerais que ça se passe bien avec le daron, au final.
3: Ouais, bah en fait, dans le sens, j'ai proposé d'ailleurs à ma copine, qui était un peu sceptique, parce que on sait pas si la démarche va fonctionner, mais genre par exemple aller à une mosquée ou à un rabbin, demander une, entre guillemets, autorisation religieuse d'être ensemble pour que le papa, ça le calme un peu. Moi de mon côté, je suis
1: Ah mais un rabbin, c'est pas dans une mosquée.
4: Ah, parce que là t'as dit à la mosquée voir un rabbin.
1: Ouais, tu vas pas le trouver du coup.
4: Tu vas avoir du mal à le trouver là.
1: Alors, ça sera plus un imam, ouais.
0: Je précise que tu l'as dit au standard, tu es non croyant et ça s'entend.
1: Ouais, non mais ouais. Si tu dis monsieur le rabbin, tu vas pas le trouver. Si tu arrives à la mosquée, tu dis je voudrais voir le curé ou monsieur le rabbin, ça ils vont te dire non mais monsieur, vous trompez d'adresse.
4: C'est la porte à côté là.
0: Bon, vous avez déjà eu ce genre de problème toi Karim, toi t'es sorti.
5: Ah non, aucun souci.
0: De soucis.
5: Ah non, aucun.
0: Ta grand-mère qui est très croyante, tout ça, elle s'en fout.
5: Elle s'en fout, elle s'en bat les reins. Tant que moi je suis bien.
0: Comme le disait, quand tant que le cœur parle.
5: Eh ouais.
0: Ouais. Et t'es jamais tombé sur un daron raciste?
5: Non, jamais.
0: Genre tu sors avec une meuf?
5: Non, jamais.
0: Non, jamais. Marie, c'est arrivé toi?
2: Non, moi je suis sorti avec tout.
0: Marie est sorti avec le monde entier, ouais.
2: Non, mais moi j'ai jamais eu de problème à ce niveau-là.
1: Non, mais tu vas quand même pas. Bon, après tu fais ce que tu veux, mais tu vas pas te convertir pour une meuf que tu connais à peine, tu vois.
2: Ouais, ça c'est compliqué.
1: Quoi, bon, après. Ouais,
0: tu la connais bien, non. C'est pas en fait pour la meuf. Par limite, pour la meuf, tu fais ce que tu veux. Toi, c'est pour le père que tu te convertirais. Tu vas pas te convertir pour le père de ta meuf, Pierre.
3: De toute manière, c'est un des premiers points qu'on a mis en place, dont on a parlé quand on a commencé à sortir ensemble. Je respecte suffisamment les religions pour ne pas me convertir pour faire plaisir à quelqu'un.
1: Ah non, mais oui, on est d'accord.
0: Non, mais surtout,
1: de toute façon, la religion, c'est personnel. C'est, si toi, t'avais envie au plus profond de toi de,
0: fais-le, ouais.
1: D'opter pour une religion, oui, mais tu pas vas pas le faire pour une meuf ou pour les parents d'une meuf. Ou, tu vois,
2: ça n'a aucun sens.
0: Il y a Moreau qui dit un truc assez juste, qui dit la religion, c'est pas une race, c'est vrai. On peut être.
1: Oui, non, mais d'accord. Non, mais après, c'est comme. Je sais plus qui c'est qui disait, ouais, s'il se convertit, il n'y aura pas de problème. Je suis désolé, c'était obligé de te. Ouais, pour moi, c'est du racisme. Ouais, je dis, à partir du moment où tu n'acceptes pas quelqu'un, pour moi, c'est que tu es raciste.
0: Par rapport à la différence.
2: Ouais, c'est une confession, en plus, ça. C'est...
0: Vous avez vécu ce genre d'histoire. Dites-nous, si vous avez des témoignages, allez-y, appelez Skyrock 41759. Vous avez le skyrock.fm pour nous laisser vos messages.
1: Et Farid 25, je vois pas en quoi je suis facho sur les bords, parce que c'est juste. Je ne suis pas d'accord avec toi, mais.
2: Je vois pas quelqu'un d'intolérant.
1: Non, mais je vois pas le rapport, tu vois. C'est que, en fait. Moi, pour moi, si t'acceptes pas quelqu'un qui a une différence religion ou de couleur ou compagnie, ça s'appelle du racisme, tu sais.
4: Ouais, du racisme religieux.
1: Et après, va lire le dictionnaire, va voir la définition, c'est pas moi qui l'ai fait le mot. Hein.
0: Bon, alors, Pierre, tu voulais demander quoi aux auditeurs, aux auditrices de Skyrock?
3: Moi, je voudrais savoir s'il y a des personnes qui ont déjà, des couples qui existent, entre guillemets, avec le fait qu'il y ait une religion dedans d'une personne mais pas de l'autre. Savoir comment ils ont entre guillemets été acceptés ou s'il y a des petites astuces pour pouvoir.
0: Mais c'est marrant parce que je sais plus qui laissait le message pour l'enfant là. Mais on a souvent eu des rapports qui étaient assez difficiles dans les par rapport aux beaux-parents, par rapport à des histoires de couleur, d'origine, de pays,
2: de religion,
0: etc. Et qui se sont arrangés quand l'enfant est arrivé. Mais bon, tu vas pas faire un gosse non plus pour te faire accepter Pierre, surtout si t'as envie tout de suite. Vous avez fait l'amour tous les deux là déjà?
3: Ouais.
0: Ouais, et ça s'est bien passé?
3: Normal, quoi.
0: Bon, très bien.
1: Mais pourquoi tu veux absolument rencontrer le père? Parce que jusqu'à maintenant, finalement, ça se passe pas mal comme ça, votre histoire.
3: Bah parce qu'en fait, si tu veux, ça fait un petit moment qu'on soit ensemble et on aimerait bien aller un peu plus loin, du style
4: officialiser, enfin,
3: peut-être pas tout de suite, ouais, voilà, officialiser, peut-être plus tard emménager ou au moins essayer un truc où on habite ensemble ou une coloc, je sais pas quoi. Mmh. Et enfin, je me vois mal faire une coloc avec ma copine. Et dès que son père passe à l'improviste, peut planquer dans un placard.
1: Ouais, c'est vrai que dans ce cas-là, bon, ça va être un peu plus compliqué.
0: Ouais. Oui, t'as envie de.
1: Non, mais bon, je savais pas que ouais, vous vouliez vous mettre en ménage.
0: Bon, t'as envie de vivre ton histoire de manière tranquille, de manière normale, ouais. Bon, alors, on vous attend en direct pour vos témoignages. Si vous voulez aider Pierre, eh bien, allez-y. Tiens, un autre problème à gérer. On a le temps de faire un petit bilan. Là. C'est pour Thibaut tout à l'heure, parce que on est un peu dans le thème. Hein. Thibaut, il déteste sa belle-mère, donc Thibaut, 15 ans, et il cherchait des idées de crasse à lui faire. Eh bien, il y a plein de messages que vous avez envoyé depuis tout à l'heure. Bonjour à Renault 5 qui vient d'arriver. Bonjour Renault 5. Bonjour à Moukro. Il y a Abdel qui est avec nous aussi. Bonjour Abdel. Asania, Amir également. Yes. On salue Bastien et tous les autres. Alors, les meilleures méthodes pour faire chier sa belle-mère.
1: C'est ça.
0: Si vous avez une belle-mère
1: à la maison,
0: les conneries à faire. Il y avait une méthode originale. On n'a jamais parlé de celle-ci. Prends, c'est Tounsi qui nous envoie le message du 77. Il nous dit, prends un peu de laine de verre, mets-la sur ses culottes.
1: Ah, ça gratte de
0: résultat.
1: Ah,
0: elle va avoir la chatte en feu, c'est rigolo ça.
1: Ça, c'est un truc de bâtard.
0: Ça, c'est une super.
1: Non, mais même, c'est même pas...
0: parce que ça se voit pas.
1: En plus, ouais. Ça, à la limite, c'est même pas dans la culotte. Si elle met des pantalons, tu mets ça à l'intérieur du
2: cul. Ouais, c'est mieux horrible. Que la minette quand même.
0: Oh, la culotte, c'est rigolo.
1: Ouais, mais la culotte, bon.
0: Ah, si, ça, c'est rigolo. Hein. Non,
2: quand même, il veut se ranger d'une nana qui est quand même plutôt sympa, tu vois. Elle lui fait faire ses devoirs.
0: Ah, bah, c'est super,
1: c'est super,
0: ah, bah, c'est génial.
1: Avec un peu de chance, le week-end, elle te fait faire 2-3 dictées.
0: Ouais. Et puis, elle va te prendre un prof pendant les vacances.
2: Ouais, je veux dire, elle te fait pas d'écoute.
0: C'est génial.
1: Non, mais c'est horrible de. Casser les couilles.
0: Tiens, tu peux faire des petits trucs à la con, comme le Divins du 77, vous savez, quand elle prend sa douche. Parfois, tu tires de l'eau chaude, ça fait devenir la douche froide. Tu tires de l'eau froide, ça fait devenir la douche brûlante. Tu peux jouer avec les robinets.
1: Ça, j'adore faire ça.
0: Moi aussi, j'adore faire ça aussi.
1: Carole, je fais ça.
2: C'est grave, les
0: deux. Tu pars en vacances avec des potes, il y a un pote qui prend sa douche.
2: C'est malin, tu lui fous de l'eau froide.
1: Bah, il dit fou, moi j'avais fait ça, on avait tout.
0: C'est pour ça que j'en parle en rando, parce qu'on avait fait.
1: Ouais, non, mais ouais, parce qu'en fait, on avait deux meufs à côté, dans l'appart d'à côté. Et en fait, on avait un chauffe-eau en commun. Et il se trouvait que le chauffe-eau était dans notre appartement. Et genre, les deux premiers jours, on rentrait, laisse tomber, les meufs, elles passaient deux sous la douche, s'il te plaît.
2: Vous étiez à l'eau froide.
1: Ouais, on se lavait à l'eau froide.
2: Ah, oui.
1: Ah bah, à partir du lendemain, ce que j'ai fait, c'est que bah, avant de partir à la plage, je coupais l'eau chaude.
0: Oui.
1: Donc c'est elles qui se sont là. Et nous, on arrivait, mais on avait plein d'eau chaude.
2: Ils n'entendaient pas hurler.
1: Non, mais ça va, il faisait chaud, mais bon.
2: Ouais, oui.
1: C'est vrai que c'est complètement froid, c'est casse-couille, quoi.
2: Ouais, c'est sûr.
0: Ouais, et puis la bonne idée de tout à l'heure aussi, c'est la crème dépilatoire à la place du shampoing, c'est rigolo.
2: Oh. Oh, mais ça, c'est chaud.
0: Après, non,
2: c'est
0: rigolo.
2: Et tu prends ça dans les yeux en plus. Oh.
0: Oui, mais enfin bon, si elle se lave les yeux avec du shampoing, Marie, c'est qu'elle est un peu con.
2: Non, mais quelque part, ça peut couler. Oui.
1: Mais non, mais il y a les sourcils qui retiennent.
0: Peut-être pas plus. Et c'est peut-être pas forcément. Mais alors, plus de sourcils.
1: Ça, vous savez, moi, j'ai plus de shampoing.
0: Oh, mais t'en as pas besoin.
2: Ça, t'as plus de shampoing.
1: Bah, j'en ai. Qu'est-ce que tu veux que j'achète du shampoing?
6: Mais allô, t'es un mec, t'as pas de shampoing.
2: Bah, non. Mais Cariole, elle a du shampoing.
1: Ouais, mais c'est shampoing de meuf, tu vois. Tiens, je sais pas, des trucs, elle se fait des bordels.
2: Bah ouais.
1: Elle met 3 heures à se laver les cheveux, s'il te plaît. Je sais pas, de l'huile de jojoba.
2: Bah, elle veut faire des masques et tout.
1: Non, mais ouais, elle fait des masques, je sais pas, elle met 50 produits, jamais. Putain, les meufs.
6: Des masques d'Halloween.
1: Ouais, c'est ça, ouais.
6: Elle met ça dans les cheveux.
2: Non, mais les meufs,
6: c'est bizarre.
2: C'est plus vite que mon mec, hein, sous la douche et tout. Hein.
1: Non, mais pour te laver les cheveux, tu mets des produits, tu sais, pour traiter les cheveux.
2: Ouais,
1: tout ça.
2: Quelquefois, tu fais un masque et tout, ouais.
1: Ah, c'est bon. Une galère d'être une meuf.
0: Et on salue les belles-mères qui nous écoutent. Il y a Nessa du 63 qui a 26 ans et qui nous dit moi je suis belle-mère. Attends, ça défile très vite. Et putain, qu'est-ce que c'est compliqué d'être belle-mère.
2: Ah, ça c'est chiant.
0: Eh ben ouais, bon courage.
1: Oui.
0: Qu'est-ce que t'as mal à la gorge?
1: Non, je suis ému.
0: C'est l'inquiétude en attendant les résultats du clash qui arrivent.
1: Ouais, un peu de stress.
0: Vous avez voté, et bien les résultats du clash ils arrivent dans un instant. Dans un instant, on aura aussi Albin. Alors Albin qui redécouvre un truc. On va en reparler et puis les réactions également pour l'histoire de Pierrot, qu'on a une histoire d'amour et une dingote à retrouver avant minuit et Pamela en plus. Tout ça, évidemment, c'est sur Skyrock.
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1: Et oui, un beau programme jusqu'à minuit. Hein. Il y aura pas Mela, tiens, pour finir la soirée. On va voir si on arrive à séduire sur les réseaux. On va draguer sur les réseaux. Ça y est, on y est là. On drague avec la belle photo de Pamela. Elle est très sexy. Très sexy. On va lui dédicacer Love You d'ailleurs. Tiens, Love You, c'est Nono la.

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0: Et on est tous là tous les soirs. Bienvenue. Si vous venez juste d'arriver sur Skyrock, vous aurez les résultats du clash de la drague dans un instant.
3: Ouais.
0: Qui va gagner le clash de ce soir? Romano ou Cédric? Romano après deux victoires à la suite cette semaine.
3: Bah, j'espère enchaîner sur une troisième, mais on va voir.
0: Peut-être une troisième.
3: Ça ferait bien plaisir.
0: Oui.
3: Hein, Cédric?
4: Bah non, ça me ferait plaisir à moi de gagner.
0: Bon, on verra bien. De toute façon, on aura le plaisir d'en trouver Pamela tout à l'heure. Avant minuit.
3: Ouais, ça tout le monde peut en profiter.
0: On est en train de draguer sur les réseaux, à vous le dire, il y a Pamela qui rôde sur les réseaux, donc il y a la photo de Pamela qui traîne. On est sur les réseaux, on est sur les applis de rencontre. Et donc si vous voyez Pamela, et n'hésitez pas à lui envoyer un petit message. On va appeler les pervers tout à l'heure, enfin ceux qu'on va récupérer d'ici minuit. Et le but de Pamela, je le rappelle, c'est d'arriver à serrer avant minuit et de faire du bien à des pervers qu'on va serrer ce soir. Bon les filles, les gars, tout le monde est là. On aura besoin de vous d'ailleurs les filles là. Dans un instant, on viendra également à l'histoire d'amour de Pierre. On en reparlera. Et puis il y a une dingote dont on va nous parler aussi avant minuit. J'aime bien les dingotes, moi, les ch'tauffes. On en reparlera avec, je crois que c'est Sandrine qui va nous en parler. Bon, on va voir ça. D'abord, on va aller faire un tour. Où, là? On part dans toute la France. On va retrouver Albin, qui doit être en ligne avec nous. T'es là, Albin?
7: Ouais, salut.
1: Salut
0: à toi Albin.
3: Ouais, Albin.
7: Ça va l'équipe?
0: Bah écoute, ça va bien Albin, ouais. Donc toi tu nous appelles, t'appelles du 59, c'est ça?
7: Voilà, c'est ça, ouais, du 59.
0: T'es où dans le 59?
7: Je suis du côté de l'île, ce que là.
0: T'as bien, c'est clair.
1: Ce que d'un?
7: Ce que d'un.
1: Ce que d'un. Un copain.
0: Alors, qu'est-ce qui t'arrive, toi, Albin? Tu nous appelles et j'ai demandé à vous, les filles, d'être bien là pour bien aider Albin ce soir. T'as besoin d'un petit coup de main.
1: Un petit conseil ménage?
7: C'est ça.
1: Oh. Un ménage, qui cuisine?
7: Non.
0: Oh, non.
7: Non, c'est pas ça.
0: C'est pas ça.
7: Non, en fait, ça fait 20 ans que j'étais avec ma femme.
0: T'as quel âge, toi, Albin?
7: J'ai 42 ans.
0: 42.
7: Et elle m'a quitté il y a un mois.
1: Ah, pourquoi?
7: Ouais. Elle m'aime plus.
0: Donc, ça faisait peut-être un petit moment que tu posais des questions.
7: Ah ouais.
0: T'es encore amoureux toi?
7: Ouais, tout à fait.
0: Tu l'as senti venir ou c'est arrivé dans
7: non,
0: le coup de
7: ça? Pas du tout. J'ai rien senti venir. Ça m'est arrivé comme ça et puis voilà. Point.
0: Mais toi, tu l'aimais encore, toi?
7: Oui, bah oui.
1: Et tu crois qu'elle a trouvé un autre mec?
7: Non, elle est vraiment partie parce que il n'y avait plus d'amour et puis voilà.
0: Il y a le Renoir qui a 22 ans et qui est dans le 93 et qui nous dit pas besoin d'une histoire de 20 ans pour être au fond du trou.
1: Ah oui, c'est sûr.
0: Voilà, moi ça a duré 2 ans et c'est dur pour moi. Le Renoir, tu vas trouver mieux.
3: Moi je trouve ça horrible là-bas ton histoire.
0: Pourquoi tu dis horrible?
7: Non, mais ça fait de la peine, tu vois.
3: Au bout de 20 ans, la meuf, elle t'annonce comme ça, du jour au lendemain. Ouais, je t'aime plus. T'as rien senti arriver, c'est quand même violent.
0: Mais est-ce qu'il vaut mieux qu'elle reste avec toi en sachant qu'elle t'a vu? Donc, au moins, ça te permet de refaire ta vie, de retrouver quelqu'un.
1: Non, mais c'est évident. Et puis après.
0: Pas plus mal comme ça, plutôt que d'attendre et puis de te retrouver.
1: Au bout de 20 ans, c'est quand même bien d'être. Tu vois, de pas faire de coups à l'envers, quoi.
7: Voilà, donc là, ça fait un mois et demi que. Voilà, que j'essaye de remonter la pente, on va dire.
0: Et aujourd'hui,
7: j'ai dit, allez, c'est bon, je me décide, je vais en boîte.
0: Je vais voir comment ça se passe. Non, mais c'est vrai, t'as raison.
1: Tu pars tout seul.
7: Voilà.
3: Du coup,
7: je suis tout seul. Parce que mes potes, en fait, j'ai pas de potes qui vont en boîte ou quoi, tu vois.
1: Il y a peut-être des auditeurs qui sortent ce soir, là, avec qui tu peux aller.
7: Peut-être.
1: Ah ouais?
7: Ça serait cool.
0: Qu'est-ce que tu fais pour te remonter le moral, là, depuis un mois et demi?
7: J'essaye d'aller voir des copains, j'essaye de pas penser. Après, il y a mes enfants qui sont là.
3: Ouais, t'essayes de les aider.
7: J'ai trois enfants, donc.
0: Non, mais c'est dur quand on se sépare. Après, ouais. Il vaut mieux se séparer plutôt que d'avoir une vie de merde avec la personne que t'as aimée. Ouais, parce qu'après, la personne, tu vas la détester.
3: Ouais, mais toi, tu considérais pas avoir une vie de merde parce que t'as rien senti venir. Donc,
7: Moi, non, mais elle non plus, comme elle a dit. Voilà, elle m'aime plus d'amour, mais voilà, elle est encore attachée à moi.
1: Bah ouais, c'est plus autrement, ouais, c'est différent.
7: Voilà. Mais
3: ah oui, non, mais ça, bon, ok, mais moi, c'est quand même, je trouve ça, c'est quand même dur à encaisser, j'imagine, quoi.
7: Ouais. C'est sûr.
3: Mais bon, il faut faire avec. De toute façon, t'as pas le choix.
1: Non, mais ça va, t'as l'air d'aller, je crois.
4: Non, mais l'idée de ça, c'est bien que tu remontes à chevaux, à cheval rapide.
0: Je peux en prendre plusieurs, Samy.
4: C'est pas pour vous, les meufs, désolé.
7: En fait, depuis mardi, je suis dans un love qu'un pote à moi m'a prêté. Et où il y a aucun souvenir avec ma femme. Et en fait, depuis mardi, ça va beaucoup mieux.
0: Non, mais ça, c'est une très bonne décision. C'est vrai, quand t'es dans l'endroit où t'as vécu plein de choses avec ta meuf.
1: Ouais, ouais, tu changes d'ambiance.
0: Bah, t'as tout qui te rappelle ta meuf.
3: Il faut avoir les moyens, quoi.
0: Non, ou un pote.
3: Oui, un pote riche qui a des appartements, qui a des lofts à te prêter, ouais. D'ailleurs, je veux bien le rencontrer.
7: Il est parti en vacances, donc.
3: Ah, oui, non, c'est ça, ouais.
7: Donc, c'est pour ça. Donc, du coup, là, depuis mardi, ça va mieux. Donc là, j'ai décidé de sortir. Donc là, je suis au Macumba à...
3: Ok,
0: le Macumba à Lille. Le Macumba à Lille, le célèbre Macumba.
7: C'est ça. Donc j'aimerais savoir, parce que je suis quand même un peu timide. Mm. Vois, vu que ça fait 20 ans que j'étais avec ma femme.
0: Ah oui, tu veux dire que t'as perdu l'habitude de draguer et tout ça.
4: Parce que voilà, toi, là, tu retournes tout seul et tout.
1: Puis tu l'as jamais trompé et tout pendant 20 ans.
3: T'as fait?
1: Hein non, mais
7: c'est j'étais amoureux.
3: Mais c'est incroyable.
0: Au bout de 20 heures, c'est hier.
1: Non, mais n'importe quoi.
0: Oh, mais un jour, Marie.
7: Non, mais c'est pour ça, quoi. Donc.
3: Non, mais t'as jamais été fidèle, Marie.
1: Mais bien sûr, j'ai été fidèle. C'est mon ex, là, j'étais fidèle.
0: Ah, mais il était cocu.
1: Mais non, il a pas été cocu.
3: Mais lequel, Gérard, là?
1: Mais oui. Mais non, il a pas été cocu.
3: Non, mais Gérard, le mec, il est resté 2 mois. Donc,
1: oui, après, il est pas resté 2 mois.
0: Il s'est fait larguer, puis le week-end d'après, t'étais avec d'autres mecs.
1: Oui, bon, mais non, ça n'allait plus déjà. Donc,
0: j'adore
1: plus ensemble.
0: Le cocufiage de la Marie, c'est drôle.
1: Mais non, parce qu'on était plus ensemble.
0: En fait, Marie, quand elle décide que t'es plus son mec dans sa tête, elle a l'impression qu'elle te fait pas cocu. Mais non, il ne sait pas, c'est ça.
1: Mais non, c'était clair avec lui. Lui, il a vu une autre meuf, moi j'ai vu un autre mec, et puis salut, quoi.
3: Et après, on a toussé.
0: Non. Voilà, ça c'est bien.
4: Ah, c'est bon d'elle.
0: Eh ouais.
1: Aïe. Et donc là, t'es au Macumba?
7: Ouais, je suis sur le parking là.
0: Sur le parking, il y a du monde?
4: Ah, tu fais l'ouverture là?
0: Mais t'as raison, tu vas du début de la soirée jusqu'à la fin, comme ça tu vois arriver tout le monde.
1: Et tu fais le gosse?
3: Il est dégueulasse, Marie. Il est avec Sophia. Mais d'ailleurs, il est en pyjama là dans sa bagnole. Il est avec des pantoufles et tout.
1: Ouais, c'est ça, avec des claquettes.
3: Ah, Marie, des fois, c'est vraiment des questions de merde.
1: Non, parce que je voulais savoir comment il s'était sapé.
7: Bah, non, je suis habillé normal, jean. Jeans, chemise, avec un boléro, voilà quoi.
0: Un boléro?
3: Ah, le petit gilet sans manches là.
7: Ouais.
3: Comme les gilets de serveur.
0: Ça s'appelle un boléro.
3: C'est ça, s'appelle
4: un boléro. C'est pas le nom non plus.
1: Non, c'est pas.
3: C'est un boléro.
0: D'accord, ok.
3: J'ai un peu de serveur, donc je sais pour ça que je connais le nom.
1: Ah, c'est également une danse, le boléro.
3: Ouais. Non, c'est pas une danse, si, c'est une danse.
0: Pourquoi t'es pas allé avec des potes? Parce que c'est plus sympa avec des potes, non?
7: Bah, parce que j'ai pas de potes qui sortent.
0: Ah, ils voulaient pas sortir ce soir, d'accord.
7: Bah, à notre âge.
3: Ah mais t'as des potes, genre ils sont casés
7: avec...
3: Moi,
7: mes potes, voilà, ils sont mariés, tout ça, tu vois, donc voilà.
1: Ça t'empêche pas de sortir.
7: J'ai pas forcément de potes célibataires, tu vois.
3: Mm-hmm. Oui, mais bon, des fois, Marie, tu sais, j'imagine que quand t'as fait la semaine, t'as des gosses et tout ça, t'as peut-être pas forcément envie d'aller te démater la gueule jusqu'à 5h du matin le soir.
1: Ouais, possible, mais bon.
3: Bon, toi, écoute, au moins t'es tout seul, t'es bien, tu pourras... Et si t'as envie de baiser dans ta bagnole, personne ne te fera chier.
4: Ah, ça c'est clair. Tu seras tranquille.
0: Voilà, exactement.
7: C'est ça.
0: Bon, fais gaffe avec ton boléro, on va te prendre pour un serveur, on nous dit. Moi j'ai passé les meilleurs.
7: Non, il est quand même assez original, donc ça va.
0: J'ai passé mes meilleurs soirées.
7: Avec la barbe et les cheveux, ça va, on va pas me prendre pour un serveur.
0: C'est bien, t'as des cheveux, toi, ce qui est pas le cas de tout le monde.
7: Ouais.
0: Mes meilleures soirées, c'était au Macumba. Tiens, ce message de Alpa Jojo. C'est le Pas de Jojo.
3: Il y en a plein, les Macumba.
0: Et oui, c'est vrai, c'est une.
1: Ouais.
3: Enfin, c'est le nom de boîte le plus répandu.
1: Ouais, c'est clair. Okay.
7: Bah,
4: j'ai pas de truc au standard, je vais te connecter avec lui. Parce que lui pareil, il est
0: célibataire. Il est au Macumba.
4: Il est Didier au Macumba.
3: C'est Patrick du Macumba.
1: Ah ouais.
0: Vous savez ce qu'on va faire? On va faire
1: un crew de célibataires.
0: Exactement.
3: Ah ouais.
0: Le Macumba, vous allez être content. On va ramener du monde à Skyrock. Vous êtes célib. Vous êtes du côté de l'île, quel que soit votre.
3: Attention, c'est Patrick.
0: Allez
3: du
0: faire
3: Macumba.
0: Un tour au Macumba. Non, mais rendez-vous sur le parking.
1: Bah ouais.
3: Et sur le parking du Macumba.
1: Il a une barbe, des cheveux et un boléro.
0: Voilà, déjà.
1: Vous allez le reconnaître.
0: Et c'est Alba. T'avais quoi? T'avais un truc à demander? À l'équipe, aux meufs, aux auditeurs de Skyrock, tu voulais demander quoi, toi?
7: Comment faire pour essayer de draguer ou enfin ou d'approcher une nana, quoi.
0: Bah, comme il y a 20 ans, quand t'étais célibataire, avant de rencontrer ta meuf.
6: Je pense que ton boléro,
7: bah, le problème, c'est que quand... Ouais, c'était il y a très longtemps.
0: Voilà, ouais, bon. Moi, je suis pas de boléro, mais je suis un blaireau. Ouais. Ouais. C'est rigolo comme blague, ça.
4: Tout à l'heure, je voulais la faire, celle-là.
0: Vas-y, bah, ah, tu vas pas donner la faire.
6: T'as encore raté, tu vois.
1: Tu t'es grillé.
0: Bon, et.
7: Non, c'est parce que franchement, je suis timide. Je suis assez timide quand même, je suis assez réservé.
0: Non, mais c'est vrai,
1: non, mais c'est normal, t'as pas dragué depuis 20 ans.
7: C'est pour ça, c'est.
0: T'as perdu l'habitude, hein. Voilà, force à lui, voilà, franchement c'est chaud. Force à lui mon gars, message du poteau qui nous laisse un message. Salut à toi le poteau.
6: C'est grand le Macumba à Lille?
7: Ah ouais, il est grand, ouais.
6: Mais genre combien de personnes?
3: Combien de personnes au Macumba?
7: Je me demande si c'est pas 2000 ou un 30.
6: Ah ouais.
0: Et c'est quoi le son? Il passe quoi comme son au Macumba?
3: Avec Claude François au
7: Macumba? Il y a deux salles.
0: Deux salles de ambiance.
7: Il y a deux salles de ambiance. Il y a les 30-40.
0: Ouais.
7: Il y a les 30-40 et après il y a le généraliste.
6: Ah non, ils doivent mettre hip-hop, tout ça, tu vois.
7: Oh, il y a
6: tourner les serviettes, hein. Bah, dans la salle 30-40, ils doivent mettre Claude François.
0: Je suis pas sûr.
7: Peut-être pas comme ça, mais des trucs un peu plus.
6: Non, mais. 40
1: piges.
6: Ah, mais gros, mais si. Bah, dans les trucs, dans les salles un peu rétro, ils mettent ça.
0: Non, mais rétro, c'est pas 40 ans.
6: Mais non, mais ils mettent, non, mais dans les salles comme ça, ils mettent des trucs des années 80 et compagnie. Hein.
1: C'est vrai, du Claude François. Non, mais si, c'est vrai.
6: Non, mais bien sûr.
1: Ouais, c'est vrai.
0: Deux salles, deux ambiances. Bah, tu nous raconteras, Alba, en tout cas. Dis-nous comment ça se passe.
7: Ça marche.
0: Il y avait d'autres conseils. Il y a Maybru qui te dit t'as qu'à aller directement au club échangiste.
6: Bah, tout seul, tu as galéré.
7: J'ai déjà été.
0: Et alors, t'as trouvé ou pas?
7: C'était dans un sauna, donc dans un sauna, oui, j'ai trouvé. Ben
0: voilà. Bah alors, c'est pas mal.
7: Mais c'est encore différent. On sait pourquoi on est là. Là, en boîte, c'est.
0: Mais t'as envie de re-rencontrer l'amour ou alors de tirer un petit coup?
7: Non. L'amour, pour l'instant, on va éviter. Ouais. Là, pour l'instant, c'est vraiment m'évader, me vider la tête,
6: te vider les couilles aussi. Hein.
0: Un mois que tu t'es séparé.
6: Non, mais là, c'est bien. Non, mais en tout cas, ce qui est bien, c'est que tu te prends en main, tu vois.
0: Toi, t'as la bonne attitude.
6: Tu sors, tu te morfonds pas dans ton coin, tu vois.
7: Bah, je te dis, je l'ai fait pendant un mois et demi, là. Et...
6: Non, mais là, c'est bien, tu relèves la tête et tout. Ouais, tu vois, tu vas en soirée, ça va te changer.
0: Même pour séduire une meuf, en t'écoutant, je pense que tu donnes plus envie, tu donnes envie à une meuf d'être avec toi. Alors,
3: attention, ce soir en Macumba, ça va être chaud, bébé.
0: C'est vrai, quand tu te morfonds et que t'es trop triste, les meufs, elles le sentent et t'arrives pas à serrer.
7: Ah oui, c'est logique.
0: Bah oui. Bon, bah, en tout cas, merci pour ton coup de fil. Et donc, je donne rendez-vous à toutes les filles qui nous écoutent du côté de la métropole lilloise au Macumba.
1: Et il y a Patrick qui arrive aussi, apparemment.
0: Absolument, oui. Il est là, Patrick.
7: Ah ouais, je suis à poil, là.
6: Ah, je suis à poil au Macumba, absolument.
0: Voilà, une belle nouvelle, dis donc. Bon, on t'embrasse, Alba. Bah, merci à toi, en tout cas.
7: Merci à vous.
0: Salut, Alba. Ciao.
6: Salut, Alba. Et bonne soirée au Macumba, alors.
0: Et exactement. Et tu nous raconteras comment ça s'est passé. Ça va chauffer. Ça va être la folie du Macumba.
6: Ah ouais,
0: ça va être
6: la folie.
0: Macumba Club. C'est quoi le son le plus diffusé au Macumba Club actuellement?
4: À ton avis.
6: C'est Cédric.

0: Vous faites faire sur le Noël, Cédric.
1: Ah, grave,
2: ouais, ouais. Mais des cloches.
0: Ouais,
2: mais
0: des cloches. Gling, gling, gling, gling, gling, gling, gling,
1: gling. J'aime la bite. Allez, vas-y, coupe-moi ça, là.
2: C'est un truc, je sais pas, j'aime les boules.
0: J'aime les boules, ouais, c'est ça.
2: J'aime les boules.
1: Ouais, eh ben.
2: Oh, mais de Noël. Faites version Noël, ça.
1: Bien sûr, ouais.
2: Bon, alors, non, il faut une version pour toutes les saisons de l'année, c'est sympa.
0: Ah, ouais, pensé. Mais Cédric, putain, lance-toi, là.
2: Voilà, ouais. Ouais, version 14 juillet, café d'artifice, tu vois, fait, je sais pas, moi, gel.
0: Marie peut t'aider.
3: Ouais, bah, bien sûr, ouais.
0: Marie, elle peut être en guest.
2: Non, mais
3: ouais, bien sûr.
2: Café d'artifice, je sais pas, j'aime. J'aime les gerbes. Non, j'aime les gerbes, ça serait plutôt. J'aime les gerbes.
1: Ah, voilà.
3: Ah, oui, tiens.
2: Bon, on reprend qui là dans un instant. Tiens, dans des réactions pour Pierrot, Pierrot sur l'histoire d'amour, mais on y revient. Ah, et puis avant ça, on va savoir qui a gagné le clash de la drague. Qui a gagné le clash de la drague de ce soir? Deux serrages, un serrage pour Romano, un serrage pour Cédric.
1: Ouais, ouais.
2: Romano a serré à monsieur Avinet,
1: ouais.
2: Et Cédric a serré à monsieur Énervé.
1: C'est ça, ouais.
2: Qui a gagné le clash? Voici les résultats.
1: Attention.
2: Avec 56% des voix.
3: Je suis content.
1: Annonce, vas-y.
2: Ce soir. La victoire à Cédricain.
0: Mais c'est quoi cette feuille dégueulasse là?
1: Ah ouais,
0: bah, pour moi, c'est non homologué ces résultats.
2: Il n'y a pas d'imprimante.
0: Y a,
2: victoire de Cédric ce soir. 56-44. Bravo Cédric.
0: Non, mais bravo à mon adversaire.
1: Ah, ça fait plaisir.
0: Ça fait combien de temps qu'il n'en avait pas gagné?
1: Dans ton cul, Lulu.
0: Bah, non, Romano,
2: Lulu,
0: moi.
2: Romano.
0: Romano. Ah, bah, écoute, t'es vraiment complètement. T'es vraiment le roi des cons.
1: Et ça fait plaisir. Putain.
2: 56 contre 44.
1: Bah, merci, ma team. Franchement, 56%, ça fait plaisir. Je vous aime très, très fort.
3: Il est heureux.
1: Je vous embrasse. Grave, moi, ça me fait toujours plaisir de gagner.
3: Bah oui.
1: Je vous aime. Romano. Et la team Romano aussi, je vous embrasse.
0: Ah non, mais on n'en veut pas. Merci.
1: Ah si.
2: Elle veut pas, la team Romano.
1: Ah, je vous aime tous.
0: Ah, même pas nous.
2: Bon, et Pamela avant minuit, tiens. On parlait de drague. Pamela.
1: Ah, elle aussi, je l'embrasse.
2: Ouais, elle est en train de draguer sur les réseaux et avant minuit, elle va serrer sur les réseaux. La question, c'est va-t-elle arriver à serrer sur les réseaux? On en reparle dans un instant. On a Pierre. Ah oui, on va revenir à Pierre. Là. Pierre, 26 ans, Maison Alfort. Alors Pierre, c'est pour ton histoire d'amour. Alors ton histoire d'amour, tout, enfin, en fait, tout va bien, sauf avec le daron de ta meuf.
3: Ouais, qui est fermé.
2: Voilà, qui est un petit peu bloqué, oui. Il est un peu bloqué. Avec la mère, ouais, ça se passe plutôt bien. Elle a dit l'amour, je ne sais plus ce qu'elle a dit. Elle a dit une phrase qui était jolie. C'était quoi la phrase qu'elle a dit?
4: Elle a dit le cœur ne choisit pas.
2: Voilà, le cœur ne choisit pas.
3: Bam. Ça se passe bien avec elle, les frères et sœurs aussi.
2: Ouais, et le daron, il aimerait bien que tu sortes avec une fille musulmane parce que lui, il est musulman.
0: Non,
2: et...
0: que toi, tu sois musulman en gros, quoi.
2: Excusez-moi.
0: Ouais. Que sa fille sorte avec un musulman.
2: Et on a Dwitch qui voulait réagir par rapport à toi, qui voulait te filer un petit coup de main. Dwitch en direct du 93. Et il y en a plein qui ont eu ton problème, hein, dans tous les sens d'ailleurs, hein, que ce soit pour des problèmes de religion, ouais. Des problèmes de pays également, des problèmes, même des problèmes de région.
3: Il y a même un mec. Il y a ça aussi, ouais.
2: Il y a même un mec qui s'appelle Greg qui nous a laissé un message. Greg Zoluc, qui nous dit que lui, il avait un problème par rapport au père qui était fan de l'OM alors que lui, il était fan du PSG.
1: Ouais, carrément, putain.
2: La première fois, il s'est pointé avec un maillot du PSG alors que ma meuf l'avait déconseillé et ça s'est mal passé entre nous.
1: Ah, mais là, t'es un peu con aussi.
2: Non, avec le daron qui te refuse, parce que tu as un maillot.
0: Tu rentres pas chez moi.
1: Mais si ta meuf t'a prévenu, pourquoi tu le provoques, le mec?
2: Oui, c'est vrai.
3: Ouais, bah, là, on parle de la religion musulmane, mais j'ai vu des messages aussi. Ça marche avec les cathos, avec.
2: Oui, mais c'est ce qu'on vient de dire, Marie. Ça marche même avec des maillots de foot. C'est pour te dire. C'est beau de dire dans quel monde on vit aujourd'hui. Tiens, bon, Dwitch, t'es dans le 93, toi, et t'as 30 ans.
5: Exactement, ouais.
2: C'est gentil de nous appeler, Dwitch. Donc, t'as entendu la story de Pierrot sur Sky?
5: Ouais, j'ai entendu, ouais. Et puis, j'ai la même chose que lui, mais depuis 3 ans, moi.
2: Alors, toi, il se passe quoi? C'est quoi ton histoire?
5: En fait, moi, je suis avec une musulmane aussi, comme lui.
2: Mmh. Et toi, t'es quoi? Toi, t'es rien? T'es catho?
5: Moi, je suis chrétien, moi.
2: D'accord.
0: Mais pratiquant? Quoi? Ou t'es bon?
5: Genre, perdu, on va dire.
0: Ouais.
3: Okay. Ouais, d'accord.
0: Ouais, genre, t'as été baptisé, t'as fait ta communion, basta quoi.
5: Même pas du tout, c'est
0: ah, même pas.
5: Mais de temps en temps.
2: Est-ce que t'as regardé sous la soutane du curé?
1: Non, casse-toi, putain,
0: je me suis toujours posé la question.
1: Tu Guigui passé le week-end?
0: Ouais, mais tout le week-end.
5: J'ai envie d'aller au paradis, moi.
1: Ouais, t'as raison.
5: Et ouais, donc, ouais, je réagis par rapport à lui parce qu'en fait, ça fait 3 ans que moi je suis avec ma nana. Et en fait, elle a jamais parlé de moi à ses parents.
2: Jamais, jamais.
5: Jamais.
2: Ah, c'est encore pire que Pierre, parce que Pierre, les frères, les sœurs, bon, tout ça, ça se passe bien. La mère aussi. Ouais. Lui, c'est juste le père.
5: Pierre. Ouais, c'est juste le père, parce que c'est souvent le père qui est un peu chaud dans la famille. Musulmane, il veut toujours que ça soit un peu carré sur sa fille. C'est normal. Hein. Et en fait, moi, je me suis retrouvé en fait en face à face avec ses parents le jour de l'anniversaire de ma femme, en fait. Donc,
2: tu le savais, donc t'étais préparé ou ça t'est...
5: Ouais, j'étais préparé.
2: T'étais stressé un peu avant?
5: Ouais, non, pas vraiment. Pas vraiment, j'essaie de m'apprêter d'être un peu beau gosse, quoi.
3: Mais pour lui, être, il était au courant?
5: Du tout, non plus. Donc il y a personne qui était au courant, donc moi je leur ai dit bonjour comme
2: c'est
5: si
2: c'est un double effet qui se coule, double surprise. Ouais, ouais.
0: En quelque sorte, Cédric.
3: Ah merde.
5: Ouais, c'est
0: bien placé.
5: Et du coup, fin de soirée, tout le monde est reparti et puis on a parlé en fait à ses parents, leur disant que la personne qui vous a accueilli et vous a dit au revoir était le copain que j'ai depuis 3 ans.
1: Surprise.
5: On va dire ça.
2: Et alors, ouais.
5: Et à la base, je devais faire un restaurant normalement avec sa mère il y a ça 2 mois. J'ai toujours pas de nouvelles.
3: Ah merde, ah oui,
0: surprise, c'est mais ils ont pas apprécié des masses, quoi.
5: Ouais, je crois qu'ils ont pas tellement apprécié en fait ma.
3: Ils ont dit quoi à ta chérie?
5: Ils ont pas parlé forcément de ma religion, ils ont juste dit que c'était la dernière, ils auraient préféré que ce soit une personne qui soit un peu plus de leur côté. De chez eux.
0: Ouais, mais l'essentiel, je sais pas, parce que c'est, faut réussir à aller au-delà. De, bon après, bon, chacun ses convictions après tout, mais c'est bien d'aller au-delà de ça, tu vois. C'est surtout une personne, parce que tu sais, vaut mieux que leur fille, elle soit avec un mec comme toi, qui est plutôt un mec cool, ouais, qu'elle soit un mec, comme tu dis, de leur côté, mais qui soit un gros con, tu vois.
5: Bah figure-toi, Romano, que dans la soirée de l'anniversaire, j'ai été acclamé de plein de mérites. Comme quoi, j'étais sympa, très avenant, très
2: sociable. Ouais, toi, en fait, on sait pas trop, parce que ils en ont pas parlé, ils lui ont pas reproché, d'avoir fait la surprise, entre guillemets. Il n'y a pas eu de.
0: Non, mais c'est vrai que bon, après, tu te vas aller au resto, t'attends toujours l'invitation.
3: Ouais,
0: on peut pas dire que ça soit.
5: Je me dis,
0: t'as un peu le cul entre deux chaises,
2: c'est
0: quoi.
2: Ça, c'est ça, ouais, on sait pas trop, toi. C'est
0: mitigé, quoi.
2: On est un peu dans l'expectative, quoi.
0: Ouais.
5: Ouais, exactement. Mais bon, j'ai été clair encore avec ma nana.
2: Et ta meuf, elle, comment elle a jugé la rencontre? Elle en pense quoi?
5: Elle est assez ouverte, en fait.
2: Oui, mais ta meuf, ça va, oui. Mais par rapport à ses parents, elle a fait un petit bilan avec toi? Elle t'a dit quoi?
5: Alors, moi, elle m'a dit clairement que ça lui posait pas de problème, que même au niveau de ses parents.
2: Oui, mais sur le.
0: Non, mais par rapport à la
2: rencontre, là.
0: Ouais, quand vous êtes. Elle t'a débriefé le truc et ses parents, ils ont dit quelque chose sur toi ou.
5: Non, pas plus que ça.
2: Bon, donc à mon avis, ils sont en train d'avaler la couleuvre, ils sont en train de digérer le truc, on va dire. C'est
5: Je pense.
3: D'accepter,
2: ouais.
0: Bon, oui, et puis bon, après, de toute façon, elle est majeure, ta meuf.
5: Oui.
0: Oui, bah. Donc,
5: heureusement, quand même, j'ai mon âge, quand même.
0: Bon, après, c'est con de niquer les relations familiales, mais bon, si vous vous aimez, bon. Après, c'est l'essentiel. Oui, c'est l'essentiel, on est d'accord.
2: Le côté positif, c'est. Oui, vas-y.
5: Excuse-moi, parce que moi, je vais prouver en fait à son père, par la suite. Que vu comment je traite sa fille,
2: ouais, mec bien, quoi.
5: Il va regretter de pas vouloir me rencontrer, quoi.
2: Bah voilà, il t'a rencontré.
5: Ouais, entre guillemets, on va dire.
2: Oui, il t'a vu. Ouais, c'est déjà pas mal.
0: Ouais, comme on dit, il y a quelqu'un qui change pas d'avis, donc faut espérer que ça aille mieux dans quelques temps.
2: Et pour toi, Pierre, bon, écoute, t'as déjà la mère de ton côté, t'as les deux frères, les deux sœurs qui sont de ton côté aussi.
3: C'est déjà pas mal.
2: Le père, il va digérer le truc. T'as des histoires comme ça que tu connais, toi, bah, je sais pas, Marie, Karim. Karim, des histoires comme ça, non?
0: Ah non, même pas.
2: Tout,
0: ah non, moi, mais.
2: Ça se passe bien, ils sont foutus.
0: Ah ouais, ça se passe super bien, gros.
3: Mmh. Non, mais tant mieux, hein.
0: Bah non, ouais, c'est le mieux, mais bon, après, bon, chacun.
2: Après, il peut toujours y avoir quelqu'un de rigide, oui, ça c'est. Et Marie, c'est des sûr. Histoires comme ça, non?
3: Non, moi, j'ai pas eu de soucis avec ça. Non.
6: Non, moi, j'ai une histoire. Même pas, dans ma famille, pas du tout, non.
2: Non, Samy.
6: Non, j'avais juste le daron d'une de mes ex. Bon, c'était pas vraiment un raciste, un peu un gros bof, tu vois. Je crois que je l'ai déjà dit, son éternelle blague, c'est que mon ex travaillait à Zara, tu sais, mmh. Et lui, il arrêtait pas de dire Zara, c'est pour les Arabes. Et dit ça, tout le temps.
3: C'est espagnol.
6: Zara, c'est.
3: Ah, si, moi, j'ai dit que
6: Il était malaisant, parce qu'en fait.
2: Malaisant, oui,
6: c'est vrai. Il y a personne qui rigolait.
0: Non, mais puis bon, le mec, s'il te l'a fait 50 fois pendant le repas.
6: Zara,
2: ben là, il faut lui répondre non.
6: Allez, Zara.
3: Non, parce que dans ce cas-là.
2: C'est raciste, faut lui dire.
3: Moi, j'ai eu un beau-père raciste, mais pas contre moi, forcément. Bon,
5: excusez-moi, les coups, je peux en placer une rapidement.
2: Vas-y,
5: je vais rester longtemps avec vous parce que je vais la retrouver, ma femme. Donc, si elle entend tout ce que j'ai à me tuer. Pour revenir sur Pierre, t'épouses ta femme, t'épouses pas la famille.
2: C'est vrai.
0: Oui. Ah, mais c'est vrai.
5: Donc, n'oublie pas juste cette phrase-là. Donc, à partir du moment où t'es bien avec elle, ça ira super bien avec tout le monde après.
2: Ouais, et puis t'es bien avec les 4/5 de la famille. Même les 5/6 de la famille, puisque t'as les deux frères, les deux sœurs, la mère. Bon, et de l'autre côté, il y a le père qui a pas trop digéré le truc. Et toi, Cédric, t'as.
6: Ah, moi, ça m'arrive, ouais.
2: Alors, bon, Twitch, on te laisse si tu dois bouger là, si tu vas retrouver ta chérie.
5: Y a pas de soucis, ouais.
2: Merci du coup de fil.
5: Bonne soirée, en tout cas.
2: Toi aussi, salut Twitch.
0: Salut Twitch.
2: C'est Twitch, pas Twitch.
0: Ah oui, comme sandwich.
2: Ah oui, Twitch, sandwich, d'accord.
0: C'est ça, ouais.
2: Salut Twitch.
5: Twitch.
2: Ciao. Et oui, Cédric.
6: Bah, moi, je sortais avec une meuf à l'époque et elle m'avait prévenu, elle m'a dit, ouais, avec les parents, ça va être compliqué. Donc, ce qu'on avait fait, c'est qu'elle m'avait présenté.
0: Parce que tu étais trop vilain.
1: Non, non, non, ouais. On va voir. Non, non, c'est une Kabyle, c'est pas... en fait.
0: Mes parents vont avoir.
1: Mais rien à voir. Non, c'est pas ça, c'est une Kabyle. En fait, c'était même pas une petite religion.
0: C'était une Kabyle.
1: Une Kabyle.
0: Voilà, une Kabyle téléphonique.
6: Ah, une téléphonique. Kabyle.
1: Non, une Kabyle, tu vois, ils voulaient que son chum soit un Kabyle, tu vois, pour genre rester dans leur pays, tu vois. C'est un peu nationaliste. Et ce qui s'est passé, c'est que moi, je suis devenu pote avec son frère. Et elle m'a présenté à sa mère en tant que le pote de son frère.
0: C'est là que tu te faisais appeler Bilal ?
1: Non, non, rien à voir.
0: C'était Bilal, non, le Kabyle.
1: Sa, et sa mère, elle me kiffait. Sa mère, elle me kiffait de ouf, tu vois, parce que j'étais le pote de son fils, tu vois. J'allais chez eux, je mangeais chez eux. Et un jour, elle m'a cramé dans la rue, sa mère, avec sa fille, tu sais, je la tenais par la main. Et là, sa mère, elle nous a vu, elle a compris qu'en fait, genre, je suis avec elle, quoi, tu vois. À partir de ce jour-là, c'était la misère, gros.
0: Elle t'a vraiment dit qu'il est moche.
1: Ouais, non, c'est pour rien avoir. C'est pas que.
0: J'espère qu'il ne ferait pas de petit-fils.
1: Non, c'est pas qu'elle m'aimait pas, tu vois, m'aimait bien, parce qu'elle me connaissait déjà, tu vois. Mais comme elle était bloquée, elle avait la mentalité un peu à l'ancienne, tu vois, bloquée sur les trucs, tu sais, sur ses idéaux, tu vois. Et donc, du coup, c'était un petit peu plus galère. Ça a mis du temps, mais après, elle m'a accepté, tu vois, parce qu'elle me connaissait déjà.
0: Non, mais le temps. Il y a Steven qui te demande, c'est une Kabyle, mais de Kabyle.
2: Non, mais il y en a plein qui nous disent que ça fera son œuvre.
1: Bah ouais.
0: Ben oui.
2: Le temps, ouais, fera son œuvre. C'est qui nous disait ça, là? Erwan.
0: Il y en a plein qui nous l'ont dit, ça, ouais.
2: Erwan, et puis on avait plein d'autres messages.
0: Oui, qui disaient que, bon, des fois, avec le temps, ça.
2: Bon, avec le temps, ça va le faire, ouais,
0: ça calme les trucs.
5: Ok.
2: Qu'est-ce que t'en penses?
0: Non, mais je pense qu'au bout d'un moment, le père, s'il voit qu'elle est heureuse avec toi, tu vois.
2: Puis il est minoritaire dans la famille, quand même. Hein.
0: En général, quand ouais, j'imagine que quand t'es parent, tu sais, le but, c'est que tes enfants, ils soient heureux. C'est pas de leur casser les couilles.
2: Oui.
0: Bon, il y en a qui peuvent le faire, mais bon.
2: Ouais, ça arrive, oui.
0: Oui, oui.
5: On veut le bonheur de nos enfants avant tout, j'imagine.
2: Bon. Non, puis, je sais pas, vous voulez faire des enfants? Peut-être pas tout de suite, non?
5: Peut-être pas tout de suite, ouais.
2: D'accord.
5: Pourquoi pas, mais pas tout de suite.
2: Ok.
5: On va attendre qu'elle ait au moins fini ses études.
2: Ah ouais, d'accord. Elle a quel âge, ta meuf, toi, Pierre? Tout à 26?
5: 23.
2: À 23. Bah, tu lui feras un gros bisou de la part de toute l'équipe de Sky.
0: Bah ouais, gros bisou.
2: Tu embrasseras toute la famille. Bon, et Daron, j'espère que tu auras l'occasion de lui faire une bise un jour ou l'autre. Hein.
5: Peut-être pas la bise, mais on verra. Peut-être une
2: demi-main,
5: ça te dirait
2: bien. Oui, ça tient pas mal. Bon, t'embrasse, Pierre. Puis donne-nous des nouvelles pour pouvoir commencer avant cette histoire.
5: Grand plaisir. En plus, comme j'habite pas loin, je me dis que je pourrais peut-être passer avec la Nice.
2: Bah écoute, y a pas de souci, Pierre. Bon, on te fait un gros bisou en tout cas.
0: Tu veux venir nous voir? Allez.
2: Oui.
5: Ouais.
0: Ah bah il faut ramener un cadeau, par contre, c'est la règle.
2: Oh, attends,
5: mais... Ah ouais, d'accord, mais en attendant, moi je veux un t-shirt.
0: Ouais, mais il faudra quand même venir avec un truc si tu viens.
2: Mais qu'est-ce que c'est que ça?
0: Attends, avec un truc, quand tu viens. Quand tu vas chez quelqu'un, t'arrives avec quelque chose.
2: Oui, mais tu lui dis pas à la personne que t'invites, il faut venir avec un truc.
0: Bah je lui dis, je préfère le
2: dire. Non, mais ça se fait pas, Romano.
0: Je vais faire prévenir avant.
2: Mais oui.
5: Romano, au pire, je suis bourguignon de base, donc je te ramènerai une bouteille.
0: Ah bah avec plaisir.
2: Et moi?
0: Ah ouais, donc tu ramènes-en deux du coup.
2: Deux caisses.
5: On va large.
2: Bon, on t'embrasse, Pierrot, salut.
5: Merci, bisous l'équipe.
3: Gros bisous.
2: Et puis dans un instant, on va retrouver une dingote a priori.
3: Ah bah voilà.
2: Sandrine vient nous parler d'une folle dingue. Et bien, restez bien dans le coin, on est là jusqu'à minuit. Et en interaction aussi par rapport à Albin, vous savez, Albin qui va au Macumba. Qui a perdu l'habitude de draguer, il est resté en couple très très très longtemps avec sa femme, sa meuf s'est barrée il y a un mois. Et donc lui, il veut aller en boîte tout seul au Macumba. Ambiance de folie au Macumba. Vous entendez? Toujours, on est en liaison avec le Macumba. Ils ont quand même
7: ça. Le Macumba Club. Et voici le tube du moment, Cédric le Belge avec J'aime la bite.
0: Cédric, hein.
2: Bon allez, on est de retour sur Skyrock. On a d'autres sons, je vous rassure. C'est Radio Libre jusqu'à minuit.
6: J'aime la bite.
2: Merci Cédric.
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2: Et Bad Bunny sur Skyrock avec Noé Vaillant.

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1: T'as des amis, voilà, tu t'éclates, tu fais de la radio, tes parents ils sont sympas.
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1: Alors, qu'est-ce que t'en penses, Roméo? 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Parce que c'est intéressant ce que tu viens de dire, Romano.
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1: Et ouais, c'est tous les soirs, c'est Radio Libre. On démarre le week-end ensemble, merci de le démarrer sur Skyrock. Après, il faut passer tout le week-end sur Skyrock. Et lundi, il faut se réveiller avec nous dans le morning dès 6h.
4: Et ouais.
1: Chaud, chaud, chaud pour terminer la soirée.
0: Et oui,
1: ah, elle est chaude, chaude, chaude. Elle arrive, elle est là.
4: Oui.
1: Pamela, elle est sur les réseaux. Actuellement, on est en train de draguer des mecs sur les réseaux. Et vous allez voir ce qu'on va ramener. Attention, ils arrivent dans un instant.
5: Attention, danger.
1: Ouais, Guigui l'adore, c'est ses moments préférés.
5: Ah bah ouais, moi je sais, il se frotte à la table.
0: Mais bien sûr, moi je suis un grand fan de Pamela, moi.
1: Non mais ça te fait halluciner d'entendre les mecs ce qu'ils font au téléphone, c'est ça?
0: Non bah des fois on a quand même des spécimens au téléphone.
5: Ouais, en même temps, les gens normaux se comptent sur les doigts de la main.
1: Dans ce qu'on appelle le vendredi,
5: ouais,
1: mais
5: on en a rarement eu.
1: Bah là tu te dis, où est la normalité?
5: Ouais, mais là on a quand même...
1: Elle est où la normalité, là?
5: Ouais, ouais. Elle a quand même eu des sacrés engins, quoi.
1: Comme au minuit, on retrouve nos pervers, on en a des conseils pour Albin. D'ailleurs, Albin qui est pas tout seul à avoir des problèmes pour draguer quand tu restes longtemps avec une meuf. C'est arrivé à Mathias, là, qui nous envoie un message. Il a 22 ans, Mathias. Il est resté avec une meuf entre 17 et 21 ans. Et il dit, j'ai perdu l'habitude de draguer. Moi, je pensais que c'était comme le vélo, tu perdais pas l'habitude. Mais bon.
2: Ouais, ouais.
1: On va y revenir. On aura les témoignages qui arrivent là dans un instant. Et puis là, on a Sandrine au téléphone avec nous. Elle est dans le 53, je crois. T'es dans le 53, Sandrine, c'est ça?
6: Oui.
1: Oui.
5: Salut Sandrine.
6: C'est ça.
1: Tu habites où, Sandrine?
6: Bonsoir l'équipe.
1: Bonsoir.
5: Salut.
1: Loin,
5: Sandrine.
1: On t'entend loin, Sandrine.
4: Ouais, parle dans le trou.
6: Vous m'entendez de loin?
1: Ah oui, attends comme ça. Ouais. Un peu.
5: Rapproche le téléphone de ta bouche.
1: C'est un peu comme ça.
4: Là, c'est mieux?
1: Oui, c'est mieux. Ah bah voilà, là, c'est bien. Toi, t'es à Laval, Sandrine, c'est ça?
6: Oui.
1: Et tu
6: oui,
1: veux nous parler d'une folle. J'adore quand vous nous appelez pour nous parler des dingues. Ouais. Même quand vous êtes dingue vous-même, hein, c'est cool aussi.
4: Ça
1: hein.
4: arrive.
1: Tiens, vous avez une folle dans votre entourage que vous connaissez, dans l'équipe Romano, une folle furieuse?
5: Ouais, mais elle est morte.
1: Ah.
0: Du coup, elle a un peu
4: c'est
5: vachement
1: cool. Bon, tu peux nous raconter quand même.
5: Non, non, mais c'était dans mon ancien immeuble. La meuf, elle cassait les couilles à tout le monde. Elle voulait faire des procès. Parce que,
1: à qui?
5: Bah, par exemple, à n'importe qui.
1: À n'importe qui.
5: Et qui touchait, par exemple, le robinet du radiateur du couloir.
1: Oui.
5: La meuf, elle hurlait, elle se mettait, je vais vous faire un procès, je vous emmène tous au tribunal.
4: Ah ouais.
1: Il fallait pas toucher le radiateur du couloir.
5: Non, non, c'est faisait. Tu sais, quand il y avait les réunions, ce qu'on appelle les assemblées générales, dans l'immeuble, là, en fait, elle faisait chier tout le monde. Il y avait tout le temps un truc qui n'allait pas. Et à chaque fois, le mec du syndic, tu sais, il était en panique. Le mec qui gérait l'immeuble,
0: il avait peur d'elle.
5: Non, non, vous inquiétez pas, on ne touchera pas votre radiateur, madame.
4: La dingue.
1: D'accord, ok. Donc, ça, c'est une bonne dingue. D'autres dingues dans votre entourage, non?
5: Là-bas, il y avait des mecs. Il y avait le mec là, qui me disait, là, c'est un mec que je n'ai pas vu. Je pense qu'ils l'ont foutu à l'asile, qui était vers chez moi et qui a insulté les meufs de salope.
2: Salope.
5: Salope. Ah, avec une bouteille de sangria à la main, le mec, il était là. Et tu sais,
1: dingue alcoolique.
0: C'était un marginal.
5: Quand il croisait des Asiatiques, il avait un chariot, je sais pas ce qu'il faisait dans la rue. Tu sais, les chariots des vieilles, là.
4: Ouais.
5: Et il se mettait. Mais tu sais, en plus, souvent les Asiates sont un peu flippés, tu sais, quand ils viennent à Paris. Mmh. Et là, le mec, il se mettait devant eux et il hurlait. Konnichiwa.
1: Voilà. Bah, il leur disait bonjour. Hein. Il les saluait en japonais.
5: Et les meufs, elles reculaient. Mais c'est le mec qui hurlait.
1: Dragon Ball.
5: Il hurlait.
1: Pikachu.
5: Bah, une fois, j'étais à côté de lui, mais moi, j'ai flippé. Je dis, c'est quoi ce barge? Et c'était deux meufs. Et les meufs, elles se sont reculées. Elles ont dû se dire, mais c'est quoi ce pays dingue?
1: Ils sont tarés, les Français. Enfin, ils sont bizarres, en tout cas.
5: Ah ouais, mais lui, particulièrement.
4: Moi, j'ai une nana dans mon quartier, elle s'habille en paillettes. Mais de
1: comme partout. Dimitri, elle se fait
0: Dimitri paillettes, moi.
4: Ah non, mais elle est en paillettes, c'est-à-dire qu'en plein après-midi...
1: T'as compris la Marie, t'as pas compris la blague.
0: Non, non bah, je vais expliquer après.
1: Dimitri paillettes.
4: Non, mais je la crois genre au Monop, tu sais, à côté de chez moi, elle est habillée, mais tout en paillettes, mais même sur les yeux et tout, elle est en paillettes.
5: Bah, peut-être qu'elle
1: aime bien, elle brille.
4: Non,
5: c'était pas être folle, tu vois, c'est son look.
4: Sinon, à Tours, à l'époque, on avait une nana qui s'appelait Bernadette. D'ailleurs, pas son âme, je crois qu'elle est décédée.
1: Ah, oui, c'est la soirée.
4: En fait, la place Plumeau pour les Tourangeaux, vous connaissez, c'est il y a plein de bars et tout ça, et elle venait au milieu pendant quand on était en terrasse. Elle se foutait à poil. Tout le monde connaissait Bernadette.
1: Bernadette, naturiste. Et donc, toi, t'as dingue, Sandrine de Laval. Tiens, j'ai une blague pour les Lavalois et les Lavaloises. C'est comme ça qu'on dit, hein, Sandrine, qui nous écoute. Alors, il ne faut pas confondre. Fais attention parce que ça peut arriver. Il ne faut pas confondre. J'habite Laval et j'avale la bite.
5: Ah oui.
0: Ah, ça c'est à l'envers, ouais.
1: Faut pas confondre. Alors, c'est qui cette folle, toi, Sandrine?
6: Bah, ma voisine.
5: Ah, ouais, ça c'est plus chiant.
4: Ouais. Ah ouais, ouais.
6: Ouais. Parce que c'est des maisons mitoyennes, donc elle est juste à côté de moi.
1: Ah ouais,
6: et elle me fait chier à longueur de journée.
1: Mais du style, elle fait quoi pour te faire chier?
6: Alors, elle est anti-tout, hein, anti-animaux, anti-enfants, anti-gens. Quand il y a des voitures stationnées, elle prend des photos.
5: Elle est antibiotique,
1: voilà aussi.
6: Ah non, mais elle est complètement folle. Hein. Quand je suis en voiture, elle est à côté de moi, à pied, elle me fait des doigts d'honneur. Je peux pas m'arrêter parce qu'il y a des voitures derrière.
1: Et t'imagines, elle est collée à elle, ça veut dire qu'elle est derrière ton mur.
4: Ah merde, putain.
6: En fait, non, c'est des maisons mitoyennes, elle est juste à côté de moi, en fait.
4: Ah ouais, ouais, c'est
5: ah, c'est ça, mais ouais, il y a un mur en commun.
6: Elle balance des choses dans mon jardin. Elle balance des choses dans mon jardin et après elle va se prendre le propriétaire. Comme quoi que c'est sale chez moi.
1: Ah bah oui, oui.
4: Mais elle balance quoi? Des culottes ou tu sais, on sait jamais.
1: Sandrine.
0: Merde.
1: On a perdu Sandrine. Sandrine.
4: Ah, la voisine, merde, ah ouais, ça a coupé.
1: Ah, l'autre, elle a coupé les liens.
4: Ça va, t'imagines.
5: Elle parle de mon
1: téléphone aussi. J'aime pas le téléphone.
4: Coupe
1: le téléphone. Ça, c'est terrible quand t'as un gros relou qui habite juste à côté de chez toi. C'est terrible.
5: Mais moi, mes parents, pareil, notre maison, il y avait une vieille à côté. Mais tu sais, à la fin, elle perdait un peu la boule. Mais une saloperie, tu vois. Pas.
1: Elle était méchante.
5: Ouais, elle était méchante. Et à chaque fois, tu sais, elle accusait mon père. Mon père, elle était en train de tranquille, faisait le jardin, tu vois.
1: Ouais.
5: Et elle arrivait, elle était là. Mais il voulait mon sécateur.
1: Oh ta gueule. Il a jamais dit ta gueule.
5: Non, mais il lui a dit rentre chez toi, vieille folle. Non, mais un jour, il lui a dit maintenant, va falloir arrêter de me casser les bonbons.
0: C'est clair.
5: J'ai rien. Non, mais à chaque fois, tu sais, en fait.
0: Dès qu'il y a un truc.
5: Non, mais elle devait plus le trouver, tu vois. Et genre, elle voyait mon père, ouais, vous m'avez volé mon sécateur. Et plein de fois, il lui a dit que j'ai rien à foutre de tes outils.
1: Sandrine, tranquille. Charge ton téléphone. A priori, t'as plus de batterie, Sandrine, ouais. Ça a coupé net. Recharge le téléphone parce qu'on aimerait avoir quand même la suite de la voisine folle. Tiens, en parlant des folles, il y a Alessio du 76 qui nous dit à Rouen, il y avait une folle qui faisait pipi dans les caniveaux au feu rouge. Ouais, ouais. Ouais, bah au moins elle faisait dans le caniveau.
4: Ouais, ça te fait un petit spectacle au
1: feu rouge. Faut lui apprendre le caniveau. C'est bien. Les mêmes personnes, c'est comme Zemmour au féminin. C'est Seb du 83 qui nous laisse un message. Oui, c'est vrai qu'elle aimait pas grand monde. Elle n'aimait pas les chiens, elle n'aimait pas les enfants, et on a retrouvé Sandrine.
4: Mais rien, ouais.
1: Mais elle fait quoi par exemple? Tu dis elle aime pas les enfants, comment tu t'en es rendu compte?
6: Elle a déjà insulté ma fille.
1: Et qu'est-ce qu'elle dit à ta fille? Sandrine.
5: Ah, la vieille, elle fait chier avec le thé.
1: L'autre, elle a installé un brouilleur.
4: C'est possible.
1: Oui, j'ai installé un brouilleur dans le quartier. J'aime pas les téléphones.
4: T'imagines, pour faire chier tout le monde?
1: Et je n'aime pas les enfants non plus.
4: En général, c'est les vieilles. Oui, dans le quartier à Tours, là. À côté de ma grand-mère, il y en avait une.
1: T'as des jeunes fous, des jeunes folles.
4: Ouais, c'est vrai qu'il y a des jeunes.
5: Les autres aussi.
4: Putain, mais moi, la vieille, à côté, elle cassait les couilles. Elle racontait tout de tout le monde. Tu sais, elle était derrière le rideau. Et elle disait, ah ouais, j'ai vu votre fils.
1: Ah, bah ça, c'est les commères.
4: Ah ouais.
5: Comme Cédric.
1: C'est Cédric.
5: Tu seras vieille ou tu seras une commère? Ah, ma grand-mère, elle était à fond. Tu sais, elle savait
1: tout sur tout le monde.
5: Ah, mais elle habitait en centre-ville, tu vois. Et ah, mais elle kiffait. Et c'est pour ça qu'elle a jamais voulu déménager.
1: Ah, pour regarder?
5: Ah ouais, elle était
1: la télé pour elle.
5: Non, mais tu sais, elle était toujours, genre, derrière le rideau. En train de mater. En plus, elle avait un bistrot en face. Alors, c'est quand on y allait, tu sais, c'était mignon, mais elle nous racontait.
0: Elle connaissait toutes les histoires.
1: Ah, ouais, elle était là. Il était complètement bourré.
5: Ouais, non, mais c'était ça, tu sais. Bah, l'autre, il est arrivé à telle heure, il est reparti à telle heure. J'étais en terrasse. Ils ont bu comme des trous, ils sont partis. Moi, je sais plus loin. Mais tu sais, ils savaient tout sur tout le monde. Dans le quartier, ça aurait pu être la concierge d'un quartier entier de la ville, tu vois.
1: Moi, j'ai eu de la chance avec mes voisins. J'ai eu du voisin qui faisait du bruit. Mais c'était pas des dingues.
4: Pas des dingues.
1: Des voisins avec des enfants. Mais j'ai jamais eu de voisin complètement. Complètement taré autour de chez moi.
4: Ah regarde, il y a Quentin là, mon voisin. C'est un alcoolique. Bon.
1: Mm-hmm. Bonsoir, ami alcoolique.
5: Bonsoir, mon voisin.
4: Non mais apparemment, il gueule tous les soirs après la cheminée.
5: Ah, oui.
4: Puis par la cheminée,
1: il y a Lova, elle a 24 ans, elle nous dit, moi c'est mon ancien voisin, en pleine nuit, sortait dans la rue en slip et il hurlait. C'était de l'alcool,
4: ah,
1: ça.
4: Ah ouais, je pense.
1: Peut être.
5: Notre ancienne voisine, Crazy Rabbit, qui nous envoie le message.
1: Salut.
5: Notre ancienne voisine a essayé de m'écraser à plusieurs reprises.
1: Ah oui, ouais,
5: ça, c'est moyen, ça.
0: Ah ouais, c'est sympa.
5: Et elle baisait tous les ouvriers qui ont fait la rénovation de sa maison.
1: Elle était sympa, tu vois. Avec les ouvriers, en tout cas.
5: Ah, ouais.
4: Tutu, je crois qu'il est à La Réunion. Il y a un gars qui s'appelle Jacques. C'est un fou. Et des fois, il vide un bac de peinture sur lui. Rose, bleu, plus souvent blanc. Le mec, apparemment, il se, ouais, se repeint. C'est hyper chelou.
5: Non, mais il y a qui sont ravagés. Hein. C'est psychiatrique. Hein.
1: Pire. Le mec du 45 qui nous dit à Orléans, rue de Bourgogne, il y a des oufs à fond. Dis-nous un petit peu plus sur la rue de Bourgogne. Et si vous êtes à Orléans, vous pouvez nous en dire un peu plus. Et puis, ça peut arriver dans la famille. Regardez Planète. Il dit moi, le cinglé que je connais, c'est mon frère. Il a menacé de me tuer à ma mère et à mes frères. Mais quand je le vois, il me dit rien, c'est chaud. Ouais.
5: Bah, alors, non, mais il y a des.
1: On choisit pas sa famille, comme on dit.
5: Non, mais des fois, il y a des vrais fous, tu sais, c'est psychiatrique, quoi. Tu sais, ils peuvent rien. C'est des gens, ils sont malades, tu vois.
4: Bien sûr.
5: C'est des oufs. Hein. Moi, j'ai déjà raconté, hein, une fois que j'avais été.
1: On a eu des témoignages, rappelez-vous, il n'y a pas longtemps, on avait une auditrice de Sky qui nous avait appelé parce qu'il y avait des voisins, enfin, une voisine. Ou un voisin, je sais plus d'ailleurs, qui avait empoisonné son chien.
4: Ah oui, oui.
5: Ouais. Bah, je vous ai raconté plusieurs fois l'histoire. Une fois, j'étais au commissariat, je sais plus pourquoi. Et la meuf à côté, tu sais, il recevait les personnes deux par deux. Il y avait deux bureaux dans le truc. Et la meuf.
4: Comme Gérard, deux par deux.
5: Ouais, c'est ça, exactement, ouais.
4: Très drôle, ça.
5: Et la meuf, elle en pouvait plus parce que son voisin du dessus, a priori, le mec, c'était un mec qui avait des problèmes psychiatriques. Mmh. Le mec, tous les soirs, en fait, arrachait les radiateurs et les déplaçait dans l'appartement.
1: Voilà.
5: Et la meuf, ben, en pleine nuit, hein, la meuf, elle racontait genre à 3h du matin, tu vois. La meuf, elle disait, ouais,
4: c'est spécial.
5: On dort plus, tu sais, mes enfants à l'école, ils n'arrivent plus à suivre. Et la meuf, elle disait, mais. Et donc le keuf, il disait, mais vous êtes monté le voir. Et le mec, il ouvre, et normalement, tu sais, normal, il disait, ah, écoutez, moi, je fais des travaux, il faut que je déplace mes radiateurs. Et le mec, c'était toutes les nuits. Et le mec, c'était un vrai fou, tu vois. La meuf, elle disait, le mec, il faut qu'il soit interné, tu vois.
1: Après, mais... t'as des fous gentils. Il y a Thomas, là, qui a 19 ans, et qui nous dit, moi, mon voisin, il est super gentil. Mais il parle à ses fleurs dans son jardin.
4: Ouais, bon, ça.
1: Bonjour, joli pissenlit.
4: Pareil, hein. Ouais, moi, je parle aussi.
0: Bon, à la limite.
1: Ouais. Bonjour, joli pissenlit. Oui, mais le pissenlit ne te répondra jamais.
5: Non, ça, c'est sûr. Non. Non, mais après, ça dépend. Il y a parler. C'est-à-dire que si elle fait une conversation d'une heure.
1: Comment ça va aujourd'hui?
4: Oui, qu'elle attend.
5: C'est plus.
1: T'as pas trop soif?
5: Non, mais après, ça dépend. Il y a parler. C'est-à-dire que si elle fait une conversation d'une heure.
1: Comment ça va aujourd'hui?
4: Oui, qu'elle attend.
5: Alors, c'est plus. T'as pas trop soif? Il y a pas plus. C'est comme quand t'as un

0: désolée, oui,
1: c'est un problème portable,
0: non. Ils l'ont
2: sorti. On est sur le fixe.
1: Je pense qu'elle a installé un brouilleur dans le quartier, la dingue. Tu n'avais pas remarqué, mais elle n'aime pas les téléphones non plus.
0: Ah non, ça c'est clair, elle est anti-tout. Elle devrait être dans une maison de retraite, mais bon, ça ne marche pas.
1: Et puis bon, d'autres dingues, ouais, tiens, j'en ai quelques-uns, ça va te rassurer, tu n'es pas toute seule. Il y a Max du 59, DK, qui nous laisse un message et qui nous dit, Dunkerque donc, qui a dit, moi, ma voisine d'en face, quand elle se fait défoncer, elle s'embrouille toujours avec son mec. Le mec la traite de vide, coûte de garage à bite et l'hôtel l'insulte.
3: C'est très sympa.
0: Oh là là.
1: Au moins, tu sais quand ils baisent, eux.
3: Et toi, ta voisine, donc, ouais,
1: c'est. Et il y a une meuf qui s'appelle Bernadette qui, elle aussi, se balade à poil devant les bars de Bordeaux.
3: Ouais, j'ai vu, mais
4: salut,
3: c'est pas la même.
1: Salut Bernadette.
4: Oh. Ouais, c'est la tienne, Marie, elle a déménagé.
1: Peut-être.
4: Ah, c'est pas à même. Bordeaux, elle est en tournée, la meuf. Et attention, dans 6 mois, elle sera à Nice.
3: Ouais, super. Ouais, c'est une vieille, la nana à côté de toi, elle vit toute seule. C'est quoi
0: Non, ouais, je sais, elle doit avoir la soixantaine. Et puis, ils ont trois chambres, mais il y en a un qui, lui, dort dans une chambre et elle dort dans une autre.
3: Le mari doit devenir dingue.
1: Ah bah, c'est pour ça qu'il dort pas dans
0: la. Ah, je sais pas ce qu'il fout avec elle, en fait. Il devrait partir, mais bon.
4: Courage.
0: Bah,
4: peut-être qu'il l'aime.
3: Peut-être qu'il boit.
1: Aussi, ouais, pour oublier.
0: Elle boit, c'est sûr. Elle passe ses journées au PMU, là, à gratter des jeux et à boire du blanc, donc oui.
1: C'est vrai que ça aide pas, ça. Bon, eh bien, écoute, Sandrine, bon courage à toi.
0: Merci.
1: Et puis, t'as décidé de faire quelque chose? T'as porté plainte? T'as fait quoi?
0: Oui, j'ai fait des mains courantes. J'ai été voir le conciliateur de justice. Il y a une voisine qui a déposé plainte aussi.
4: Ouais, après, c'est ces trucs-là, c'est pas prioritaire. Quoi.
3: Non, mais en même temps, si elle fait chier tous les voisins, tu vois.
0: Elle emmène tout le monde, hein. Il y en a qui ont déménagé à cause d'elle, hein.
4: Non, mais souvent, il y avait des gens, une fois, j'avais regardé, là, il y a quelques mois, ils avaient passé un truc, là, sur les reportages, là, de TF1 qui passent le week-end, sur des embrouilles de voisinage, mais des fois, ça met des années à se régler. Ah, là, les gens s'embrouillaient à savoir qui était un balcon, et en fait, les gens, quand ils allaient sur le balcon, les autres, ça les faisait péter un câble, ils leur vidaient de la merde sur la gueule, ou quand ils étaient en train de manger.
1: En train de manger, tu te trouves avec un plat de merde.
4: Parce que la meuf, elle supportait pas que l'autre utilise son balcon. Mais tu sais, des fois, c'est des histoires.
3: J'avais vu ce truc-là.
4: C'est des trucs de fou. Et la meuf, en plus, l'autre, elle lui disait, mais c'est mon balcon. Elle était là, je veux dire, rien à foutre, je veux pas que t'assures.
3: Elle avait mis des barbelés et tout.
1: Tiens, elle était dans le 76, regarde le message, j'ai une vieille de mon immeuble qui a acheté de la merde le soir du 31 décembre sur les gens qui venaient faire la fête.
4: Non, mais tu vois. Et là, il montrait, tu vois, mais ça a duré des mois. Il y a le maire, une petite commune.
3: Déplacé, ouais.
4: Le mec, il a essayé de faire une conciliation. L'autre, elle surlait à la gueule. Non, je veux pas que sur ton balcon, parce que quand t'es sur ton balcon, tu vois chez moi, et l'autre, elle lui dit, mais mets des rideaux. Non, je veux pas mettre des rideaux.
3: Allez, foutu des barbelés, toi.
4: Non, mais, ouais, après l'autre, tellement pour que l'autre, elle n'avait pas sur son balcon, l'autre, elle avait foutu des trucs comme dans les châteaux forts, là. Elle avait fait poser un grillage, mais des barjots, les gens.
1: Et Rondo, il a déjà reçu de la merde sur mon balcon. J'habite au rez-de-chaussée. Ah, c'est un voisin du dessus.
3: Ah, putain.
1: Et il y a Marina, tiens, on prend Marina en speed, là, Marina en direct de Rennes. Salut Marina.
5: Salut tout le monde.
1: Salut à toi.
4: Salut.
1: Donc une voisine folle, tu vas voir Sandrine, tu n'es pas toute seule, il y en a aussi une à Rennes. Qu'est-ce qu'elle t'a fait?
5: Ok, oui. Bah écoute, elle a essayé de baiser avec mon ex à l'époque.
1: Sympa. Elle voulait baiser avec ton mec, toi.
3: Sympa.
5: Ouais, c'est ça. En fait, elle aimait bien les petits genoux. Elle avait déjà essayé avec mon frère qui avait bien refusé parce que mon frère, en plus, bien beau gosse et tout. Donc elle était sortie à poil devant lui pour essayer de le pécho. Ouais. Et un jour, en fait, mon ex est arrivé avant moi et du coup, elle a refait pareil. Sauf que moi, je suis arrivée derrière et moi, je suis rentrée dedans, quoi.
1: Ah bah oui,
5: et en fait, elle sortait tout le temps à poil avec une bouteille d'alcool complètement alcoolisée en train de crier je suis à poil, sauf qu'en fait, on
3: le voit.
5: Campagne.
1: Elle avait quel âge, cette dame?
5: Oh là, elle avait la cinquantaine, mais sauf qu'à l'époque, on avait 20 ans.
4: Ouais, la vieille, elle était ivrogne.
1: Ouais, ivrogne,
5: elle
1: avait 20
5: ans. Ah bah, elle est encore pire maintenant.
1: Elle existe toujours.
5: Elle est tirée de partout, elle s'est tapée tout le monde. C'est horrible. Hein.
1: Mais elle est toujours ta voisine?
5: Non, c'est quand j'habitais chez mes parents.
1: Ah ouais, mais elle habite toujours à côté de chez tes parents.
3: Tes parents.
5: Ah oui, elle a lancé ses chiens sur ma mère. Elle a essayé de renverser ma mère quand elle promenait mon petit neveu en poussette. Elle a essayé de la renverser en bagnole.
4: En même temps, il faut pas qu'elle conduise. La vieille, elle est alcoolique.
3: Oh là là.
4: Un jour, il va y arriver un drame.
5: C'était sa gamine qui avait 10 ans qui conduisait pour aller faire les courses.
1: Oh là, d'accord, ok, donc une belle famille. La cassosserie n'est jamais finie, quoi.
5: Ouais, complètement taré.
1: Bon, bah, tu vois, Sandrine, tu te sens moins seule. T'as bien fait de nous appeler.
3: Ah, pauvre.
1: Bah, merci, Marina, pour le témoignage. Merci du coup de fil, en tout cas.
5: Il n'y a pas de quoi.
1: On te fait des bisous. Bisous, Sandrine, et on vous envoie votre
5: soutien
1: à toutes les deux, là. Sandrine.
5: Merci, ciao.
1: Et Marina.
3: Bon courage.
1: Et pour la suite, il lui en faut du courage.
3: Ah, bah oui, mais...

0: récupérer les photos des mecs qu'on a dragués là.
1: Ouais.
2: Vous pourriez m'aider pour composer les numéros parce que c'est mes trois doigts. Je
1: galère.
0: T'inquiète, Guigui, il a des grands doigts, il fait les numéros.
3: Ouais,
0: il,
3: je m'en charge pas.
0: Il a des doigts tordus, il fait les numéros.
2: Je vous rappelle que j'ai trois doigts.
0: Oui, oui.
2: Par main quand même.
0: Par main, ça fait six en tout. Hein. Sans compter les doigts de pied, bien sûr.
2: Trois et trois.
0: Allez, c'est Pamela tout de suite.
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0: Allons-y, Pamela. Et on aura Laurent dans un instant pour, vous savez, sortir en boîte, tout ça, etc. C'est pour aider Albin. Alors, Pamela, c'est parti. Samy, t'as récupéré les numéros de téléphone.
3: Il y en a des beaux, là. Il y a tout ce que tu veux.
0: Il y en a auquel t'as parlé il y a un instant, là, d'ailleurs.
3: Ah ouais, lui, il est vraiment, vraiment, vraiment chaud.
0: Ouais, bah, c'est drôle parce que Samy essaye de faire la voix de Pamela. Vas-y, fais-nous un petit truc pour faire la voix de Pamela.
2: Bonsoir, comment ça va?
0: Oui.
2: Ça va.
0: Bon, Pamela, qu'est-ce que t'en penses?
2: Oh, il y a pire.
0: Il y a pire.
3: C'est la cousine de Marseille.
0: C'est la cousine marseillaise.
2: C'est ma cousine cagole.
1: C'est ça.
0: Bon, on appelle tout de suite, c'est parti. En espérant qu'il va répondre.
3: Ouais, il est chaud, lui.
0: Il va, il est chaud. Il est pour toi, Pamela. Vas-tu arriver à le séduire?
2: Allez. Ça va chauffer, là.
0: J'espère.
5: Allô?
2: Allô?
5: Allô, ça va?
2: Ouais, ça va et toi?
5: Ouais, elle est partie, ton petit?
2: Ouais, elle est partie, ouais. T'es à poil là?
5: Oui.
2: Ah, j'ai envie de me caresser rapidement, moi.
5: Ah, vas-y, caresse-toi. Ah, t'as vraiment envie?
2: Ouais, dis-moi des choses. Tu me ferais quoi là si j'étais à côté de toi?
5: Ah, je te laisserai.
2: Oh, j'adore.
5: Oh, j'aime bien le laisser.
2: Ah, vas-y. Vas-y, Olive.
5: Ah oui.
2: Ah, vas-y. Laisse-moi la molette.
5: Ah oui, elle est bonne.
2: Ah,
5: tu dois être mouillée.
2: Ah ouais, je suis humide, j'ai les doigts trempés là.
5: Ah,
2: oh, vas-y, à fond là.
5: Ah oui, la langue enfoncée là. Ah, j'aspire ton clito.
2: Ah, vas-y, Olive.
5: Ah oui.
2: Aspire mon clito. Il est tout à toi.
5: Ah oui, je te laisse le cul en même temps.
2: Ah oui,
5: j'enfonce tes doigts.
2: Ah ouais. Tu veux que je te doigte le cul?
5: Oui.
2: Ah bah allons-y, je te doigte le cul.
5: Ah oui.
2: Ah merci. T'as un chaud toi, Olivier, toi.
5: Ah oui.
2: Ah, c'est quoi ta position préférée?
5: La levrette.
2: Ah, tu veux que je me mette à quatre pattes?
5: Ah oui.
2: Ah, allez, je me mets à quatre pattes.
5: Ah,
2: oh. Allez, viens.
5: Oh. Ah, t'es chaude.
2: Ah, viens dans mon...
5: Dans
2: mon vagin.
5: Ah, oui.
2: Ah.
5: Vas-y. Non, continue, caresse-toi.
2: Je me doite.
5: Oui, claque-toi les fesses.
2: Ah, ouais, tu veux que je me doite le cul?
5: Oui.
2: Je me mets trois doigts.
5: Ah, oui.
2: Trois doigts, de toute façon, je peux pas plus.
5: Oui. Ah, c'est bien.
2: Ah, ça te plaît?
5: Ah, oui.
2: T'as le gland bien rose?
5: Oh oui.
2: Ah.
5: Ah oui.
2: Ah, ça jouit?
5: Ah, presque.
2: Allez, vas-y. Vas-y, à fond, branle-toi fort, je veux t'entendre te branler fort, Olivier.
5: Ah oui.
2: Ah, vas-y.
5: Ah,
2: allez.
5: Bon. Ah, t'es une bonne salope.
2: Ah ouais.
5: Ah,
2: salaud,
5: oui.
2: Olivier.
5: Ouais.
2: Ah, salaud, tu sais me faire du bien, toi.
5: Ah.
2: Oh,
5: oui.
2: T'as un chaud de la bite.
5: Oui.
2: Ah ouais.
5: Respire, claque-toi les fesses.
2: Ah.
5: Claque ta
2: chatte. Encule-moi, Olivier.
5: Ah oui, tu veux ma grosse bite dans ton cul.
2: Ah ouais, vas-y.
5: Respire, t'es une grosse salope.
2: Ah, je suis une salope.
5: Ah oui.
2: Je suis Pamela, la salope.
5: Ah oui.
2: Et toi, t'es ouais. Olivier, le salaud.
5: Ah oui, je suis un gros salaud.
3: Je suis la plus grosse salope du 9-3.
2: Ah
5: oui, c'est bon ça.
2: Ah, c'est bon, vas-y.
5: Allez.
2: Ah, t'es dans mon cul et je le sens bien.
5: Ouais.
0: Oh, le mien aussi.
2: Ah. Ah. Vas-y, salope.
5: Ah, j'aime ça.
2: Ah, ouais, bah. Bah, c'est bon là ou pas là? Parce que moi, je commence à fatiguer là.
5: Ah,
2: ouais. Ouais, moi, je suis dans la mode, je suis modéliste.
5: Ah. Merci.
2: J'arrive de New York.
0: Merci. New York City.
2: Le Bronx, mec.
0: Je crois que c'est bon, là. Non, mais attends, lui on passait la nuit avec. Le mec, il allait se branler pour.
2: On va se branler.
1: Ouais, ça y est.
2: Ça va bien au bout d'un moment.
0: Moi, je trouvais sympa jusqu'au
2: bout. J'en veux bien un autre.
0: Ah, t'en veux un autre?
3: Ah, j'ai un autre style, si tu veux, Pamela.
0: Ah, un autre style.
3: Ça va?
2: Ah, bah pourquoi pas?
3: Complètement soumis.
2: Je vais le mater celui-là.
3: Ça s'appelle Thierry, vas-y.
0: Thierry le Soubi. Allez. Allez, Pamela.
2: Allô ? Thierry ?
5: Oui, qui ?
2: C'est Pamela, l'appareil.
5: Oui ?
2: Et je t'appelais par rapport au message que j'ai entendu, là, de toi, sur le réseau.
5: Oui ?
2: Eh bien, écoute, j'ai trouvé que tu avais une jolie voix.
5: Hein ?
2: J'espère que le physique suit.
5: Oui ?
2: Bien. T'es où, toi, précisément ?
5: Je suis dans le Gard.
2: Dans le Gard. Eh oui. Moi, je suis à Nîmes.
5: Ah, d'accord.
2: Eh oui. Et toi, tu recherches quoi, alors, précisément ?
5: Je recherche déjà l'amitié.
2: On peut être copain, copine.
5: Ah, d'accord.
2: Mais, on peut, oui, être copain.
5: Ouais.
2: Ouais. Et après ?
5: Je recherche après s'il peut avoir une affinité ou quelque chose comme ça.
2: Ouais, mais moi je vais pas te cacher que j'aimerais bien aussi un petit coup de quéquette de temps en temps, tu vois.
5: Oui.
2: Toi ça t'intéresse ça. Allô Thierry ?
5: Oui.
2: Oui. Tu es en train de te masturber ?
5: Non.
2: Tu peux, hein, ça me dérange pas. Hein. Tu as envie de te masturber un petit peu là ?
5: Non mais là je j'étais en train de dormir là.
2: Ah ben réveille la bête.
5: Oui.
2: Ouais. Là tu dors comment là, t'es habillé comment?
5: Ah je suis en zip.
2: En jupe?
5: Non je.
2: En slip. En slip.
5: Et
2: en haut t'as quoi? T'es torse nu?
5: Oui.
2: Ah. Et tu peux te décrire un peu physiquement, là, parce que tu me donnes envie, là.
5: Ah, oui, mais vous êtes avec quelqu'un, là.
2: Ah non, je suis tout seul. Tout seul.
5: Vous êtes sûr, hein?
2: Ah oui, c'est la télé derrière. Parce que je me suis tourné, puis j'ai appuyé sans faire exprès sur la télécommande. Avec mon clitoris. J'ai un très long clitoris.
5: Oui.
2: T'es en train de te caresser, toi. T'es en train de te caresser, mon coquin. Dis-moi des choses, coquine.
5: Mais je sais pas, je suis timide, moi.
2: Mais tu te caresses le zizi ? Tu as le zizi tordu ?
5: Non, il est droit.
2: Ah, c'est bien.
5: Non, il va pas à droite ni à gauche.
2: Ah, bah tant mieux. Ah, j'aime bien, moi. Il est bien long.
5: Oui.
2: Bien épais.
5: Oui.
2: Ah, c'est bon, ça. T'es épilé, t'es comment, toi ?
5: Ah non, moi, je m'épile pas.
2: Ah, le slip, il est plein de poils.
5: Non. On coupe quand c'est trop long. Hein.
2: Ah oui. Quand ça arrive aux genoux, on coupe à moitié, quoi.
5: Ah.
2: Bon, alors, tu te touches un peu le sgeg ?
5: Oui.
2: Ah, j'ai envie de t'entendre jouir. Tu aimes le rubis ?
5: Non.
2: Ah, t'aimes pas le rubis ?
5: Non, j'aime pas le ballon, moi.
2: Ah, t'aimes quoi, toi ?
6: Le ballon de rouge.
2: Allô ? Allô ?
0: Le ballon de rouge.
7: Le ballon de rouge.
8: Ça le mec,
0: ça lui a donné envie. Ah, il est servi un petit, une petite bouteille là.
7: Ah, ouais, c'est en tout cas, la
2: masse.
7: Oui.
2: Ah, ouais. Je suis.
7: Je suis timide.
0: Le mec, il était en train de se poigner. Timide et soumis en plus.
7: Je suis très timide.
0: Bon, eh bien. Voilà,
7: on a été servis, ça c'est clair.
0: On a eu notre dose ce soir. Voilà, bah bon courage si vous draguez sur les réseaux, si vous faites des rencontres. Les filles, ça vous a donné envie d'y aller, non ?
9: Ah bah bien sûr.
0: Ah Marie, tu vas passer le week-end sur les réseaux, toi.
9: Bien sûr.
0: Bon, on a Laurent, ah oui, je vous en parlais. Laurent qu'on va retrouver avec nous là maintenant. Alors Laurent, toi tu voulais réagir par rapport à un truc dont on a parlé ce soir avec Albin, c'est ça ?
10: Ouais, salut la team, ça va ou quoi ?
0: Ça va bien.
7: Salut. Ouais Lolo.
0: Magnieux 9-2.
10: Ouais.
5: Exact. Ouais, je voulais témoigner par rapport à Albin, là, parce que moi, il m'arrivait exactement la même chose.
0: Ah ouais, Albin qui a quitté sa meuf depuis un mois, enfin, qui s'est fait quitter par sa meuf il y a un mois et demi, elle lui a dit, je t'aime plus. Bon.
5: Voilà, moi, ça faisait 3 ans, ouais, c'est un peu plus de 3 ans qu'on était ensemble, tu vois. Ouais. Et tout allait très bien. C'est-à-dire qu'il y a eu
0: aucun souci. Pas senti venir, toi non plus.
5: Ouais. Mais rien du tout, tu sais quoi. J'avais tellement confiance en elle, tu vois. J'étais en Turquie me faire péter tous les chicots, tu vois.
0: Oui.
5: Parce que bon, bah, voilà, tu vois, déjà pour redraguer une meuf, c'est impossible.
3: Mais là, tu nous parles, tu n'as plus de dents.
5: Et j'ai plus de chicots.
3: Ah, mais ça ne s'entend pas trop.
6: Mais c'est temporaire, je pense.
0: Oui, c'est ça, tu peux avoir des belles dents, et donc ils ont dit, bah, il faut t'enlever les chicots pour te mettre des nouvelles dents toutes belles.
6: Tout enlever.
5: Donc voilà, bref, bon, je fais ça, machin, nanani.
3: C'est vrai que pour draguer, c'est pas...
5: Là, c'est mort.
3: Oui, non, mais là, quand mort. Tu dis que t'as plus du tout de chicot, parce que ça, excuse-moi, ça m'intrigue un peu. Mais
5: ouais.
3: Tu n'as.
5: Vas-y.
3: Non, mais tu n'as plus rien du tout, c'est-à-dire que tu as que la gencive.
5: Ah oui, j'ai rien. Enfin, tu vois, j'ai mes implants en dessous, j'ai que dalle. J'ai plus une dent.
3: Putain, mais attends, normalement, il faut des provisoires. Pourquoi tu n'as pas mis des
5: provisoires, elle me fait trop mal, gros. Et je peux rien faire avec, tu vois.
0: Ah ouais, donc tu peux avoir un truc.
3: Ah, mais c'est comme un dentier, quoi.
0: Ouais. Mais tu sais que moi, je connais quelqu'un qui a une maladie de la gencive. Et donc le truc, c'est qu'il est obligé de se faire enlever toutes les dents et de faire mettre des dents nouvelles parce que la gencive, elle tient plus les dents.
1: Ah ouais, mais ouais. Une fois Samy t'avais perdu une dent devant, tu te souviens, et on t'avait mis une dent qui était pas du tout de la même.
3: C'est ce qu'on appelle les provisoires justement. C'est chiant parce que moi c'est une dent, ça tient pas bien.
0: J'ai eu le même cas avec toi Marie quand la dent était tombée au resto.
1: Oh putain ouais.
0: J'avais une dent provisoire et la dent en fait elle s'est décrochée.
3: Ouais, elle est collée comme ça.
0: Et au resto elle est tombée dans l'assiette, tu vois. Et ce moment-là il y avait un gros blanc.
5: Bon, elle va pas parler des dents là.
0: Non, on va pas parler des dents. Reviens. Ta meuf qui t'a quitté, tu l'as pas senti.
5: Voilà. Donc voilà. Donc je me fais m'opérer, machin, tout ça. Et moi, ma thèse au mois de février, tu vois. Ouais. Juste avant. Enfin, j'ai économisé un cadeau, mais bon.
0: Oui.
5: Qu'est-ce que je voulais dire? Ouais. Et la semaine d'avant, elle me disait, essaye de négocier avec ton patron une semaine en plus pour les vacances de cet été. Tu vois. Une semaine avant.
0: Ouais, t'as pas senti.
5: Et donc, je vais la chercher un vendredi au taf. Elle me dit, écoute, faut que je te parle. J'ai eu du plaisir pour un autre mec.
0: Ah oui, t'as carrément annoncé la.
1: C'est pas forcément agréable.
0: Attends plus, Laurent. Voilà.
6: Plus de dents, plus de réseau, plus rien.
0: Voilà, c'est...
3: En plus, la meuf, elle t'annonce ça comme ça. Ouais, j'ai du désir pour un autre mec. C'est horrible.
1: Ah ouais, horrible.
0: Ah ouais, moi je pense que j'ai
1: ça dans la gueule.
0: Oui, c'est vrai que c'est encore pire que ce qui est arrivé à Albin tout à l'heure, que lui, c'était carrément, je t'aime plus, au moins, bon.
1: Ouais, bon, au bout de 20 ans.
0: Je t'aime plus, ça peut pas dire que c'était cocu.
3: Faut le prendre quand même dans la gueule, quoi.
0: Ouais. Faut le prendre dans la gueule, mais alors là, je t'aime plus, mais en plus. En plus, t'es cocu.
1: Ah oui.
0: Marie ne comprend absolument rien.
5: Je suis revenu.
0: C'est pareil. Ouais, et donc
5: Ouais, donc je suis revenu. Bon, à mon avis, moi aussi, je pense qu'elle a dû me les mettre, tu vois, bien profond, parce que ça me paraissait bizarre. Mmh. Parce que je te dis, jusqu'au dernier moment, non, en plus, on s'entendait du bien, on s'entendait super bien.
0: Mais
5: on s'amuse à se mettre des olives et tout, même au supermarché, tu vois.
0: C'est mignon.
1: Super. Bonne activité.
0: Non, ça montre que le couple allait bien, là.
3: Ouais, non, mais il y avait une certaine,
6: complicité, ouais.
0: Et qu'est-ce que vous voulez dire par rapport à Alba?
5: Et au moment où j'avais le plus besoin d'elle, tu vois, elle m'a acheté.
0: Ouais.
5: Tu vois, j'avais. J'ai plus de dents, gros. Qui touche pas ton dos.
0: Ah oui, donc là, tu vas attendre un peu pour draguer, c'est ça que tu nous dis, Laurent.
5: Et voilà. Ouais, c'est vrai que.
0: Tu vas attendre un peu pour draguer.
3: Il y avait plusieurs messages, combien ça te coûte les dents, là?
5: Là, 9000, j'ai payé.
0: Ah ouais, pour toutes les dents?
6: Putain, c'est un bon prix.
5: Pour toutes les dents, avec les implants, les greffes,
0: en haut et en bas.
5: Ah ouais, en haut.
0: En France, c'est pas cher.
3: T'as fait ça.
0: Il y a plein d'artistes qui ont fait ça.
3: Non, en Turquie, ouais.
0: Non, mais tu sais qu'en France, tu te mets poser une dent avec un implant, c'est 2000 balles.
6: Bah, c'est ça.
0: Ah ouais, donc t'es.
3: Là, c'est un super prix. Mais c'est une vraie clinique.
5: C'est un mec qui faisait des kebabs aussi. En France, j'ai fait un devis, on m'a demandé 35 000.
6: Ouais, c'est ça, ouais. Et encore, même.
5: 35 000.
0: Ouais.
3: Moi, c'est vachement moins cher là-bas.
0: Je comprends, il y a Lizou qui dit moi, si mon mec il a plus de dents, je le quitte. C'est vrai que pour draguer, ça va pas être facile après les messages des filles.
3: Ah, mais bon, c'est provisoire, tu vois.
0: Non, mais en tout cas, non, mais c'est bien, tu le dis, c'est, comme tu le dis, c'est marrant, tu vois, une meuf, elle peut
5: se dire. Ouais, mais là, je le prends à la rigolade, tu vois, parce que, mais j'étais, mais tu sais quoi, moi, c'est mon pote qui m'a ramassé à la petite cuillère, hein. Ah ouais. J'étais au fond du fond.
0: Tu veux dire après la rupture?
5: Bah ouais, imagine, j'ai 52 balais, là.
0: Ah, t'as 52 ans, putain.
5: Et j'ai 52 ans. Eh, je dors sur le canapé à ma mère.
0: Ah ouais, putain, ouais, c'est vrai que c'est.
5: T'as vu, c'est. Et plus tu te comportes, en fait, tu crois que plus tu te comportes bien avec les meufs, plus elle te crache à la gueule. Je jure.
0: Non, mais ça dépend lesquelles. Ça dépend sur qui tu tombes.
5: Eh, je connais des potos, c'est des crapules avec leurs meufs. Eh, elles sont. Ça me fait rigoler parce que moi, je sais ce qu'ils font, tu vois. Eh, mais c'est incroyable.
0: Mais tu dis. Tu trouveras quelqu'un. Ouais, mais... Tu vois, t'as trouvé d'autres meufs avant, ouais. Ça fait 3 ans cette histoire.
5: Bah ouais, mais bon, c'est, tu vois, on était tellement compatibles, tu vois. Et c'est. Enfin bref.
3: T'as vu les messages? Est-ce que les messages de...
0: Qu'est-ce que vous nous dites?
3: Non, pour les dents, je m'en vais pas. Si tu me fais ton rire, comment tu le dis? Non, mais il y a même des messages. Il y a Docteur Zoulette qui t'a dit va à Carrefour, achète un paquet de bonbons avec les dents de vampire.
5: Avec les dents de vampire, ouais.
0: Ça coûte moins cher.
5: Non, mais, j'ai des belles. Non, j'ai une belle prothèse, attention, elle est nickel.
0: Mais ouais, mais. Mais là, pour draguer. Ah ouais, c'est
5: non,
0: bien,
5: mais
0: ouais.
5: C'est chelou parce que c'est des petites dents.
3: Ah ouais, ah oui, c'est vrai, j'avais déjà vu.
0: Oui, j'ai un pote de sa vie, celle qui tombe
3: à la bonne taille. Ouais, voilà.
0: Il t'a mis des dents d'enfant, tu sais.
3: C'est ça, c'est trop
5: bizarre. Les dents
0: de lait. Ouais, les dents de lait. C'est vrai que ça fait chelou aussi.
5: Ouais, grave. Mais le seul truc qui est bien, franchement, vous voulez faire un régime, faites-vous péter les dents.
0: Non, tu bouffes quoi?
3: De la soupe.
0: De la soupe, t'as pas le choix.
5: La purée. De la compote, de la purée, de la soupe. Oh là
1: là. Avec tes dents de lait.
3: C'est vrai, tu peux pas mâcher. Ouais.
0: Et maintenant, sans dents, tu galères.
5: Avant, j'avais un abdominal. Maintenant, je commence à aller voir.
0: Tu vas voir. Tu vas serrer un nombre de meufs. Tu auras des nouvelles dents. Tu auras un nouveau corps. Tu vas être.
3: Avec des nouvelles chicots.
5: Ouais, mais c'est ça. Tu vois, mais ça m'inquiète pas. Tu vois, ça m'a cassé les couilles, quoi. Parce que. À 52 ans, tu te retrouves chez toi, dormir sur un canapé.
0: Non, ça, c'est vrai, c'est vrai que c'est dur. Ouais.
5: Eh, je passe à côté d'un resto, je sens une grillade, ma bouche, elle a envie de partir.
0: Ah, tu peux pas bouffer, ouais, c'est vrai.
5: Que là, je peux pas.
0: Ah, mais dis-toi que c'est pour... tu fais tout ça, c'est pour la bonne cause, tu vois. Après, tu vas avoir des belles dents et tout.
5: Bien sûr, ouais. Non, mais là, c'est surtout pour ma santé, tu vois. J'ai fait un premier pour ma santé, tu vois.
0: Bah, regarde, il y a plein de messages pour toi, en tout cas. Regarde, Mistone, la Mistone qui s'y connaît en garçon, qui nous dit il est cool, lui, il est trop marrant.
3: Non, mais c'est vrai que t'es marrant, tu vois. Donc, mais non, même sans dents, tu sais, ça peut faire rire une meuf, tu vois, franchement.
5: Mais ouais, mais c'est pas présentable, je peux pas me mettre.
0: Oui, non, mais bon, tu vois,
5: ce jeu.
0: Non, mais bon, après, tu l'expliques. Tu l'expliques. Non, tu lui dis, je suis en travaux, et puis voilà.
3: Je suis en travaux.
5: Donc tu vois.
0: Ouais, tu dis, je suis en travaux.
3: Elle revient dans 6 mois.
5: Je me suis inscrit sur des sites.
0: Mais elle ne sourit pas, en attendant.
5: Non, non. C'est chaudard, tu vois, moi je me promène avec mon masque comme si j'avais le Covid. Tout le monde me demande si je suis malade. Il fait non, gros, j'ai rien.
0: Non, j'ai
5: moi,
0: plus de dents.
3: J'ai plus rien.
0: Baisse le masque, tu souris.
5: Et les mecs, ils me disent fais voir. J'ai fait voir. Ah ouais, c'est chaud. Bah ouais.
3: Mets ton masque.
0: Bon, en tout cas, t'as trouvé le sourire, même avec après une rupture.
5: Ouais, non, pas encore. Le sourire, non, pas encore.
0: Bon, avec nous, t'es bien ce soir, en tout cas.
5: Non, ouais, non, mais je suis mieux, tu vois, je suis mieux, mais j'étais dans un état, laisse tomber. Bon, entre ça, retourner chez ma mère, laisse tomber.
1: Ah ouais, mauvaise période. Fou.
0: Mais comment on dit, la retourne, tu sais, alors.
3: C'est clair.
0: Mais
3: en tout cas, t'es bien
5: ouais,
3: là,
5: moi.
0: Ouais, t'es cool.
5: Moi, écoute, je crois au karma, mais t'es fou, tu sais que je te suis.
0: À la trace.
5: Putain, à l'époque,
0: j'avais les dents. Où t'avais toutes tes dents à l'époque,
1: ouais,
0: là.
1: Payé bien positif.
0: Pourquoi tu t'es fait opérer les dents, d'ailleurs, Badi?
5: Ouais, parce que je voulais me faire péter tous les chicots, j'en avais niqué, et j'avais la gencive, tu sais, parce qu'en fait, on a un défaut, nous, c'est qu'on se brosse trop fort les dents et ça remonte les gencives.
0: Non, mais moi, j'ai un pote, il a 40 ans, il a eu le même problème, et en fait, s'il se faisait pas enlever les dents et remettre des nouvelles dents, elles allaient tout tomber petit à petit, parce qu'il manque d'os, il a une maladie des gencives.
1: Ouais.
0: Donc il a fait comme toi.
3: Mais carrément, elle doit le faire, là.
0: Et maintenant, ouais, elle m'a dit.
1: Ah ouais.
0: Et maintenant, il est beau gosse. Donc ça peut arriver très très tôt, j'ai même
3: des... Non mais en fait c'est même pas c'est absolument pas dû à l'hygiène, hein, c'est dans l'hygiène, hein.
0: Non, c'est pas l'hygiène, c'est pas l'âge, c'est
3: non, c'est en fait il y a des gens qui ont pas beaucoup d'os, tu vois.
0: Ouais.
3: Et en fait les dents vu qu'il faut qu'elles soient implantées dans l'os, et en fait les dents elles se déchaussent au fur et à mesure,
1: ouais,
3: et il faut
1: ça.
3: Faire une petite greffe. Carriole, elle va avoir ça, elle va se faire greffer un peu d'os, tu vois. Je suis plein de dentistes parce que putain déjà quand tu t'es fait détartrer les dents deux par deux, alors là je raconte pas.
0: Moi je plains son mec et ses collègues de travail.
3: Alors
8: Non, mais le mec qui lui a proposé une anesthésie générale.
0: Oui, c'est bien.
8: Il a dit ouais, c'est exceptionnel.
1: Bah, bah,
0: il faut qu'elle fasse une anesthésie générale de 2-3 mois.
8: Non, mais il lui a dit, ouais, pour vous, ce sera anesthésie générale.
1: Bah, c'est peut-être mieux, oui.
8: D'habitude, on le fait jamais, mais là, vu.
0: Oui, vu votre état mental, on va le faire.
8: Ah non, mais en plus, il a vu une lettre de notre dentiste habituel, le mec, il a
1: dit c'est raconté.
0: Bon, Laurent, bon courage à toi, n'hésite pas à nous rappeler, puis envoie-nous une photo quand tu reviens avec tes nouvelles dents.
5: Vas-y, y a pas de souci, je fais comme ça, ça marche.
0: On rebasse,
1: alors. Prends soin
0: de toi.
5: Vas-y.
8: Salut.
5: Y a pas de souci. Allez, bonne soirée.
0: Et on t'envoie ton t-shirt Skyrock. Salut à toi, ciao. Et on vous embrasse aussi, parce que ça y est, c'est l'heure.
8: Eh ouais.
0: L'heure d'y aller, mais de retourner à la Radio Libre. Bah, dès lundi soir, 21h, on sera là. Dimanche soir, il y a la spéciale de la Radio Libre à pas louper. Entre 21h et minuit aussi. Eh bien, ne loupez pas le rendez-vous. Et évidemment, lundi matin, on se réveille avec vous. Eh ben, on va vous souhaiter un bon week-end. Profitez bien. Prenez soin de vous.
8: Bon week-end.
0: Draguez bien, hein, comme Pamela, comme Romano, comme Cédric. Et puis, restez bien sur Skyrock tout au long du week-end. Des bisous. Bonne nuit à vous et à lundi. Ciao.
8: Ciao.
9: Allez, salut.
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0: Et c'est parti, coup d'envoi de la nocturne juste après la radio libre de Difool. Bonnes vacances si c'est le cas. Bon week-end. Bienvenue à vous tous. On va se régaler ce soir. Des nouveautés. Peut-être tout à l'heure pour conclure une petite session classique sur Skyrock. Et on va attaquer avec l'invité de Planète Rap cette semaine. On s'est régalé, c'était avec El Grande et Toto. Tous les épisodes sont dispo sur la chaîne YouTube de Planète Rap si vous avez loupé un Planète Rap cette semaine. Ou alors sur l'application Skyrock, retrouver l'intégralité des émissions. El Grande et Toto avec Timar, je sais pas, pour attaquer. Puis juste après, je vous présente un petit gars du Sud fort. Il s'appelle Rousnam. À découvrir, lui aussi a sorti son projet. Et ça arrive dans un instant.
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0: El Grande et Toto. Timar.

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1: Nouveauté, Verstappen. Voici Monsieur Rousnam avec Yeska, c'est extrait de son projet. Hein. Ouais. En bas de chez nous, le nom du projet, c'est maintenant dans la nocturne 100% rap français.

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1: Il faut avoir par la fin. Rapide, dis donc, les gars. Une trente main dans les morceaux. Celui-ci est un peu plus long. Yes, Sky, TK. Morceau d'été, ça, hein. On y est, hein. C'est l'été.

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0: nouveauté. Runa avec Kalash Criminel, cramé. Dans la nocturne 100% rap français. Et là, c'est le nouveau son de Timar maintenant.
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0: Voici Groseille. J'aime bien ce titre, Groseille.

0: canon de ce morceau dans la nocturne.
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0: Et lui, c'est Popeye. 9193.

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2: Voici Brésilien dans la nocturne, V12. Normalement, ça, ça bombarde. Hein. Attention si vous êtes sur la route, prudence quand même. C'est la nocturne du vendredi soir, 100% rap français.

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1: Kepler est de retour. Je répète, Kepler est de retour. Tu vois, je suis qui ? On aurait pu dire, tu vois, qui suis-je ? Mais c'était s'emmerder. Non, là, tu vois, je suis qui ? C'est le morceau de Kepler qu'on écoute maintenant dans la Nocturne.

0: 13 blocs. All P et Z à l'instant, à 1, à 3. Dans la nocturne 100% rap français.
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0: Attention, préparez-vous, ça va kicker. Vite. Ice Lemsi. Beethoven Freestyle dans la nocturne 100% rap français. Nouveauté.

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1: Amano 1.9. Qui nous balance des épisodes. Ça, c'est le premier épisode. Le Drill FR. C'est dans la nocturne 100% rap français.

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1: Aketo, l'usine, hein, l'usine avec un Z, bien sûr. Et Tunisiano, voici Tourbillon dans la nocturne.

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1: La nocturne avec une nouveauté, le nouveau son de Boost. Le morceau s'appelle L'Humain. Il y aurait tant de choses à dire sur l'humain qui vont être résumées par Boost, peut-être dans ce morceau. Écoutez, découvrez-le.

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Il y avait Gino Eve juste avant. Et là, c'est l'UJPK, grand retour avec un nouveau projet qui est dispo pour l'UJPK. Voici Kering dans la nocturne 100% à français.

0: 442 RK et Gradure.
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2: On continue ? Mais oui, on continue.
0: Pas fini encore. Il reste quelques classiques aussi tout à l'heure qui arrivent. Ornette la frappe. Avec ZZ. Voici Oud.

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1: Rimka et Leto, charbon et diamant dans la nocturne, 100% rap français.

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3: Shems et ZKR. Mon son s'appelle Cicatrice.

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1: Bonsoir Lucien Foiré, comment ça va? C'est ton quatrième projet solo et finalement, je suis pas sûr que l'on te connaisse si bien que ça. Tu peux nous rappeler tes premiers pas dans le rap?
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0: sujets intéressants. Comment tu vis le succès? Et ce qui va avec, l'argent.
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1: Y a un côté sombre dans ce que tu nous dis. Finalement, il va ressembler à quoi ce projet?
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4: Petit plaisir que j'ai voulu me faire, vous m'en voulez pas. C'est dans la nocturne 100% rap français. Après, eux sont forêts.
5: Salut Cynique.
6: Salut.
5: Merci de passer tard ce soir en nocturne. C'est assez marrant. Depuis que j'ai dit que tu venais, il y a des tonnes de messages qui arrivent. Tiens, regarde, là, c'est sur Internet. Et une en particulier, posée par Emeu du 05, qui nous dit, voilà, t'es blanc, tu fais des clashs, t'es un petit peu le Eminem français.

0: cynique, on va parler de Diams maintenant. Okay. Bon, Diams et toi, vous venez du même coin.
1: Désolé.
0: On dit que vous êtes potes. On dit aussi des trucs parfois qui sont très durs contre elle. Mm-hmm. Je voulais savoir si toi, tu étais touché par ça.
1: Bien sûr.
0: Et surtout, qui est-elle vraiment pour toi ?

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1: Cynique, avant de te laisser filer, si on parle avenir proche, je dirais que c'est maintenant, t'es venu avec le nouvel album, à quoi il faut s'attendre ?

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2: Allez, on reste dans les classiques. Après Cynique, voici Diams dans La Nocturne 100% rap français. Quelques classiques avant de se coucher. Et bonne route, hein. Si vous êtes en train de partir en vacances, en week-end, mettez-vous bien.
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0: français.
1: Ouais. Ouais. Ouais. Micro test 1, 2.

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1: Comme on dit, un petit dernier pour la route. Quel classique. Le docteur, il sera en concert bientôt. Hein. À la rentrée, Adidas Arena, loupez pas ça. Hein. Il va nous rejouer tout cet album incroyable. En souvenir, Vanna, maintenant.

c'est la fin de cette nocturne 100% rap français avec quel classique, celui du docteur Doc Gynéco et Nirvana. Passez une bonne nuit, bonnes vacances, bon week-end à vous tous si c'est le cas. Merci d'avoir veillé tard pour cette nocturne. Prochaine nocturne dans une semaine et loupez pas, hein, la nocturne c'est aussi toutes les nouveautés dispo sur l'application, hein, l'application Skyrock. Il y a la mobi radio de la nocturne, vous pouvez nous retrouver 24 sur 24. Lundi, ce sera le dernier Planète Rap de la saison avec Mouska qui débarque 20h-21h. D'ici là, passez une bonne nuit, Urban Music non-stop. Ciao.